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1: une sélection ici de Drôme Ardèche.
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3: Bonjour à toutes et tous, bienvenue dans Affaires classées, le podcast. Nous sommes au printemps 1824. Une vieille dame habitant Saint-Faust est jetée vivante sur un bûcher. Des villageois l'accusent en effet d'être une sorcière qui jetterait des sorts maléfiques sur la population. Que cache ce fait divers digne d'un autre temps? La suite dans un instant.
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3: Nous sommes en l'an 1824. Au matin du 29 avril, le préfet des Basses-Pyrénées est de fort mauvaise humeur. Il vient d'apprendre qu'à 8 km de son palais, dans le village de Saint-Faust, une vieille dame connue sous le nom de Marie Payon a bien failli périr brûlée sur un bûcher improvisé par un groupe d'individus au prétexte qu'elle serait une sorcière. Des villageois se sont emparés d'elle afin de la ligoter. Ils ont entassé du bois, attachant la malheureuse à un pieu avant d'allumer le feu. Mais tandis que les flammes faisaient leur œuvre, elles cramèrent aussi les cordes qui entravaient les mains de la pauvre Marie, laquelle parvint à s'échapper comme elle le put. Grâce aux soins d'un médecin, elle échappa à la mort et put lentement panser ses plaies malgré d'horribles souffrances. Quelques jours plus tard, Marie songea à alerter monsieur le maire du village, pensant qu'il lui viendrait en aide en prévenant les gendarmes du crime commis sur sa commune. Que nenni ! Fort embarrassé par cette affaire d'un autre temps, l'élu commença par mener son enquête en identifiant les suspects. Dans ce village rural de quelques centaines d'âmes, les langues finirent par se délier. Les auteurs du crime ne sont autres que les membres et proches d'une famille honorablement connue à Saint-Faust. Suspectant la vieille dame de leur vouloir du mal, ils ont tenté de la supprimer par le feu. L'affaire fait tâche. Elle rappelle ces pratiques d'un autre temps, en Béarn, au Pays Basque ou en Bigorre, où l'on brûlait ces femmes que l'on taxait de sorcellerie. Le maire s'interroge. Doit-il dénoncer l'affaire ou bien l'étouffer?
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3: Selon les premiers témoignages, une fillette du village souffrant d'un mal implacable semblait vouée à une fin prochaine. Et comme souvent à l'époque, lorsque la médecine s'avérait incapable à soigner, les proches recouraient aux soins du guérisseur ou du sorcier du coin. Ça tombe bien. À Saint-Faust, les villageois racontent que Marie Payon, une vieille femme un peu marginale, aurait le pouvoir magique de guérir toutes sortes de maladies. Croyant en un miracle, les parents de la fillette implorent Marie de leur venir en aide. La vieille dame se déplace, elle examine l'enfant, et là, stupeur, elle refuse, se disant incapable de soigner ce mal sournois. L'incompréhension, la colère gagnent les parents de la fillette, prêts à payer tout ce qu'elle voudra, mais rien n'y fait. Marie refuse. Un refus qui pourrait bien lui coûter cher. Au village, la veuve Payon est surnommée la poussouère. Comprenez, celle qui connaît les poussous, autrement dit, les poisons. Aussi admirée que redoutée, elle offre, dit-on, ses potions miracles, ses breuvages mystérieux lorsque la médecine ne peut plus grand-chose. Les proches de l'enfant malade s'interrogent : pourquoi Marie a-t-elle refusé ses soins ? Sans doute se sentait-elle impuissante face à ce mal incurable, mais les parents meurtris ne l'entendent pas de cette oreille. À leurs yeux, son refus signifie qu'elle leur a jeté un sort. Ivre de chagrin, il s'imagine que la vieille veuve a pactisé avec le diable. Et comme on le croyait naguère par ici, il faut brûler la sorcière afin que ses cendres chassent le mal dont la fillette souffre. Une pratique pourtant interdite par le roi Louis XIV depuis l'an 1682. Circonstances, le maire du village aurait dû alerter les gendarmes et le procureur du roi afin qu'une enquête soit ouverte et que les suspects soient identifiés, jugés et châtiés. Or, en cette année 1824, marquée par l'avènement du roi Charles X, il en ira tout autrement dans cette commune béarnaise connue pour ses coteaux de vignes, de maïs et d'apiculture. Redoutant le scandale et voulant sans doute éviter la paille de la prison aux acteurs de cette affaire honorablement connue dans le canton, l'édile de Saint-Faust va tout faire pour l'étouffer, avec de l'argent, tout bonnement. Il convainc les parents de la fillette de mettre la main dans leurs économies et lui remettre des espèces sonnantes et trébuchantes qu'il se propose de porter au chevet de Marie Payon, accompagnée du notaire de Gand. Au mépris des lois du code pénal napoléonien en vigueur depuis 1810, monsieur le maire lui met le marché en main, moyennant une somme d'argent destinée à réparer le prix de ses souffrances. La vieille dame serait bien inspirée de signer un papier officiel par lequel elle s'engage à ne pas déposer plainte contre ceux qui ont allumé les flammes du bûcher. Une transaction qui éteindrait le feu, en somme. Lorsqu'il apprend la nouvelle, le préfet palois manque de s'étrangler. Qui est donc ce maire de campagne, ce petit notable qui fait fi des lois ? Aucun élu ne doit se prêter à un tel chantage, tonne le préfet palois. Furieux, il demande au procureur du roi l'ouverture d'une enquête qui sera confiée le 2 mai aux gendarmes de l'Escar. La malheureuse Marie Payon va enfin pouvoir livrer son récit des faits aux autorités.
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3: Âgée d'une soixantaine d'années, Marie était la benjamine d'une famille nombreuse des environs. Sa vie durant, elle avait exercé le métier officiel de fileuse. Ses connaissances en matière de plantes lui ont vite valu la réputation de guérisseuse. Les témoins entendus par les gendarmes confirment qu'en mars dernier, Marie s'est présentée dans l'état le plus affreux, pieds et mains brûlés. Marie accusa spontanément les nommés Sagette, Broc, Pondac et la sœur de ce dernier d'être les auteurs de son calvaire. L'un d'eux avait d'ailleurs fui le village, redoutant sans doute d'être envoyé en prison par les gendarmes. Il revint 3 semaines plus tard, proposant sans honte, par l'entremise de monsieur le maire, ce qu'il appelait un accommodement, une sorte de transaction destinée à éteindre l'affaire. Interrogé à son tour, l'édile de Saint-Faust masque mal son embarras. Laurent Luc jure qu'il ne savait rien des raisons de ce bûcher improvisé. Marie lui aurait confié qu'elle avait été attachée à un piquet, le feu sous les pieds et sur la tête, se disant victime d'un mauvais tour. L'omerta frappe aussi un couple de vignerons qui, bien que présents près du bûcher, disent tout ignorer de l'histoire. Sur la foi des accusations de Marie Payon, les deux principaux acteurs de cet acte barbare sont identifiés et arrêtés. Le premier est un certain Jean Broc. Marié à la nièce de la victime, il est tailleur d'habits de métier. Lui nie envers et contre tout. Jamais, jure-t-il, il n'a brûlé les jambes de celle qu'il taxait naguère de sorcellerie, l'accusant d'avoir donné une maladie à une enfant par ses maléfices et ses sortilèges.
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3: Le second suspect se nomme Jean Pondac. Laboureur de profession, il est suspecté d'avoir planté le pieu, installé les sarments au pied de la malheureuse et d'avoir allumé le bûcher. Lui aussi nie de toutes ses forces, imaginant que nul ne croirait les dires de celle qui dit être une folle. L'enquête ira vite. Deux mois plus tard, le 28 juillet 1824, le juge d'instruction palois met Brock et Pondac en accusation du crime de tentative de meurtre sur la personne de Marie Payon. Dans son ordonnance, le magistrat écrit que la victime fut soupçonnée de sortilège par l'opinion publique parce qu'elle avait eu le tort de refuser ses soins dont chacun espérait de prompts résultats. Aux yeux des villageois, Marie fut accusée d'avoir, par ses maléfices, ses sortilèges, généré des maux qu'elle ne pouvait guérir. L'ignorance commune et les préjugés firent le reste. Les esprits s'irritèrent. Ainsi naquit l'idée de brûler une présumée sorcière. Le procès s'ouvre au Parlement de Navarre le 20 novembre 1824. L'instant est grave. L'affaire Marie Payon sera l'ultime procès palois de l'histoire où l'on parlera de sorcellerie dans un tribunal. 12 jurés venus du Pays Basque, du Béarn et 3 magistrats vêtus de leur robe rouge et noire sont réunis pour juger 2 accusés, 2 hommes honorablement connus. Très vite, l'audience vire au calvaire, non pas pour les accusés, mais pour la victime, Marie Payon. Certes, les 2 hommes ont bien commis les faits reprochés, mais selon les juges, c'est Marie, par ses maléfices, ses sortilèges, qui a fait naître ses blessures et les a envenimées. Incroyable, la victime passe pour une simulatrice, une victime si peu innocente que la cour acquitte les 2 accusés. Ils seront libérés sur le champ.
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3: Le malheureux destin de Marie Payon, c'était l'épisode Requiem pour une guérisseuse. Dans un prochain épisode, je vous raconterai une affaire survenue en juin 2014. Une fillette âgée de 30 mois décède d'une asphyxie soudaine dans son lit près de Saint-Jean-Pied-de-Port. Selon le médecin légiste, c'est une mort naturelle, mais les gendarmes nourrissent pourtant quelques doutes.
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0: Mon linge pue. J'ai beau le laver, mais quand je le sors, il sent mauvais. J'ai changé de lessive, mais rien n'y fait. Les fringues, les serviettes, les draps, tout pareil. Alors, c'est apparemment lavé, c'est propre, ça dégage une odeur de renfermé dans une mouchette de l'humidité, de moisi. Alors, j'ai demandé à ma maman le pourquoi du comment, elle m'a demandé de me raconter comment je faisais. Bah, moi, je fais tourner la machine la nuit, pour profiter de l'électricité moins chère, et comme j'ai pas le temps le matin, je sors le linge en rentrant chez moi le soir. Et ben voilà, je vous raconte pas ce qu'elle m'a mis. Laisser le linge dans le tambour, même une heure de trop, ça favorise la stagnation de l'humidité et la prolifération des mauvaises odeurs. Alors en hiver, c'est vrai, hein, c'est tentant de remettre à plus tard la sortie du linge, surtout là, aujourd'hui, il y a du vent, il pleut, mais la chaleur résiduelle, associée à une ventilation quasi nulle, eh ben ça transforme le tambour fermé en serre à bactéries. Même le synthétique qui sèche plus vite, ça n'y échappe pas. Alors dès la fin du cycle, chez moi, il me joue la truite de Schubert, eh ben il faut sortir les textiles immédiatement, les secouer énergiquement pour les détasser, c'est comme ça qu'on dit, et les installer sur l'étendoir en les espaçant au maximum. L'aération du linge, ça empêche la prolifération des bactéries, et c'est ça qui donne ces mauvaises odeurs. Eh ben merci ma maman.
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5: À une quinzaine de kilomètres au nord de Mont-de-Marsan, la commune de Broca. Son histoire est très liée aux forges et la création de son musée à votre radio locale, ici Gascogne. Notre guide, Martine Maisonnave, présidente de l'association des Amis des Forges.
7: C'était suite à un jeu donc radiophonique en 1988 sur Radio Land à ce moment-là. On avait fait des recherches et puis à l'été 89, on s'est dit, on a récupéré des vieux objets en fonte pour pourquoi pas ouvrir un musée. Donc l'été 89, on a ouvert le musée et l'association a été créée dans la foulée. Ce musée retrace l'aventure métallurgique de Broca au XIXe siècle. Donc l'eau fourneau dont les restes se situent à côté du musée, hein, c'est d'ailleurs les seuls dans les Landes à cette époque-là, a fonctionné de 1833 à 1904. Mais ce musée, effectivement, il explique comment on obtient de la fonte. Hein, c'est un alliage de fer et de carbone et les matériaux nécessaires à sa fabrication, c'est-à-dire la garluche et le charbon de bois. On y présente aussi de nombreux objets du quotidien qui viennent des forges de Broca, dont la marque de fabrique est la pomme de pin. Et on y retrace également la vie des ouvriers de l'époque et la famille à l'origine de cette fonderie, qui est la famille Larayé.
5: L'économie de Broca a donc longtemps tourné autour des forges, en fait.
7: C'est vrai qu'à cette époque-là, la population comptait 1300 habitants. À l'heure actuelle, on est 800. On a des écrits sur lesquels en 1850, il y avait 150 charbonniers qui travaillaient pour les forges de Broca, 80 mineurs, et dans le haut fourneau, ils étaient 170 personnes et 21 personnes à la forge. Mais il y avait aussi également des enfants de plus de 12 ans.
5: Les enfants travaillaient aux forges.
7: Ils travaillaient quand même aux forges parce qu'ils étaient petits. Si vous voulez, dans la halle de coulée qui était autour du haut fourneau, ils pouvaient passer facilement et ils travaillaient aux forges. Mais ce qui n'empêchait pas Adolphe Larayé, là, qui a été le premier maître des forges donc de Broca, d'avoir une politique paternaliste. Il voulait que les enfants aillent à l'école. Il avait fait construire des logements pour ses ouvriers qui existent d'ailleurs toujours sur le site des forges, mais c'est occupé par des privés à l'heure actuelle. C'était la politique, il poussait des wagonnets, quelque chose qu'effectivement, une recherche que j'aimerais développer à l'intérieur du musée, plus insister sur le travail des enfants.
5: Des travaux vont bientôt commencer pour déplacer le musée dans des locaux plus adaptés. Une souscription est d'ailleurs ouverte à la Fondation du patrimoine. Vous pouvez soutenir les projets du musée et l'association recherche des documents sur justement le travail des enfants aux forges. À votre bon cœur, le musée est ouvert sur rendez-vous, renseignement auprès de la mairie de Broca, recommandé par Ici Gascogne.

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1: Nous sommes à Brun, près de Nantes. Voici Johan, c'est un passionné qui a beaucoup donné, jusqu'à en être limite dégoûté. Il a su se recentrer sans jamais perdre l'essentiel, l'envie de transmettre. Parce que s'engager pour les autres, c'est dans son ADN.
2: Pas un déclic, mais plutôt un sens de la responsabilité. Dans le sens où, pour moi, si on veut continuer à vivre le sport, il faut que des gens expérimentés, des gens qui ont vu des choses, prennent le relais de gens qui l'ont déjà fait et puis qui veulent le faire après à suivre.
1: Comment votre engagement a évolué au fil des années, Johan ?
2: Au début, beaucoup d'idées, beaucoup d'énergie forcément. Après, j'ai aussi mon métier qui m'a pris de plus en plus d'énergie. Donc du coup, je pense que c'est l'attitude des gens qui tout doucement... Alors surtout avec le Covid, où là il y a vraiment eu un fossé qui s'est creusé, ou en termes de comportement, où les gens, c'est ce que je disais à la fin, c'est que j'avais plus de négatifs que de positifs. Même si le positif était très beau, était très bien, et j'arrivais pas à passer le truc, quoi.
1: Ça fait une sorte de burn-out associatif. Qu'est-ce qui s'est passé dans votre tête à ce moment-là ?
2: Les demandes des gens. Les demandes des gens qui comprennent pas que c'est pas notre travail, déjà. C'est quelque chose qu'on fait en plus de notre travail, qu'il y a des choses qui nous demandent, qui prennent beaucoup de temps. Qu'il n'y a pas d'effort de leur part, parce que nous on a donné l'information par mail, par SMS, sur notre site internet, mais les gens n'ont pas envie de chercher, ils se laissent porter. Alors même si on est plusieurs dans le bureau, et c'est vrai que bon, on n'a pas tous le même rôle, mais on a quand même essayé de répondre à beaucoup de demandes. Il y a un moment où une boîte à mail, c'est pas une personne. Et ça fait trop. Je pense que les gens se laissent trop porter, ne s'engagent pas assez. On va dire au moins une journée à deux journées dans l'année, bénévolement auprès de l'association pour les aider, peu importe la mission. Tenir un bar, ça peut être aider les gens, tout simplement.
1: Qu'est-ce que vous avez envie de peut-être faire passer comme message pour encourager les gens à s'engager, à donner un coup de main, même quelques minutes de leur temps chaque semaine?
2: Je vais être un peu dur. Je vais dire lâchez vos smartphones et puis vos écrans, et puis allez plutôt passer 2-3 heures avec une association.
1: Qu'est-ce que vous gardez de positif de cette expérience?
2: J'ai énormément de positif, hein. J'ai quand même, on a renoué avec le niveau national. Donc ça, moi j'en suis très content. On a des jeunes qui ont été en championnat de France. Donc ça faisait des années qu'on n'avait pas réussi à ça. Il y en a même certains qui ont fait des podiums. Mais voilà. Après, le positif, c'est vraiment la réussite, moi, de mes adhérents. C'est ça qui me plaît. J'ai vu les enfants tout petits, à 5 ans, 4 ans. Et aujourd'hui, je les vois à 16, 18 ans passer leur ceinture noire avec moi. Je serai prêt à continuer à former les gens, parce que bon, avec 44 ans de judo dans les pattes, forcément, on a des choses à dire. On a encore des choses à apprendre aussi, hein.
1: Qu'est-ce qui vous rend fier, Johan, aujourd'hui ?
2: Pour moi, c'est tous ces jeunes. C'est tous ces jeunes qui ont compris ce qu'était le judo et qui ont été au bout de la démarche.

0: je pense qu'ils vont continuer à aller au bout de la démarche.
1: Johan, un parcours sincère et une passion intacte pour accompagner les jeunes à grandir sur le tatami, comme dans la vie.
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3: Je rêvais d'avoir une maison à la campagne. Cette maison, c'est comme si j'y étais née. C'est ma maison de famille.
4: Ma maison s'appelle l'Ostao de la Mar.
5: C'est une maison un peu envoûtante.
6: Eh bien, vous voyez, des livres et trois fenêtres qui me donnent le paysage du pays, comme si c'était trois tableaux.
7: Ils ont vécu ici.
2: Thibaut Gaudry.
8: Ce fut autrefois Montmartre ou Montparnasse. C'est aujourd'hui Saint-Germain-des-Prés, avec ses rendez-vous littéraires, ses silhouettes et ses figures. Avec Juliette Gréco qui en fut l'enfance et n'y est plus qu'une passante.
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7: Symbole de liberté et de féminité, la jolie môme Juliette Gréco devient à la fin des années 50 la muse de Saint-Germain-des-Prés, avant de devenir une icône de la chanson française à texte. Ce qu'elle n'avait pas prévu, se rêvant plutôt danseuse.
10: Je donne mes textes à Cosma. Il aime si tu t'imagines. Et l'après-midi même, il en fait la musique. Moi, je suis là. Maintenant, il va me falloir chanter. Et puis tout d'un coup, le miracle s'est produit. Pour moi, il y a eu un miracle. Voilà, ça y est, je m'envole. Je me mets à chanter. Et depuis, j'ai toujours chanté.
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7: Juliette s'échappe régulièrement de Saint-Germain-des-Prés, fuit le tourbillon de la vie parisienne pour goûter la douceur de vivre du Sud. En virée parfois à Saint-Tropez, avec ses copains Boris Vian ou François Sagan. Jusqu'en 1985, où elle est invitée à chanter au festival de Ramatuelle. Et c'est le déclic. C'est là qu'elle veut vivre avec son mari, le musicien Gérard Joannest.
12: Je voulais une maison face à la mer. Je voulais le soleil qui tourne autour de la maison toute la journée, parce que Gérard adore ça. Et je voulais une maison qui me permette de rêver dans le silence.
7: Elle achète un terrain et demande à Serge Meige, l'architecte du théâtre de Verdure où elle a chanté pendant l'été, de lui concevoir son futur havre de paix qu'elle baptise la Maya. Elle va en penser les moindres détails, comme cette table de jardin construite autour d'un mûrier platane ou la tortue en mosaïque au fond de la piscine.
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7: Juliette, contemplative, aime se ressourcer sur la terrasse, avec vue sur la Méditerranée, et dans son jardin constellé de toutes sortes d'espèces méridionales. Elle développe même une passion pour les orchidées blanches. Elle fait de ce jardin et de sa maison son petit coin de paradis, son refuge, celui qu'elle n'a jamais eu petite, et qu'elle partage avec ses chats, ses chiens, un ménate prénommé Goya, et même un bébé panthère. Mais on peut aussi la croiser dans Ramatuelle, au marché ou au café de l'Ormeau. Et puis, femme libre, c'est également une collectionneuse, notamment d'objets érotiques, mais aussi religieux.
14: Déshabille-moi.
7: Elle était venue, elle aime toujours chanter au festival de Ramatuelle.
12: C'est vrai que ça ressemble un peu à Avignon, quand Avignon a démarré, c'est-à-dire une chose totalement artisanale, faite d'amour, de tendresse et de sueur, de larmes de sang, de larmes de sel, de larmes de miel.

0: cette maison, face à sa Méditerranée, le 23 septembre 2020, que la jolie môme quitte la scène.
1: Jolie môme.
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3: Allez, c'est le moment de découvrir les origines de vos communes en Vienne et en Deux-Sèvres avec Patrick Citeau dans nos deux noms. Et il est aujourd'hui à Mazières-en-Gâtine, une commune située au centre des Deux-Sèvres et qui possède de nombreuses sources, hein, Patrick.
4: Comme son nom l'indique, Mazières-en-Gâtine a planté son décor dans ce paysage de bocage avec ses vallées et ses haies propres à la Gâtine poitevine. Située dans l'arrondissement de Parthenay, ce n'est pas une très grosse commune. Sa configuration est d'ailleurs assez particulière. La commune dessine ainsi un 8 resserré au centre où se trouve le bourg, ce qui a des conséquences assez inédites par rapport à ses trois communes voisines. Elle se trouve en effet en très grande proximité du cœur de vie et notamment de l'église de Mazières-en-Gâtine. La limite avec Saint-Paul se trouve ainsi à 50 mètres de l'édifice religieux. Une distance qui est de 100 mètres pour Saint-Mars-la-Lande et 500 mètres pour Verruy. Mazières correspond bien à l'image de château d'eau du Poitou que l'on donne à la Gâtine. La commune possède ainsi de nombreuses sources qui alimentent ruisseaux et étangs jusque dans le bourg. Une présence qu'elle doit à sa situation géographique. Mazières est en effet située sur la ligne de partage des eaux de la Sèvre niortaise au sud et du Touet au nord.
3: Et côté sous-sol, la commune affiche également des caractéristiques particulières.
4: Des particularités qui prennent la forme d'une pierre bleue très dure appelée diorite. Elle est notamment exploitée pour la réalisation des routes. Le nom de la bourgade apparaît quant à lui dans un texte de l'abbaye de Saint-Mexant du milieu du XIe siècle. Mazières est alors appelée Macerias, un nom qui signifie « ruine » en latin. Il est possible que les vestiges antiques d'un théâtre gallo-romain aient alors influencé cette dénomination. La commune traverse des siècles pour se retrouver à la Révolution en bordure de la Vendée militaire. Mazières sera relativement épargnée par cette période tourmentée. En 1849, le comte de Tussaud y installe la première ferme-école du département des Deux-Sèvres. L'établissement contribue au progrès de l'agriculture en Gâtine. Il faut attendre la seconde moitié du 19e siècle pour voir le village se développer avec notamment la construction des halles couvertes et d'une gare. Depuis, Mazières-en-Gâtine continue sa route sur les rails de l'histoire.
3: Eh bien, n'hésitez pas à aller faire un tour à Mazières-en-Gâtine en Deux-Sèvres, à visiter ce joli bourg poitevin. Merci Patrick Citeau pour toutes ces infos. On vous retrouve le week-end prochain, évidemment, même heure, samedi et dimanche aux alentours de 8h20. 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
1: Bien le bonjour, messieurs.
2: Bonjour.
1: Eh bien, je vois qu'il y a bonne ambiance ici.
2: Ah, attendez, le café qui est servi.
1: C'est quoi ce plaisir, là, de voler, que vous ressentez dans votre avion?
3: Il faut venir avec nous le partager, vous comprendrez mieux.
1: Philippe, qu'est-ce que vous faites ici, là?
4: Ah ben, je fais l'instructeur. J'apprends aux gens à voler. Enfin, j'apprends à essayer de les faire voler. Bon, c'est facile, hein, quand tu pars. On met les gaz à fond, on tire sur le manche et puis on sait
1: et
4: voler.
1: Et allez, quoi.
4: Après, on réduit
1: juste
4: les gaz.
1: Juste l'atterrissage, et... peut-être?
4: Ah non, il n'y a aucun problème. De toute façon, il n'y a aucun problème. On est sûr de revenir au sol, quoi qu'il arrive. On n'a jamais gardé personne là-haut.
1: Alain Daza, vous êtes monsieur le président.
5: Ah, monsieur le président, faut aller, c'est bien loin chercher tout ça.
1: ULM, dans ces trois lettres, ça englobe beaucoup de choses quand même.
5: Alors, ultra léger motorisé, ça correspond à une catégorie d'aviation. C'est-à-dire qu'on passe ULM léger dans la mesure où on ne dépasse pas un certain poids. Les machines sont traitées. Pour être surchargé, si vous voulez, on est largement en dessous des minima requis. Il y a une rigueur. C'est-à-dire quand vous montez dans une machine, vous savez que du monde derrière à travailler. Ce sont des ingénieurs qui ont fait les machines. Donc c'est plus l'ULM qu'on a connu des années 80, où le gars bricolait dans son garage avec le moteur de la tondeuse. Ça n'existe plus. C'est terminé.
1: Bonjour Hugo.
6: Bonjour Patricia.
1: Alors, ancien élève et nouvellement breveté.
6: Oui, en effet. Donc, je suis jeune breveté depuis quelques jours maintenant. Et j'ai été élève pilote pendant un an afin de suivre la formation. C'est quelque chose qui se fait finalement très bien.
1: C'est-à-dire?
6: Eh bien, on a souvent des idées reçues comme quelque chose d'élitiste ou très compliqué. Et moi-même, je suis ni ingénieur, ni millionnaire. Et en fait, finalement, c'est entre 15 et 25 heures de pratique.
1: C'est tout?
6: Non, c'est pas tant que ça. Après, il y a un petit brevet théorique qui va avec. Et en termes de prix, c'est pas non plus des choses qui sont excessivement chères. On est sur des budgets entre 1500 et 2000 euros pour avoir un brevet.
1: Bon, eh bien, on parle, mais on va aller faire un petit tour de coucou, hein. C'est dans celui-ci qu'on monte, là?
6: Dans celui-ci que vous allez monter, oui.
1: Okay.
6: Donc, on va faire avant, si vous voulez, ce qu'on appelle la pré-vol. C'est-à-dire qu'on fait une visite avant le vol.
1: D'accord.
6: Pour s'assurer que la machine est en bon état.
1: On va faire roter le moteur.
5: Roter le moteur, vous allez voir, ça fait une espèce
6: écoutez,
5: de bruit. C'est pas très poétique, mais écoutez.
6: On va écouter. Voilà. On fait monter le niveau d'huile.
1: C'est quoi cette matière-là?
5: Ça s'appelle du Dacron. C'est un tissu comme avec, très très résistant qui résiste à plus d'une tonne 5 au mètre carré. Et après, vous obtenez carrément des pots de tambour qui sont.
1: Ça, on dirait une peau de tambour.
5: C'est une peau de tambour, attention.
1: Ouais. Les ailes aussi.
5: Alors, vous avez une partie métallique sur les ailes ou une partie en toilage aussi. C'est le même système d'entoilage. Okay.
1: Il faut que je m'installe à la place du pilote, c'est
4: ouais,
1: ça?
4: Oui, tu veux?
1: Non.
4: Mais si, si.
1: Mais non, je ne veux pas, non.
4: Mais pourquoi tu veux?
7: Vous pourriez même apprendre à piloter.
1: Eh bien, on n'est pas arrivé.
4: On fait la visite pré-vol. Alors, répète après moi, Patricia. Notre père. Qui est Zosène. Et on démarre.
8: On est en train de mettre les gaz sur l'axe de montée initiale 18. Et on va partir sur Embryo de France avec Mike. Ok, bien reçu pour le trafic.
4: Ça. Vos impressions, madame.
1: Oh, c'était merveilleux.
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9: Aujourd'hui, j'ai testé pour vous le cirque de Navacelle. Je vous emmène avec moi dans un endroit qui donne le vertige, mais dans le bon sens du terme. Et pour vivre cette aventure, Christina et Lola sont avec moi. Autant vous dire que l'expérience se vit encore mieux à plusieurs. Direction le cirque de Navacelle. La route serpente tourne, monte, et par la fenêtre, le paysage change peu à peu. Et puis, on arrive dans les hauteurs, on coupe le moteur, silence total. Devant nous, un immense amphithéâtre creusé par le temps. Des falaises vertigineuses, la rivière tout en bas, toute minuscule. On reste là, sans parler, juste on regarde. On entame la descente à pied. Le sentier s'enfonce doucement et dans le cirque, à chaque pas, le décor change. À gauche, des falaises impressionnantes. À droite, de la verdure, des odeurs de nature, le bruit discret de l'eau en contrebas. Une me souffle, qu'est-ce qu'on se sent bien ici. Et l'autre qui nous dit, en sortant son téléphone bien évidemment, c'est tellement beau pour capturer tous ces moments. On marche, on discute, on rigole, on s'arrête souvent, pas parce que c'est fatigant, mais chaque virage offre un nouveau point de vue. On arrive en bas, on découvre le village de Navacelles. Quelques maisons en pierre, la rivière qui passe tranquillement, le temps qui semble s'être arrêté. On parle moins fort, on respire profondément. C'est une expérience à la fois physique, parce qu'elle se mérite, et contemplative, parce qu'on prend le temps de vraiment vivre l'instant. Ce que j'ai ressenti ici, un mélange étrange de vertige et de sérénité, la nature immense, presque écrasante, et en même temps, incroyablement apaisante. Partager ce moment avec Lola et Christina rend l'expérience encore plus forte. On s'encourage dans les montées, on rit, on s'émerveille ensemble. Le cirque de Navacelles est un lieu à voir au moins une fois dans sa vie. Accessible toute l'année, il propose de nombreux sentiers de randonnée, bien balisés pour tous les niveaux. Prévoyez une bonne paire de chaussures quand même, de l'eau et surtout le temps pour vraiment profiter. Petit conseil pratique, laissez votre voiture au belvédère de Blandas, 4 euros, et prenez la navette gratuite pour descendre dans le cirque. Elles sont mises en place pendant la saison estivale.
7: Pourtant, que la montagne est belle.
9: J'ai testé, j'ai adoré le cirque de Navacelles, un endroit puissant, naturel, inoubliable. C'était Béatrice et on se dit à très vite pour une nouvelle chronique pleine de découvertes.
7: Que l'automne vient d'arriver.
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1: Nicolas Dangle, gérant de l'entreprise Rêve en Van basée à Nexon.
2: Les Limousins sont formidables. Stéphane Pigato.
1: Ma première formation qui a été un DUT génie civil à Aigleton, en fait, ça a été un peu le tremplin et ça m'a boosté et motivé pour continuer dans ce sens-là. C'était plutôt le BTP et notamment les travaux publics. L'envie d'aller sur le terrain, de faire du chantier, voilà, des projets de construction.
3: Les études se poursuivent, vous passez vos diplômes. Ensuite, les jobs arrivent, donc là, dans le BTP toujours.
1: Dans le BTP tout de suite, pendant 7 ans. 2 ans dans le Cantal et 5 ans sur la région bordelaise. Conducteur de travaux, donc c'est-à-dire que j'avais en gestion plusieurs équipes de travaux. Que ce soit de l'assainissement, du terrassement, des réseaux d'eau, des travaux routiers, gestion d'équipe on va dire. Entre 30 et 40 personnes, voilà, suivant le pic d'activité un peu de l'entreprise.
3: À cette époque-là, vous êtes plutôt heureux, bien dans votre boulot, bien dans votre vie, vous faites ce que vous aimez depuis tout petit.
1: Exactement, je fais ce que j'aime. Mais avec le temps, l'amplitude horaire devient importante, des chantiers de jour, des chantiers de nuit. Au bout d'un moment, il y a un semblant de ras-le-bol et l'envie de penser à autre chose et de prendre du temps peut-être pour soi.
3: Exactement. Vous prenez des sabbatiques et alors là, c'est voyage au bout du monde.
1: Tour du monde, ouais. L'envie, un billet aller pour le Pérou et puis on verra ce qui va se passer. Puis après, un passage en Asie et un grand stop en Océanie, notamment en Nouvelle-Zélande.
3: Et puis là, en Nouvelle-Zélande, vous trouvez du travail, vous restez un peu sur place pour visiter.
1: Pour visiter, du travail, pour faire un peu d'argent, pour continuer le voyage et pour s'acheter un premier petit camion à aménager. Parce que voilà, la Nouvelle-Zélande, c'est un peu comme l'Australie, c'est deux pays qui sont connus un peu pour la van life.
3: Vous êtes avec votre compagne, c'est ça?
1: Exactement.
3: Ouais, et tous les deux, vous n'y connaissez rien en aménagement de van. Donc vous achetez ce petit camion en Nouvelle-Zélande pour faire le tour de l'île. Vous l'aménagez vous-même?
1: Ouais, on l'aménage nous-mêmes. C'est-à-dire que la journée, on bosse et le soir, dans l'exploitation, on garde quelques outils, quelques palettes. Et puis on bricole un bout de meuble, un bout de plan de travail pour faire un semblant de cuisine. Et puis voilà, c'est très sommaire, mais ça fait notre premier van aménagé, on va dire.
3: Donc là, vous faites le tour de la Nouvelle-Zélande, vous visitez, vous profitez. Et puis quand même, dans votre tête, vous vous dites, revenir en France, repartir sur les chantiers, j'ai plus envie, quoi.
1: Moins d'envie, surtout l'envie de changer et de faire autre chose. 3 mois sur la route avec notre petit camion. Allez, on va rentrer en Limousin et pourquoi pas lancer cette activité.
3: Et là, directement en rentrant, c'est-à-dire que vous savez avec votre compagne que vous allez rentrer en France et que c'est ça que vous allez faire?
1: L'idée, ouais, elle est concrète. Quand on atterrit en France, à l'été 2019, je sais que objectif début 2020, c'est de lancer une boîte d'aménagement de camions. Et janvier 2020, donc 6 mois après, création de l'entreprise Rêve en Van.
3: 3 mois après, c'est le Covid, c'est le confinement. Qu'est-ce qui se passe dans votre tête à ce moment-là? Vous réagissez comment?
1: À l'instant T, il y a forcément un moment de doute. Hein. Et puis en fait, avec le temps, confiné, donc création du site internet, se lancer sur les réseaux sociaux, aménager l'atelier.
3: Et c'est quoi de ce dont vous êtes le plus fier dans tout ce parcours?
1: J'avais un bon train de vie, j'avais un salaire correct, une voiture de fonction, etc. Enfin voilà, tout allait bien. Il y a des personnes qui n'y ont pas cru, qui m'ont dit non mais tu vas te planter. Aujourd'hui de leur dire 6 ans après que je suis toujours là, je suis toujours en vie et que je m'éclate dans ce que je fais, je pense que c'est une petite fierté, ouais.
3: Voilà, mais le van ce sera jusqu'au bout de votre vie, vous pensez?
1: Ah ouais, bon, on va essayer. Ouais. Après, peut-être que si on se revoit dans 10 ans, je serai sur autre chose, mais en tout cas pour l'instant je vais y rester, ouais.
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1: Direction Bourges aujourd'hui, et lorsqu'on se trouve place Malus, eh bien on peut descendre le long du boulevard Lahitol pour sortir de Bourges justement, élonger ainsi le campus qui porte le même nom. Mais alors, c'était quoi avant? Eh bien vous allez le savoir tout de suite.
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1: David Ledrich, guide conférencier, est avec nous. Bonjour David.
4: Bonjour Margot et bonjour à tous les auditeurs.
1: Bon alors, qu'est-ce que c'était avant que ces établissements militaires?
4: Alors là, c'est une page importante de l'histoire de Bourges. C'est l'histoire de la fonderie de canons de Bourges. En 1860, l'empereur Napoléon III crée la fonderie impériale de canons. Alors pourquoi Bourges? Parce que Bourges est au cœur du pays, loin des frontières, et la ville est reliée par le chemin de fer, et fait non négligeable, elle dispose d'un champ de tir. Le champ de tir, il existe toujours aujourd'hui, c'est ce qu'on appelle le polygone de tir, qui va de Bourges à Savigny. Il représente 10 000 hectares sur une longueur de 30 km. Après la guerre de 1870, l'école d'artillerie qui est à Metz s'installe à Bourges. Et donc, imaginons que nous partons de la place Malus. Nous allons découvrir les monuments tels qu'ils étaient à l'époque. Sur notre droite, on pourra voir tour à tour l'école d'artillerie, qui forme donc les militaires à l'utilisation des canons, la fonderie de canons, l'arsenal, et enfin, au bout, le dépôt de matériel.
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4: Et là, on arrive entre la rue de Pignoux et la chaussée de Chape. Cette zone, vraiment, elle employait énormément de gens. Ça concerne 8000 ouvriers en 1918. Et à l'époque, on ne rigolait pas avec les cadences de travail, puisqu'on fabriquait 40 canons de 75 mm chaque jour.
1: Ah oui.
4: Le site est pillé par les Allemands pendant la Seconde Guerre mondiale. En 1967 est créé l'établissement de fabrication d'armement de Bourges, les FAB, c'est un nom qu'on utilise parfois encore, puis qui devient GIAT et aujourd'hui Nexter. C'est à cet endroit qu'ont été fabriqués les canons des chars Leclerc. Aujourd'hui, c'est un campus universitaire qui porte toujours le nom de Lahitol. C'est un officier polytechnicien, vétéran de la campagne du Mexique, blessé à la bataille de Reichshofen, qui a dirigé les établissements militaires de 1875 à 1879. Et c'est un endroit de Bourges qui mérite aussi d'être connu.

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1: Ici, les essentiels de Décibel. Émilie Mazoyer et Julie Pietri.
4: Bonsoir Émilie.
5: Mais qu'est-ce que je suis contente.
4: Ça s'entend, hein.
5: Moi aussi, je suis ravie. Hein. J'ai ma voix qui part dans les aigus, tellement je suis contente. Julie, il faut que je vous dise que je vous trouve formidable, que vous êtes belle, que vous sentez bon, que je suis à la fois impressionnée et à la fois je me sens en confiance quand vous êtes avec moi dans le studio.
4: Ah oui, je ne suis pas une méchante
5: non,
4: nana.
5: Non, vous n'êtes pas une méchante.
4: Non, je suis au contraire dans la sororité, l'amitié,
5: ouais,
4: la douceur de vivre et l'envie de vivre tout simplement et de partager.
5: Alors Julie, on fête un anniversaire ensemble ce soir. C'est les 40 ans de cette chanson incroyable, Ève, lève-toi. Évidemment dans quelques minutes, mais alors en préparant l'émission, je me suis rendu compte d'un truc, c'est que cette chanson, elle vous a pas juste apporté un tube. Vous en aviez eu avant des tubes, par exemple Amoureux fou avec Herbert Léonard.

0: on parlait de slow qui tue.
1: Ouais, le slow qui tue de l'été 83. Puis encore avant, il y a même eu Maria Magdalena. Mais vous n'étiez que Julie. Vous n'aviez pas de nom de famille.
0: Ah oui, c'est une histoire de fou, ça. Ah ouais, c'est parce que je me suis tiré des pattes d'un producteur qui était celui de chez là. Ouais. Je n'en pouvais plus de faire des choses qui finissaient par ne plus du tout me correspondre. Et finalement, bien m'en a pris parce que je suis partie, mais c'était pas gagné parce que j'ai repris mon nom de famille, j'ai trouvé une nouvelle équipe, ouais. J'ai voulu montrer que Ève Lavetoy existait et que c'était surtout mon champ de libération à moi, ouais. C'était ma propre liberté que je célébrais au travers de Salle des Femmes que j'appelais de mes voeux, mais à l'époque ça ne se faisait pas, ni de récupérer son nom de famille Pietri, en plus c'est pas génial comme c'est mon vrai nom.
1: C'est joli, Julie Pietri.
0: Alors, I c'est joli. Ouais. Voilà, c'est une belle rime. Ouais. Mais
1: le producteur, alors, c'est ça que je comprends pas. J'aimerais que vous m'expliquiez. Alors, c'est avec mes yeux de 2026, donc faut que vous remettiez aussi en contexte. Oui. C'était quoi le problème? Parce que Michel Sardou, on l'a jamais appelé Michel. On peut éventuellement l'appeler Mimiche un soir si on le croise un peu bourré, mais on l'a jamais appelé juste Michel. Claude François, c'était Claude François. Enfin, je veux dire, c'est depuis les années 60, 50, les chanteurs ont des noms de famille, pas les chanteuses.
0: Il sait pas. Les chanteuses n'ont pas de nom de famille. Ce ne sont juste que des petits objets qu'on pose là.
1: C'est fou quand même.
0: Non, mais alors, dans une époque où on était très objectifié,
1: ouais.
0: J'ai enregistré ce morceau qui était Maria Magdalena.
1: Ouais.
0: Et je pensant, parce que moi je suis très défaitiste, pensant que ça allait faire un flop, je me suis barrée à Ibiza, écoutez, il y avait déjà des super DJ et tout,
1: ouais,
0: avec ma bande pour les vacances, et puis quand je suis rentrée, je me suis aperçue qu'ils avaient sorti le morceau sans me demander mon avis déjà, ni pour la photo, ni pour le nom, et comme ils n'ont pas voulu retrouver le contrat que j'avais signé au bord d'une table, en pensant que de toute façon, encore une fois, ça marcherait pas, ils sont partis en disant, elle s'appelle comment la fille là? Cherche pas. Julie chante Magdalena. Et c'est parti comme ça. Non mais nous, on a essuyé les plâtres, hein, moi les Dana moi je suis ravie de voir les jeunes femmes qui s'occupent de leur carrière, se produisent, composent, etc. sans qu'on leur dise, ouais, cocotte, oui, tais-toi. Moi c'était soit... Allez, sois belle et tais-toi. Écoute, t'es mignonne, ferme ta gueule. Pardon d'être aussi vulgaire.
1: Non,
0: mais c'était vraiment ça. Donc, pendant des années, ça a été la petite Julie. Mais la petite Julie, non, je ne m'appelle pas la petite Julie. Encore une fois, les garçons, on leur demandait pas ça. Donc, quand j'ai pu me libérer en laissant entre parenthèses toutes mes royalties sur les ventes de disques au fameux producteur de Sheila qui probablement avait besoin d'un cure-dent en diamant,
1: oui,
0: parce que le pauvre chéri là, celui en or n'était pas terrible, et donc en fait je lui ai dit qu'est-ce qu'il faut pour avoir mon contrat. Il m'a dit oh, tu me laisses toutes les royalties sur les ventes de disques. Je lui ai dit écoute, je crois que ma liberté n'a pas de prix. Prends-les.
1: Wow.
0: Ça te portera sûrement bonheur. En tout cas, lui, il pensait que je ne ferais plus jamais rien.
1: Et puis
0: voilà, je suis devenue Julie Pietri, oui, et j'ai fait tout un album dont Ève, lève-toi. Et comme je me sentais tellement frustrée pendant des années, pendant 5 ans, d'avoir été prise pour une pauvre petite chose et d'avoir été chosifiée, finalement, ce Ève, lève-toi, ça a été vraiment mon cri de libération. Et je me suis dit, OK, je sens que ça se fait pas autour de moi, même dans les années 80, 85, 86, 87. Moi, je vais le faire quand même. J'y croyais, mais tellement. Je crois que c'est la première fois de ma vie où je suis pas défaitiste, où je dis, je suis sûre je tiens là quelque chose entre les sonorités de mélange de culture, puisque moi, je suis née en Afrique du Nord, donc je voulais un truc qui fait, bon. Voilà, je voulais que ce soit un peu oriental.
1: Ouais.
0: Et puis, je voulais parler aux femmes, des femmes, et de moi.
1: Ouais.
0: Et de notre faculté à rester debout. Ce qui est passé complètement à l'as à l'époque. Hein. Les gens, ils faisaient, non, mais attends, c'est Nana, elle se lève et elle va danser. Ah, ok, mais alors pourquoi je commence par aux femmes uniques pour un serpent de Bible à briser son empire? Ah non, mais on n'avait pas compris ça, nous.
1: C'est ça. Des paroles voilà. que vous avez d'ailleurs coécrites. Hein. C'est oui, ça aussi, on ne le disait pas absolument. À l'époque, mais la jolie fille qui chante, bah, elle sait écrire aussi.
0: Bah, j'écris ouais. depuis, depuis mon troisième tube. C'est-à-dire.
1: C'est depuis 82 que vous écrivez.
0: C'est comme si. Ouais. C'est une adaptation des Pretenders. Et c'est là que j'ai écrit mon premier texte. Et donc, ouais. j'ai toujours beaucoup écrit et je continue. Ouais.
1: Alors, Ève, lève-toi, les amis. C'est une chanson, donc, qui donne à Julie son nom Pietri. Enfin, c'est une chanson qui est un tube. C'est une chanson qui traverse les époques. La Star Academy l'a chantée. Ève, lève-toi et danse avec la fille. L'écho de ta voix est venu jusqu'à moi. Et même si vous faites des soirées techno, vous pouvez tomber sur la version de Sazio.
0: C'est Cockbox, ça.
1: C'est fou ça.
0: C'est génial, il l'a fait pendant un festival en Belgique, le plus gros festival de techno.
1: De techno belge, exactement.
0: Là, t'es DJ Cockbox.
1: Et puis, il y a un de mes groupes français préférés qui s'appelle Mauvais Oeil, un duo un peu héritier d'Erita Mitsuko. Et
0: je les aime, je les adore. Nous, on est ensemble, on a même fait un featuring ensemble au travers d'une vidéo sur Ève, lève-toi. Ils sont fantastiques.
1: Ils sont géniaux et leur version...

0: relève-toi.
1: Ah, elle chante tellement bien. Et puis bon, elle a ce côté Natacha Atlas que moi j'adore. Ouais. Et quand elle reprend, voilà, ça c'est une chose de qualité. Elle reprend cette chanson.
0: Elle a comprise en fait, je pense.
1: C'est complètement. Ouais. Elle a renouvelé le truc en faisant très oriental électro. Franchement, non, mais j'en suis
0: belle
1: très fière.
0: Reprise, hein.
1: Alors, ouais. Moi, ça vaut le coup d'avoir quand même écrit, en tout cas voulu cette chanson de A jusqu'à Z, alors qu'on me disait que j'étais fichue, quoi. J'allais reprendre Pietri, mon nom de famille, j'allais faire une chanson féministe, c'est mort. Pourquoi elle dit aux femmes uniques, est-elle homosexuelle, est-elle féministe? Ben, si, même si c'était les deux, j'en suis très fière et j'en serai très fière. Merci, on avance.
0: Depuis, Julie, vous en avez sorti hein, des albums dans tout un tas de styles différents. Vous avez été très rockeuse, vous avez été jazz, vous avez fait des duos, plein de choses. Je vous fais écouter des petits extraits et vous me racontez.
1: Allez, j'adore.
0: Ce que ça vous fait. Ça, c'était juste après Eve, lève-toi, une chanson qui s'appelle Salammbô.

0: La légende des Madones, c'était le nom de cet album. Vous avez bossé avec Daron.
1: Mais bien sûr que j'ai bossé avec Daron.
0: Rockeur, parmi
1: et les
0: rockeurs.
1: J'ai bossé avec Serge Guirao, avec des gens formidables.
0: Ouais. Et
1: avec
0: c'est un bon souvenir, ça.
1: Comment ?
0: C'est un bon souvenir.
1: Oh, c'était merveilleux parce que j'ai fait ce que je voulais encore une fois.
0: Ah, voilà.
1: Oh, quelle tête dure, celle-là. Oh, je te jure. Mais vraiment. Et non, franchement, tout l'album est complètement dingue parce que c'est comme une musique. Je l'ai voulu comme une musique de film. Tous les morceaux sont liés. Il n'y a pas de plage de silence.
0: D'accord.
1: Il n'y a pas. C'est tout lié en musique. C'est comme une musique de film. D'ailleurs, c'est comme un film qui se déroule, quoi. Mais. Ah, ce qui me semble incroyable, c'est qu'aujourd'hui, on ne me parle pas de cet album dit de Salambo, sauf certains aficionados, c'est quand même un album d'or.
0: Oui.
1: C'était quand même classé 35e au top 50. C'est pas anodin, je veux dire. C'était pas, oh, elle a sorti ça, ça n'a pas marché. Non! Ouais. Et donc, je suis contente qu'on en parle.
0: Eh ben, parlons-en.
1: Mais bien sûr, Julie! Bien sûr!
0: Donc, l'album La légende des Madones, que vous feriez bien d'ailleurs de réviser un petit peu avant d'aller applaudir Julie à la Alhambra.
1: Mais exactement, il va y avoir des surprises. Il va y avoir des interros écrites sur La légende des Madones, sur le moment de Jazzy, sur les Pretenders, sur. Je vous en ai concocté quelques-unes. Hein. Pendant 2 heures, il va y avoir du lourd. Puis moi, ça faisait très longtemps parce que j'étais pas venue voir un peu les Parisiens parce que j'ai eu tout un arrêt à un moment donné parce que moi, j'ai été atteinte d'un cancer, un cancer de l'endomètre féminin, parlons-en, j'appelle un chat un chat. Oui. Et il n'y a pas de souci là-dessus. Et donc, j'ai levé le pied sur toutes les tournées qui devaient se passer à ce moment-là, ce qui était vraiment difficile. Et donc là, aujourd'hui, je prends la température. Alors, j'ai le syndrome. Il y aura 30 personnes dans la salle, mais il paraît que c'est déjà rempli.
0: Bien sûr, c'est rempli, enfin, n'importe quoi. Folle. Vous l'avez abordé, alors je me permets de vous reparler de ça. C'est vrai qu'il y a l'album Origami qui est sorti, que vous étiez prête à partir en tournée, donc on vous a diagnostiqué ce cancer. Vous êtes battue fort, et vous avez gagné fort aussi, bravo. Et vous avez ressorti l'album Origami avec des duos en plus, et il y a un duo génial avec une autre spécialiste des coups durs contre lesquels elle se bat fort.
1: Exactement.
0: C'est Lio.

0: du Sud, Julie Pietri et Lio. Ouais, vous avez démarré à peu près en même temps hein, avec Lio.
1: Je crois qu'elle est plus jeune que moi parce qu'elle a commencé à 16 ans.
0: Oui.
1: Moi, j'ai commencé un peu tard dans la mesure où j'ai fait des études. Je suis orthophoniste. J'ai fait des études à la fac de médecine à la Salpêtrière et j'ai un diplôme parce que sinon, avec mon père, c'était la guerre. À l'époque, il me coupait tout. Déjà que j'avais pas grand chose.
0: Ouais, alors, il fallait passer de bonne, le diplôme.
1: J'avais que l'eau froide avec les toilettes sur le palier. Pardon de donner cette petite digression très, très privée, mais enfin bon, ça chauffait déjà difficilement. Enfin, je dis ça, mais j'ai beaucoup d'amour pour mon papa qui est parti maintenant, parce que juste après mon cancer et les traitements, j'ai perdu en plus mon papa. Donc, je sais que de là où il est, peut-être il me voit, il me donne son énergie positive et je sais qu'il était over fan. Alors les histoires qu'on avait quand moi j'avais 18, 19 ans, où il me disait oui, tu dois faire des études. Cela dit, c'était pas con parce que il me disait si t'es pas indépendante, tu t'en sortiras pas. Donc je trouve que pour un mec qui sortait un peu à la pied noir là d'Alger, bah je trouvais qu'il était assez avancé au niveau
0: de se dire il faut que ma fille soit indépendante.
1: Oui. Il faut que ma fille soit indépendante. Donc bravo, c'est ouais. Gisèle Halimi qui disait je ne cesserai de vous dire que l'indépendance économique c'est la clé de l'indépendance de la femme et de sa liberté.
0: Elle avait raison. Et c'est bien de citer Gisèle Halimi, parce que hier, c'était le 8 mars, journée internationale des droits des femmes. Enfin, le 9 mars, ça marche très, très bien aussi.
1: Ça marche très
0: Gisèle
1: bien.
0: Gisèle Halimi, tous les jours, en fait. Julie Pietri, j'avais aussi envie qu'on écoute quelques notes beaucoup plus jazzy. Vous avez un album dans lequel vous avez fait des reprises hyper étonnantes. Vous avez, par exemple, chanté Dao.
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0: Autour de minuit, sorti en 2007.
1: Ah, moi, j'adore. Je crois qu'il y a beaucoup de gens qui se demandent pourquoi je vais dans tout le... Parce que moi, il y a des genres que j'adore. Tant pis si c'est pas dans l'air du temps ou que c'est pas ce qu'il faut faire quand on est une chanteuse dite de variété. Ça aussi, c'est tellement restrictif. Mais bon. Moi, je suis sortie des sentiers. Ça me rappelle les signes indiens dans mon album Origami. Je suis sortie hors des terrains minés. Parce que je trouve que tout ce qu'on nous impose, là, il faut que ce soit balisé. Mais pas du tout. Moi, je suis une nana. J'écoute de la musique avec mon grand frère qui m'a appris tout et amené voir Miles Davis comme Pink Floyd, comme Véronique Sanson ou comme Nougaro. Je veux dire, c'était un... Voilà, la musique, elle est partout.
0: Elle
1: j'adore
0: est belle,
1: la
0: elle
1: musique.
0: Est multiple.
1: Bah oui. Elle est multiple. Je vais même à l'opéra. J'emmène ma fille voir l'opéra. Enfin, c'est... La musique, moi, ça m'obsède. C'est ma thérapie. C'est comme quand vous allez voir, je sais pas, il y a une autre chose que, voilà, quand vous allez voir un opéra, c'est une thérapie. Quand vous chantez du jazz, c'est une thérapie. Quand vous allez voir une exposition à Orsay, c'est une thérapie. L'art, c'est une thérapie. Moi, je suis fanatique de tout ça. Voilà. Ouais.
0: Et alors, j'imagine que en vous écoutant chanter les heures hindoues, là, par exemple, avec une voix très douce, très feutrée.
1: Je ne crois pas que je suis capable de faire ça.
0: Alors justement, il y a peut-être plein de gens qui vont se dire « Ah, elle fait ça, Julie Pietri !» Alors oui, elle fait ça. Est-ce que au fond, ça vous agace un petit peu vous dire « J'ai ce Ève, lève-toi » et quelques énormes tubes, là, on va écouter Maria Magdalena, qui font que il y a finalement une partie de vous que le public n'a pas forcément
1: rencontré. Non, c'est vrai que le public n'a absolument pas croit me connaître, mais n'a absolument pas accès à mes goûts artistiques ni à tout ce que j'ai fait. Bah, il faut accepter. Qu'est-ce que je vais dire de ça? Non, bah, j'accepte. Oui, j'ai fait ce sublime album de jazz autour de minuit. J'ai même fait un Bataclan overbooké. Enfin, c'était en 2008.
0: Hein, avec un big band de jazz,
1: ouais. Qui était quand même rempli. Mais c'est marrant comme les gens. J'ai beau remplir, j'ai beau faire. Les gens reviennent toujours à ma plus simple expression. Mais je crois qu'il faut l'accepter. Je crois que c'est pas grave. C'est comme quand on dit, ah oui, certaines femmes disent, ah oui, mais moi je veux pas vieillir. Mais si, accepte-le. C'est le sens de la vie, hein. Et puis c'est une joie de pouvoir le faire. Moi qui ai eu un cancer, par exemple, je me dis, mais la vache, j'ai du pot, je suis en vie, et je peux vieillir, justement. Alors que j'en voyais pas le bout. Ouais. Mais moi, je suis ravie de vieillir. Et puis bon. S'il reste que Ève, c'est déjà une trace de moi qui restera. Qu'est-ce que vous voulez que je vous dise? Ou alors, peut-être quand j'aurai 80 ans, on me dira « T'es dedans, vous avez fait ça, ça, ça et ça, c'était vachement bien !»
0: Vous allez nous faire une Salvador, moi je suis sûre. Vous allez nous faire une Henri Salvador. Il y a Benjamin Biolay qui va vous écrire un album quand vous aurez 90 ans. Et là, vous, oui. Allez, voilà, et vous allez avoir 8 victoires
1: c'est
0: de la musique.
1: Mon rêve.
0: Mais oui, je sais.
1: Mon rêve.
0: Il faut faire ça.
1: Je vais faire une Salvadorerie.
0: Ouais, c'est ça qu'il
1: non,
0: faut
1: mais
0: faire.
1: Henri Salvador, eh ben ouais. Moi je serai Julie Pietri.
0: Ben voilà.
1: 90 ans.
0: Allez. Julie Pietri, c'est évidemment, les amis, on en parlait tout à l'heure, hein, ce tout premier tube, Maria Magdalena.

0: femme. Je pense que si on mettait vos paroles dans ChatGPT, qu'on lui disait dis donc chat, c'est quoi le mot préféré de Julie Pietri, c'est sans doute femme.
1: Moi je crois, je sais pas, on n'écoute pas tout ce que j'ai fait dans ma carrière. Même j'écoutais ma petite voix de gamine là sur Magdalena là, parce que c'était mon tout premier truc là, oh là mon Dieu, et cette petite voix comme ça que j'adore, et ben même là-dedans je dis elle rêve de gloire, de bravo, de cinéma, elle ne vit que pour ça, laisse-la vivre en solo, elle quitte un mec pour aller réussir. Et donc les gens, mais tout le monde s'en fout.
0: Mais c'est pas grave, vous êtes contente, c'est

0: sifflait. C'est un des grands groupes de rock des années 60. Et donc, le chanteur des Kinks, le leader des Kinks, Ray Davies, était très amoureux et fiancé à Chrissy Hynde,
1: Pretenders.
0: Il a écrit une chanson magnifique pour elle qui s'appelle I Go To Sleep, qu'elle a chantée donc avec son groupe, les Pretenders.

0: Et ben en 1982, bébé Julie Pietri, elle se dit tiens, c'est ça que je vais écrire, c'est ce texte. Vous avez écrit l'adaptation française de I Go to Sleep. Oui. Ça s'appelle Et c'est comme si. C'est votre premier texte que vous avez déposé texte. De toute votre vie à la SACEM.
1: Il a fallu le montrer à Ray Davies en Angleterre.
0: Alors, il a dit quoi?
1: Parce qu'il dit pas oui. Hein,
0: ah bah non, il dit pas
1: comme
0: oui.
1: Ça. Hein. Ouais. C'est quand même c'est un héros. Hein, c'est ouais. Voilà, c'est une rock idol. Et il a dit oui.
0: Il a dit
1: et
0: yes.
1: J'ai signé mon premier texte à la SACEM, Julie Pietri, Ray Davies,
0: Alors là, ça s'encadre.
1: Ah non, mais ça, oui, j'ai pas mis le truc dans un cadre, mais quand même, c'était pour moi. J'ai dit à mon frère, tu te rends compte? Mon grand frère qui m'avait montré tout ça quand j'avais 12 ans. Tu te rends compte? J'ai signé avec Ray Davies.
0: Julie Pietri, on va écouter votre version, votre adaptation française de I Go To Sleep, parce que moi, c'est une des plus jolies choses, je trouve, que vous ayez faites. Et je vous souhaite une très bonne route pour la suite.
1: Merci, Émilie.

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2: Manu, Quelu d'Elmer Footbeat sont avec moi. Salut messieurs.
3: Oui,

0: Bienvenue, bon anniversaire.
1: Merci, c'est gentil. Vraiment.
0: Il y a 40 ans, en Loire-Atlantique, se montait un petit groupe de potes qui ont fait de la musique ou des gens qui se sont rencontrés grâce à la musique et qui sont devenus potes.
1: Alors, oui, on peut dire qu'on s'est rencontrés grâce à la musique. On est des potes de lycée, en fait, les membres fondateurs. On était dans le même lycée, mais pas forcément dans la même classe. Et on est devenus potes parce qu'on avait différents groupes de rock classique de base, et puis on est devenu potes grâce à la musique et grâce à Pierriac-sur-Mer où on se retrouvait l'été et les week-ends quand il faisait beau, et c'est là qu'on sévissait et qu'on s'est dit tiens, allez, puisqu'on est jeune, fringant et vigoureux et large d'épaule, on va faire un groupe pour séduire les filles.
0: Et voilà, et c'était il y a 40 ans, la naissance d'Elmer Footbeat. Manou, tu es le chanteur, Quelu, guitariste, auteur, compositeur. C'est à toi sans doute que l'on doit cette rime riche.

0: Plastique, c'est fantastique. La chanson de prévention, sans doute la plus efficace de tous les temps. Oui. On avait tellement tous envie d'acheter des capotes juste pour pouvoir dire le plastique, c'est fantastique.
1: Ah bah, c'est réussi, du coup.
0: Exactement. Ah bah, voilà. Bravo. Donc, c'est toi, Quelu, qui a écrit le plastique, c'est fantastique.
2: Oui, c'est moi. Oui, c'est parti de la phrase. Hein, le plastique, c'est fantastique. Voilà, je me suis levé un jour et dit oh, ça, c'est un bon slogan.
0: C'est pas mal du tout, effectivement. Je suis étonnée d'ailleurs que le ministère de la Santé s'en soit pas emparé parce que, franchement,
1: Ils ont utilisé la chanson.
0: Ils ont utilisé. Ah, parce que pour moi, c'était, tu sais, sortez couvert.
1: Oui, oui.
0: Ah, mais il y avait
1: ils ont utilisé, ils ont fait une cassette qui distribuait dans les. Alors, je ne sais plus si c'était les lycées ou les facs.
0: Ouais.
1: Il n'y avait pas que nous hein, sur la cassette, des chansons sur le sujet de la capote, du préservatif, du sida, toutes ces choses-là. Et dedans, il y avait un préservatif avec la cassette.
0: Avec la cassette.
1: Voilà, et c'est le ministère de la Santé qui avait mis ça en place et qui nous avait demandé s'il pouvait utiliser la chanson. Et évidemment, on a dit oui, bien sûr.
0: Et ça marche encore aujourd'hui, croyez-moi, j'ai quelques ados dans mon entourage. Besoin. Oui, alors on en a encore besoin, mais la chanson est toujours aussi efficace.
1: Oui,
0: aussi. Il faut bien le dire. Alors, Elmer Footbeat, vous fêtez vos 40 ans, mais il y a évidemment la question qui brûle un peu les lèvres de tout le monde, parce qu'on se souvient bien de cet album. Il y a 35 ans et demi maintenant, 30 centimètres, premier album d'Elmer Footbeat, un phénomène, un raz-de-marée. Tout le monde chantait vos chansons, que ce soit la caissière de chez Leclerc, Couroucou, Couroploplo ou encore Madame l'infirmière. Mais on se dit, justement, alors que vous fêtez vos 40 ans, 35 ans plus tard, les temps ont changé. Est-ce que vous avez un peu serré les fesses en vous disant, bon, on y retourne, mais est-ce que les journalistes vont pas nous trouver pas assez féministes, pas assez tout ça? Est-ce que vous y avez pensé?
1: Non, à vrai dire, on y a pensé à l'époque. En 86, on s'est posé la question en se disant, mais ça nous fait rire. On dit, bon, allez, on est des branleurs, on va jusqu'au bout.
0: Oui.
1: Mais on s'est dit, on va se faire taper dessus un moment ou un autre. Et non, pas tant que ça.
0: Pas tellement à l'époque, enfin, dans les années 90.
1: Pas beaucoup.
2: C'était quand même, il y avait quand même un petit côté provoque dans ce qu'on faisait. Hein. On disait, on se prenait pour des punks, ce qu'on n'était pas, mais on avait envie. Donc on faisait ça pour de la provoque, pour voir des gens des fois commencer à écouter le titre en concert et puis s'en aller en faisant oh là là, mais non, mais c'est pas possible. Voilà. Donc ça, on aimait bien ça aussi. Faut bien le dire. Mais après, arrivé en radio, au départ, nous on pensait ne pas pouvoir passer en radio en 90. Hein.
0: Parce que trop grivois.
2: Ça passera pas. Et Peter Murray à l'époque nous disait non, on va se débrouiller. Et, voilà. Et puis, en fait, il y a des gens qui nous ont aidés. Il y a des animateurs radio à l'époque qui sont un petit peu passés au-delà de leurs droits, en fait.
0: Oui,
2: voilà. Et qui ont commencé à pas à le programmer, mais à le passer de temps en temps. Et puis, ça a pris. Et puis, voilà, les uns les autres. Et, voilà. Et on est arrivé à avoir des vraies rotations en radio. On s'y attendait vraiment pas du tout.
0: Ah ouais. Et puis cet album vraiment qui a cartonné 30 centimètres. Mmh. Moi, je me souviens, hein, je suis M2, 6e, je sais plus, toute l'école chantait Elmer Footbeat. Ah. Mais nous, on chantait, mais les instits chantaient aussi. Ouais. Mon daron dans la voiture, Daniela à fond, on chantait aussi. Il y avait quand même quelque chose qui se passait. Alors, j'ai envie de vous faire écouter, messieurs, je pense que vous l'avez déjà entendu, mais aussi pour celles et ceux qui nous écoutent ce soir sur leur radio locale ici. Ce qu'en dit Manu Payet, on adore Manu, excellent humoriste, il est en tournée et il a un sketch justement autour de ce phénomène Elmer Footbeat. Et qu'est-ce que ça fait quand, avec les oreilles de 2026, on écoute ce qu'on braillait en 91?
3: Elmer Footbeat, c'était des gars qui chantaient des chansons de cul. Il n'y avait aucun problème à écouter Elmer Footbeat à l'époque. C'était un carton national, ça passait sur toutes les radios. Caroline s'endort légèrement humide, une ligne tiède coule entre ses jambes. 7h40, tout de suite l'horoscope, les béliers. Elmer Footbeat, ils avaient une copine, madame, qui s'appelait Daniela, qui avait un sens de l'accueil. Il y a toujours de la place pour les copains qui passent. Et moi, j'étais dans ma chambre, j'avais 15 ans, je me disais, putain, si en plus je peux y aller avec Thierry et Pascal.
0: Bravo, Manu Payet. C'est très drôle.
1: Oui.
0: Et il résume bien, finalement, la situation.
1: Oui. Ah oui, parce que comme il le dit, il avait 15 ans.
0: Ouais.
1: Et donc, c'était improbable. Effectivement, même nous, on se faisait rire nous-mêmes, en fait, quand on faisait les chansons, quand on les répétait, quand. Et ça nous fait rire, nous. Donc forcément, bah, ça fait rire le public. Et là, on s'est dit, bah, ça plaît, allez, allons-y, quoi.
2: Hein. T'as raison de dire, le but premier, c'était que nous, on se marre.
0: Ouais.
2: Mais c'était pas forcément fait pour sortir en dehors des bars, quoi. Voilà. Et donc, nous, on rigolait énormément en écrivant ces conneries, parce qu'il n'y a pas d'autre terme. Mais par contre, ce qui est d'important, en fait, effectivement, c'est d'avoir une espèce de rebond chez les gens qui nous redonnent la pêche après. Enfin, ouais. Et ça, on l'a eu très rapidement. À notre grand étonnement quelque part. Et puis aujourd'hui, si on est sur scène encore, on a encore ça, quoi. Il y a une bonne ambiance dans les concerts.
1: Il y a la même ambiance qu'il y a 40 ans.
2: Ça saute moins haut.
1: Ça saute moins haut. Oui, voilà.
0: Ah, on a les chevilles un peu plus raides.
1: Ce qui est drôle, c'est de voir les quadras quinquas qui viennent pour se rappeler leur jeunesse, leurs premiers émois et tout. Et qu'on la banane jusque-là, de la même façon.
0: Évidemment.
1: Et puis, il y a des gamins qui viennent, ils emmènent leurs enfants, eux aussi. Et voilà.
2: Bravo.
0: Et puis, parce qu'on parle souvent, évidemment, des paroles d'Elmer Footbeat, mais n'oublions pas aussi l'excellente qualité du rock'n'roll proposé. Que lui, tu disais, on se prenait pour des punks, on n'en était pas. Effectivement, le son n'est pas punk, mais le son est extrêmement rock, rockab. Et alors ça a toujours été l'esthétique d'Elmer Footbeat. Vous avez fait deux, trois pas de côté, mais quand même, en gros, c'est ça. Et que si les gens, je sais pas moi, étaient fans même de tout le rock alternatif, des Vampas, de la Mano, etc., on n'était pas dépaysés avec vous. Il y a toujours eu de la guitare, quoi.
2: Qu'on le veuille ou non, on cherchait pas à ça, mais on faisait partie de ce qu'on appelait le rock indépendant à l'époque.
0: Bah ouais.
2: Voilà, ouais. Alors, nous, on sentait un petit peu l'extérieur, quand même, parce que les autres gens qu'on croisait, on a croisé les gens de la Mano, comme ça, c'est des gens sérieux. C'est des gens qui faisaient du rock, vraiment, qui étaient des vrais rockers. Nous, avec nos stupidités, on pouvait pas revendiquer le côté rebelle réel, quoi.
0: Ouais.
2: Oui,
1: on avait sur scène, malgré tout, cette énergie qui est la même que tous ces groupes que tu viens de citer.
0: Ouais.
1: Ce mouvement alternatif, rock'n'roll.
0: Regarde, les garçons de Boucher, ils avaient des paroles marrantes aussi.
1: Oui. Puis même Didier Vampasse, hein.
0: Ouais.
1: Il y a des fois, c'est drôle.
0: Tu vois, les garçons de Boucher, c'est la lambada, on n'aime pas ça.
1: Mais voilà, il y a un côté, on a ce côté-là musicalement.
0: Ouais.
1: Rock, très rock. Et sur scène, c'est encore pire que sur les disques. C'est vraiment très, très rock.
0: Encore mieux, Manou, pas encore pire.
2: C'est pire.
0: C'est pire, Yac, c'est pas sa faute.

0: mais c'est un banger, comme on dit aujourd'hui. Elmer Footbeat, Daniela. Donc, qui a toujours le choix, qui est toujours d'accord, etc., etc. C'était pas à la mode, les histoires de consentement, il y a 35 ans. Je sais même pas si on avait encore mis le mot consentement. Mais n'empêche que, il y a beaucoup ça dans les chansons, notamment de 30 cm du premier album d'Elmer Footbeat. C'est quoi, ça vous est venu d'instinct, vous dire, bon, on va parler des nichons des filles, mais on va quand même mettre les formes?
1: Mais On va mettre bien les formes.
0: Non, mais c'est vrai.
1: C'est surtout que c'est les filles, quoi. Donc c'est elles qui décident, qui font. Voilà, c'est ça le truc. Quoi.
2: Moi, j'ai toujours appris ça chez moi. C'est une question d'éducation aussi.
1: C'est oui ou c'est non.
2: Si c'est oui, ça veut dire vas-y. Et si c'est non, ça veut dire t'y vas pas.
0: Ouais, voilà.
2: Et c'est tout. Ça. Et donc on peut rigoler avec tout ça.
1: Et avec les filles.
2: Enfin, voilà.
1: C'est ça qui est c'est on fait peut rigoler.
0: Et je pense que c'est pour ça. Alors pour le coup, moi qui suis une féministe, mais vraiment le couteau entre les dents, et j'ai aucun problème avec vous. Ouais. Moi je vous adore, Elmer Footbeat.
2: C'est la preuve qu'on est des bons garçons.
0: Vous allez voir, j'ai fouillé les paroles, j'ai cherché le truc qui va pas. Tout va à l'intérieur.

0: tu le veux bien. Ben voilà. C'est aussi compliqué. C'est pas si compliqué le consentement. Alors j'ai quand même une question. Avez-vous croisé pendant vos pérégrinations, je rappelle que le groupe a 40 ans, vous avez joué dans toutes les salles de France et de Navarre, avez-vous croisé des caissières travaillant dans les magasins Leclerc?
1: Oui.
0: Et qu'ont-elles pensé de l'hymne que vous leur avez écrit?
1: Alors, ben on n'en a pas croisé tant que ça. On
0: non.
1: a eu une copine à l'époque, mais elle était pour l'été.
0: C'était la caissière stagiaire de chez Leclerc.
1: Voilà. Bon. Ouais. Alors par contre, là-dessus, il y a une anecdote, c'est qu'elle, certaines avaient demandé à Monsieur Leclerc, quand c'est sorti, Leclerc fils, donc, faudrait faire quelque chose. Certaines n'étaient pas très contentes.
0: Bon, oui.
1: Et ben, il nous avait défendu. Pour dire, mais non, les filles, c'est rigolo, c'est au contraire, bon, on lui faisait de la pub gratuitement
0: oui,
1: aussi, quelque part.
0: Ouais.
1: Mais voilà. Et donc, c'est passé, hein, on n'a eu aucun retour de mouvement féministe et de caissière et d'infirmière et de boulangère qui se sont...
0: qui n'étaient pas d'accord.
1: Mais non.
0: Bah non, évidemment. Alors, la caissière de chez Leclerc, c'est quand même partie des incontournables d'Elmer Footbeat. Et, ça dessine bien aussi le personnage, hein, donc ce garçon, polisson, plein d'hormones, qui fantasme dès qu'il en a l'occasion. Et donc, quand il fait la queue chez Leclerc, au moment de vider le chariot...

0: c'est la caissière de chez Leclerc. Hey, je lui proposerai demain à nouveau. On est
1: dans le consentement.
0: Alors, vous avez envie de voir Elmer Footbeat en concert, les amis. Ça tombe bien, puisque je le disais tout à l'heure, vos 40 ans, vous avez eu envie de les fêter sur scène.
2: Oui.
0: Vous avez sorti il y a 3 ans, votre dernier album s'appelait Le bruit des potes.
2: Oui.
0: Donc, vous aviez tourné à ce moment-là. Là, c'est vraiment une tournée spéciale pour les 40 ans du groupe.
2: Voilà. Alors, en fait, c'est une tournée spéciale parce qu'on n'a jamais arrêté de tourner.
0: Oui.
2: Enfin, il y a eu une petite pause 7 ans et demi, 8 ans, 9 ans. Mais on va dire que depuis, on est tout le temps sur la route. Mais là, on voulait marquer le coup pour les 40 ans, donc faire plus de bruit autour de cette tournée. Et que lui, ici présent, est revenu à réintégrer le groupe.
0: Que lui, t'étais parti, t'es revenu.
2: Voilà.
1: Je suis parti il y a 35 ans, ouais.
0: Ouais.
1: Non, je dis une bêtise. Enfin, 93, je suis parti.
0: C'est ça, t'es parti après le gros boom.
1: Oui, c'est ça, les trois premiers albums.
0: Voilà. Les trois premiers albums.
1: Ça m'intéressait plus d'écrire ce genre de choses.
0: Ouais.
1: J'avais plus envie. J'étais fatigué. J'en avais marre.
0: Mais t'avais t'avais mis le concert dans les pattes aussi.
1: C'est ça. Voilà, c'est ça. Et donc, à un moment, j'avais envie de faire de la musique. Donc, je me suis dit, je vais peut-être faire un vrai groupe. Ce que j'ai fait. Encore une fois échoué lamentablement. Mais bon, le seul truc que j'ai fait pour rigoler dans ma vie, c'est le seul truc qui a marché en fait.
2: T'aimes pas les chanteurs rigolos.
1: J'aime pas non plus les chanteurs rigolos. Mais,
0: mais est-ce que justement, alors, le fait d'avoir pris du recul et d'être revenu et de te dire, tu disais un vrai groupe, c'est un vrai groupe, Elmer Footbeat, parce que sinon, 40 ans plus tard, il n'y aurait plus rien.
1: Absolument, c'est un vrai groupe au vrai sens du terme, c'est-à-dire que c'est, quelque part on pourrait dire c'est pas des vraies chansons, parce que les paroles
2: c'est des vraies chansons.
1: Mais
0: en vrai, les gens les chantent. Tu sais, voilà. C'est nous qui avons raison, c'est toujours le public qui décide.
1: À mon grand étonnement.
0: C'est vrai, c'est fou ça.
1: J'en écris quelques-unes quand même.
2: Mais pour moi, ce sont des vraies chansons.
1: Voilà, et moi j'ai toujours eu l'impression de raconter des bêtises et de me faire rigoler tout seul dans ma pioule à écrire ça, de les chanter aux gars qui me disent si c'était vraiment stupide et voilà et de faire ça. Et je pense que Twisto c'était pareil quand il a
2: parlé les morceaux,
1: c'était la même chose.
2: Vous avez le sens de la chanson, de la mélodie, des harmonies, des guitares. Donc ça c'est des chansons, on n'y peut rien, c'est comme ça. Et ben quel que soit le texte, c'est de la chanson.
0: Ah tiens, je disais tout à l'heure quelques pas de côté. On adore ce petit pas de côté dès le premier album. C'était rock, mais pas que.

0: Lavilliers. Moi, j'ai tout oublié, sauf tes gros nénés. Couroploplo. Lavilliers, il a écouté la chanson, il s'est manifesté ou pas?
1: On n'a pas eu de retour de ça.
0: Si, ah, Bernard
1: ouais, à mon avis, ça, je ne sais pas si ça l'amuse trop, mais.
0: J'en sais rien, je ne sais pas du tout.
1: Et si,
2: vaut mieux que ça l'amuse, que vu comment on est maillé, vu comment lui il est maillé, s'il nous en met une, on va pas gagner. Hein, même
0: moi, je pense que ça l'a fait marrer. Les Fatal Picard ont fait une chanson sur lui et ça l'a fait marrer. Donc il n'y a pas de raison. Oui, alors je parlais de couroploplo, pardon. Et voilà, et pour cette ambiance musicale un petit peu plus.
2: C'est brésilien. On est spécialiste du Brésil.
0: Voilà, donc Bernard Lavilliers, je ne sais pas s'il est fan. En revanche, on sait que Jacques Martin était grand fan de vous.
1: Oui, oui.
0: À l'époque, il avait repris Daniela.
1: Ouais. En version opérette. C'est un bon chanteur, hein, Jacques Martin. Il chantait bien l'opérette, ou l'opéra plutôt opérette. Et il avait repris Daniela, oui.
0: C'est génial. Ouais. Et on m'a dit aussi que, alors un peu à retardement, mais tout de même, vous avez été censuré par YouTube mais il y a 3 ans.
1: Oui.
0: Les mecs se sont réveillés, c'est-à-dire ça faisait 30 ans que tout le monde chantait Daniela. Il y a 3 ans, YouTube, ils ont dit quand même, c'est dégueulasse.
1: Et c'est pas Daniela en plus, le pire.
0: C'est laquelle?
1: Le plastique, c'est fantastique. Non, mais il faut y aller quand même, là.
0: Oui, qui est la chanson de prévention. Oui.
1: La plus politiquement correcte et qui a un vrai sens utile, on va dire. Et parce que dans le clip, à un moment, je mets ma main dans ma braguette pour sortir une photo. Oui. Sauf que comme je mets ma main dans ma braguette, l'algorithme a dû dire « Oh là là, qu'est-ce qui va sortir ?» Stop. Alors que je sors rien d'autre qu'une photo, en fait.
0: Oui, ouais.
1: Et voilà. Mais ça a été remis parce qu'il y a eu un tel...
0: Tollé.
1: Ah oui. Donc dès 2 jours après, ou dès le lendemain, c'était remis à nouveau. Cette chanson-là en plus, ça va.
0: Dans tous les albums d'Elmer Footbeat, bien sûr, il y a les thèmes qu'on a déjà abordés, les chansons hyper grivoises, hyper sexy, hyper marrantes. N'empêche que parfois, il n'arrive pas à conclure ce bon Elmer et il dort tout seul. Je vais encore dormir tout seul ce soir. C'était le deuxième album.
1: Ouais.
0: Comment faire pour lui plaire? Parfois ça marche pas. Il y a aussi une réflexion assez cool sur le succès avant, après.

0: Grosse star d'aujourd'hui au placard demain.
1: Ouais.
0: Ça, c'est une réflexion que vous avez eue. Alors, que lui, d'autant plus, toi qui as quitté le groupe et qui est revenu.
2: Tu vois, j'ai écrit cette chanson-là, je me suis barré.
0: Ouais. Mais c'est intéressant parce que, effectivement, aujourd'hui, on ne s'en rend peut-être pas compte, mais à quel point ça avait été énorme le phénomène de la Footbeat. Vous étiez vraiment partout, tous les plateaux télé, etc. etc. Ça vous a fait flipper à un moment
1: Alors, moi, non.
0: La grosse vague, non. Manou, non.
1: Moi, non. Parce que moi,
0: un bon chanteur, toi t'es content. Plus on crie, plus t'es content.
1: Moi je me rendais compte de rien. Moi, vas-y, tête baissée. Donc non. Par contre après coup, oui, quand ça s'est arrêté, quand on a fait notre petite pause là, là j'ai compris que sans Elmer je n'existais plus.
0: Et publiquement, mais t'avais ta vie.
1: Oui, mais fallait que je reprenne, que je redevienne le petit Manou que j'étais avant d'être la petite vedette. Et ça demandait du temps, hein. Mais là, tu tombes le nez dans le ruisseau et c'est pas de la faute à Rousseau, hein.
0: Ouais.
1: Et non, là, ça a fait mal. Mais parce que ça avait été énorme et moi, j'y croyais, quoi. Voilà, c'est tout.
0: Il y a aussi une chanson que j'aime beaucoup d'Elmer Footbeat, là encore, pardon, personne ne se met à poil, c'est Radio.

0: Elmer is playing on the radio. Vous vous souvenez la première fois que vous avez entendu Elmer Footbeat à la radio? Vous nous disiez tout à l'heure, c'est souvent grâce à des animateurs
1: qui
0: n'avaient pas trop demandé l'autorisation à leur directeur des programmes. Mais ça vous avait fait quoi?
1: C'est impressionnant, tu peux pas savoir, de passer à la radio comme ça. Moi, ça m'était arrivé avec un groupe avant, Elmer, déjà, en pleine nuit. Tu sais, il y avait des nocturnes, je sais plus, c'était sur France Inter, je crois, à l'époque. J'avais entendu une de mes chansons qui passait à la radio. Waouh, c'était, tu sais, t'es là. Oh, qu'est-ce qui se passe
0: voilà. Tout le monde peut m'entendre.
1: Et avec Elmer, encore pire. Et puis là, ça s'est affolé, comme dit Manu. C'est, une fois que c'est parti, ça a tout emporté.
2: Et donc, Daniela à la radio, quoi. C'est...
1: Oh là là, ouais.
2: Alors, je me rappelle plus de la première fois, vraiment, sincèrement, du choc que ça m'a fait. Mais à force, je dis, mais c'est pas possible. Ouais. Il se passe
1: un peu de la science-fiction, quand même.
2: Oui, de la science-fiction. Voilà.
1: Clairement, c'est de la science-fiction.
0: Quand ça s'emballe. Elmer Footbeat, dans votre répertoire. Alors, je ne sais pas si vous aurez le temps de tout jouer dans les concerts anniversaires des 40 ans, mais il y a aussi un chouette clin d'œil à Frédéric Dard. Ah.

0: ambiance guitare surf et oui. Frédéric Dardor.
1: Ça, c'est Twistos qui a écrit ça parce qu'il était fan de San Antonio.
0: Ouais.
1: Et donc, il voulait faire un clin d'œil à Frédéric Dard, quand il est décédé, quoi.
0: Et puis, il y a 3 ans, je le disais, Le bruit des potes, c'est le dernier album en date d'Elmer Footbeat.

0: Delmer Footbeat, 8 albums et plus 6 affinités.
1: Bien sûr.
0: Bon, et bon anniversaire.
2: Merci beaucoup.
1: Merci, c'est gentil.
0: Delmer Footbeat dans Décibels.
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2: Bonjour à toutes et à tous. J'espère que vous allez bien, que vous soyez à la maison, au travail, sur la route ou en vacances. Nous pensons également fort aux sinistrés des incendies et aux services de secours qui sont mobilisés depuis le début de cette vague de feu. Jusqu'à 13h, nous nous changeons les idées avec les meilleurs moments au taquet. Nous serons par exemple avec un ancien cuisinier qui nous parlera d'une spécialité bretonne, avec une candidate qui a failli participer à un jeu télévisé par erreur et une autre qui a cassé un balai sur le dos de son mari et qui nous raconte pourquoi sur votre radio ici.
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2: Mais avant de retrouver Valérie Damido, Éric Bastien, place à la musique avec Alain Chamfort avec une adaptation française d'un tube de Barry White.

0: Alain Chamfort qui a quelques dates de concert en octobre prochain. Il sera par exemple à Nancy et à Troyes. Déchaîne-moi. Midi 9, c'est l'heure du déjeuner. Karine Dessy-Mayenne et Romuald Dessy-Armorique sont deux candidats qui aiment cuisiner et ils nous donnent des idées maintenant, comme une spécialité bretonne qui a beaucoup intéressé Éric Bastien et Valérie Damido sur votre radio ici.
1: Alors, nous sommes au taquet avec Karine qui joue avec ici Mayenne. Karine qui a trois filles, qui est référente territoriale. Tu cuisines pour tes enfants quand elles reviennent le week-end et tu adores la cuisine. Alors c'est quoi? Qu'est-ce que tu aimes faire? Qu'est-ce que tu leur fais?
2: Oh bah c'est très varié. J'aime bien faire des desserts, des crumbles, voilà, des toutes sortes de desserts, des gâteaux au chocolat. Voilà. Oh. Ma fille fait très bien les tiramisu, la petite dernière.
1: Oh bah voilà.
2: Elle cuisine bien aussi toutes les trois. Elles aiment bien manger.
1: Bah oui, tu m'étonnes. Est-ce qu'il y a un truc mieux que manger? Je ne suis pas sûre. Alors, tu es très sensible à l'environnement et oui. En ce moment, tu subventionnes beaucoup de rénovations de bâtiments publics. C'est-à-dire?
2: Oui, c'est... Eh bien, les élus ont des bâtiments, des salles polyvalentes, des écoles, des mairies, etc. Donc forcément, quand en vieillissant, les chauffages ne conviennent plus. Donc ils changent les chaudières, ils isolent leurs bâtiments, etc. Donc on donne des subventions pour avoir des meilleurs conforts thermiques dans ces bâtiments-là.
1: Et oui, tu t'es même inscrite dans une association environnementale et pour oui. sensibiliser les enfants à tout ce qui est biodiversité, etc. Donc tu es très investie ouais. dans l'environnement ouais. et la biodiversité, c'est ça?
2: Tous les gestes, même au niveau de l'économie circulaire, ne pas gaspiller quand on fait un repas, ne pas jeter, des choses comme ça. Aussi préserver l'environnement, faire attention à l'eau, à la consommation d'eau, d'électricité, etc. Voilà.
1: Et oui, et tu le fais même pour toi, puisque tu vas même oui. jusqu'à aller à bicyclette.
2: Oui,
1: t'es à bicyclette.
3: Mais elle devrait se présenter au municipal, elle a l'air très engagée, très investie.
1: Bah oui, c'est
3: pourquoi
1: vrai,
3: elle
1: ne
3: se lance pas là-dedans?
2: C'est vrai que je pourrais. J'y ai pensé en effet, mais bon.
1: Allez, Paris est sur bras.
4: Je vote pour
1: Karine. Karine, tu vas marquer ton deuxième point tout de suite oui. avec la question, la deuxième, vrai ou faux, avec Lynn Renaud, tiens.
5: Combien pousse ce chien dans la vitrine?
3: Ça nous rafraîchit, ça. Hein.
1: Ah, ça nous rafraîchit. J'adorais cette chanson quand j'étais petite, autant te le dire. C'était quand? Dans les années 40. Allez, je sais, tu vas dire que je suis une vieille personne.
3: Non, je parlais de la chanson, je demandais en quelle année était la chanson.
1: Allez, tais-toi bien.
3: Tais-moi.
1: Karine, écoute bien.
3: J'ai du respect pour vous.
1: Le Yorkshire, tu vois ce chien, la tête qu'il a, Le Yorkshire est le chien préféré des habitants de la région PACA. Vrai ou faux, top chrono, 5 secondes.
2: Vrai.
1: Tu dis vrai?
3: Elle a dit vrai. Hein.
1: Mais non, c'est un cliché. Eh oui, non, pas du tout. Les races de chiens les plus plébiscitées en région PACA, c'est le Chihuahua. Ah, c'est pas loin. Et le berger australien. Voilà. Bon, bah, pas de point. Mais tu sauras maintenant.
3: Bon, Romuald est en Bretagne. Romuald est en Ille-et-Vilaine. Il est à Bollon. Il joue avec ici Armorique. Notre Romuald qui est marié à Adeline. Romuald, puisqu'on parlait de cuisine et que bon, c'est l'heure, hein, franchement, midi 20, même si on n'est pas encore à table. Toi, tu adores cuisiner parce que, si j'ai bien compris, c'est ton premier métier, Romuald.
6: C'est ça, exactement. J'étais cuisinier avant de bifurquer, en fait, mais oui, c'est mon premier métier, exactement.
3: Et alors, tu as exercé où? Tu as eu un resto? Tu bossais où? C'était...
6: Non, j'ai fait des saisons en Bretagne, dans le sud de la France, aussi du côté d'Argelès-sur-Mer, Perpignan,
3: ouais.
6: dans ce coin-là.
3: D'accord.
6: Et puis, voilà.
3: Alors, tu me vois venir, t'es breton. Moi, je veux tout savoir sur cette espèce de pot-au-feu breton. Comment ça s'appelle, déjà, cette spécialité? Et puis, comment ça se cuisine?
6: Qu'on appelle le kig à parf.
3: Ouais, alors c'est quoi?
6: Ouais, c'est comme un pot-au-feu, sauf qu'on y ajoute en fait comme une pâte à crêpes à base de sarrasin qu'on cuit dans un sac et après qu'on émiette. Donc en fait, c'est quand même roboratif et c'est très convivial. Ce qu'on peut, on peut comparer ça un petit peu au couscous breton. En fait.
3: Ah ouais, le couscous breton. le couscous breton. Tu aimes le cassoulet, tu fais de la carbonade, évidemment. Tu adores faire les crêpes. On va peut-être en reparler. Je vous rappelle que la chandeleur c'est le 2 et que nous allons faire sauter les crêpes avec Valérie. Voici ta question pour un point supplémentaire. Dans certains films d'Alfred Hitchcock, le sang était en réalité ça tombe bien qu'on parle de cuisine, du chocolat. Est-ce que c'est vrai ou faux? Selon toi, top chrono, 5 secondes dans les films d'Af... Le sang. En fait, c'était du chocolat dans les films d'Afrique.
6: Vrai.
3: On le prend parce que j'ai répété la question, vous êtes d'accord?
1: Ouais, on va le prendre parce qu'on est gentil. Ouais,
3: allez, on est sympa.
1: On sera sympa avec.
3: Exactement.
1: Avec Karine.
3: Non, mais c'est vrai. Comme c'était en noir et blanc, on s'en foutait un petit peu de la couleur. Donc du coup,
1: voilà,
3: dans
1: il
3: Psychose,
1: prenait du chocolat.
3: Et ben voilà, il avait pris du chocolat et dans la douche, okay. Il y a une scène de sang.
1: C'est du chocolat.
3: C'est du sirop de chocolat.

0: Vous écoutez ici Zou Shakira, titre qui fait partie de la bande originale du film Zootopie 2. Si vous rencontriez votre artiste préféré, comment réagiriez-vous? Que lui diriez-vous? Anne-Sophie a eu cette chance, mais elle a été très impressionnée, comme elle le raconte à Valérie Damido et Éric Bastien. Quant à Didier, c'était un motard, un vrai de vrai, sur votre radio ici.
1: Nous sommes avec Didier qui joue avec ici Auxerre et Anne-Sophie qui joue avec l'Auvergne. Alors, mon Didier, et on en parlait tout à l'heure, toi t'as toujours roulé en moto. T'as même pas ton permis voiture, c'est ça?
2: Ah, j'ai jamais voulu le passer.
1: Ah ben voilà. Bon, voilà.
2: J'étais à fond dedans.
1: Qu'est-ce que t'avais comme moto?
2: Oh, j'en ai eu pas mal, hein. Des japonaises, et puis là, dernièrement, c'était une Harley Davidson. J'en ai eu deux.
3: Ah ouais.
1: Cheveux au vent, mon Didier, dans les routes de tonnerre. Et il paraît que t'as arrêté la moto, pourquoi?
2: Ben, j'ai arrêté en 2015, hein, parce que c'est quand j'étais dans l'Aube, j'étais à Troyes, et puis j'ai déménagé, je suis revenu dans Lyon, et puis j'étais pas vieux, mais c'était un peu fatigant de faire de la moto, alors j'ai tout revendu, et puis je suis à pied.
1: T'es à pied, et où en voiture, je lis, où en voiture quand ta copine conduit?
2: Voilà, exactement.
1: Ah, tu te fais porter.
2: En passant, je lui fais un bisou parce qu'elle m'écoute, ma petite Monique.
1: Oh, bon, t'embrasse, bon, Monique.
3: Bisous, Monique.
1: Donc, en fait, tu te fais trimballer par Monique.
2: Ah, exactement.
1: Voilà, Monique, elle est avec toi en voiture. Bon, bah, ça, c'est pas mal du tout. Alors, tu fais quand même. T'as arrêté la moto, mais quand même, tu fais un peu de VTT, il paraît.
2: Ah, là, oui, oui. Pas en ce moment parce que le temps, il ne s'égrette pas, mais. Ah, oui, je fais beaucoup de kilomètres, de marche à pied, de. Voilà, je me dépense.
1: Mais c'est pas mal, j'ai envie de te dire. Parce que tu me dis, la moto, c'est fatigant. Et le VTT, alors? C'est fatigant.
2: Ah oui, mais c'est pas pareil.
1: Ah, c'est pas
2: pareil. C'est le long du canal, hein, c'est plat.
1: Ah, d'accord.
3: Ah, ça
1: okay.
3: Nous va, ça. Ça me va.
1: Ouais, moi, ça me va. Ça me va très, très bien. Voilà. Alors, tu vas marquer ton premier point, je le sais, maintenant, tout de suite, avec la deuxième question, vrai ou faux. Tiens, Jean-Jacques Goldman. Parler du matin et le fait de faire son lit. Écoute bien la question. Faire son lit tous les matins, juste après s'être levé, il paraît que ça réduit la prolifération d'acariens et de bactéries dans les draps. Est-ce que juste après qu'on se lève, on fait son lit, ça empêche les bactéries et les acariens de se multiplier? C'est vrai ça ou c'est faux? Top chrono.
2: Non, c'est faux.
1: C'est faux
2: parce que faut aérer le lit avant. Il faut l'aérer un peu.
1: Mais bien sûr qu'il faut l'aérer. Il faut pas. Il faut aérer le lit et la pièce, 20 minutes à minima, et là c'est bon. Bravo, un point Didier.
3: Bon, Anne-Sophie, on n'a pas de point encore, mais c'est pas grave, on vient juste de commencer à jouer, on est en Auvergne, on est bien, on est du côté d'Issoire, on fait pas de sport non plus, on fait pas de bricolage non plus, on fait pas de jardinage non plus, parce que t'as pas la main verte. Et pour conclure, tu ne cuisines pas non plus. Eh ben alors, qu'est-ce que tu fais Anne-Sophie? Alors
4: pas grand chose. Non, je fais les courses, je m'occupe de mes enfants, je m'occupe de mon mari.
3: Gentil.
4: Donc, ouais.
3: Ah, c'est Cédric qui cuisine à la maison? Ouais.
4: Tout à fait. Ah, il pêche, il cuisine.
3: Il pêche? Ouais. Il va où? T'as le nom d'un lac dans le coin? Il va où?
4: Il pêche dans la Couze, vers chez nous, en bord de mer, quand on descend en bord de mer.
3: Ouais, poisson tranquille à la maison.
1: Mais qu'est-ce qu'on mange comme poisson dans la Couze?
4: La truite.
3: C'est vrai qu'il y a beaucoup de truites là-bas,
1: d'accord.
3: C'est vrai. Bon, alors pas de sport, pas de bricolage, pas de cuisine. En revanche, il y a quelque chose que tu adores et qui est une de tes passions et qui, en plus, voilà, t'es fan, c'est Pascal Obispo.
5: Oui.
3: Alors là, mais c'est vraiment the fan, Anne-Sophie. Tu l'as rencontré, notamment il n'y a pas longtemps, c'était un concert à Clermont-Ferrand. Tu avais gagné à l'époque avec France Bleu ton passe pour assister à la répétition. Vous étiez juste une petite dizaine dans le Zénith et il est venu te parler.
4: Oui.
3: Et alors?
4: Oui.
3: Bah, raconte.
4: Bah, j'ai pas réussi à lui parler.
3: T'étais impressionnée?
4: J'étais tellement impressionnée qu'il n'y a pas un seul mot qui est sorti de ma bouche.
3: Mais pourtant, il est cool, Pascal. Il t'a pas mis à l'aise. Il est tout souriant. Il est sympa. Dommage.
4: Oui, mais non, j'ai pas réussi.
3: Bon, mais ça peut se comprendre. T'as fait la photo quand même, rassure-moi.
4: Oui. Alors, j'ai eu la chance, en fait, d'être prise en photo par le journaliste, en fait, de France Bleu. On était 12 au Zénith d'Auvergne.
3: D'accord.
4: Et en fait, mon mari m'a dit « Va t'asseoir derrière sur le deuxième rang ». Alors je lui ai dit « Mais pourquoi ?» Il me dit « Vas-y, vas-y ». Donc je suis passée au deuxième rang. Pascal était devant nous et en fait Pascal est venu au deuxième rang et s'est mis juste à côté de moi. En fait.
3: Oh, bah c'est génial ça, quel souvenir extraordinaire pour toi. Tu lui avais même ramené un pot de glace du Cap Ferré dont il est originaire, comme dans la chanson, pour qu'il te le dédicace.
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0: prochain album est attendu pour l'automne et on a hâte. Mylène Farmer, Désenchantée, dans la playlist d'ici. Restez avec nous dans une poignée de secondes. C'est l'agenda de votre été avec des idées de sortie dans votre coin. Des activités sélectionnées rien que pour vous par votre radio locale ici. Puis ensuite, retour de la musique avec Kim Wilde et les meilleurs moments d'Otake avec Valérie Damido et Eric Bastien sur votre radio ici.
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0: L'actu locale avec entre autres votre agenda de l'été. Pour la bonne humeur, les meilleurs moments d'Otake avec Valérie Damido et Eric Bastien jusqu'à 13h. Et pour la musique, Kim Wilde sur votre radio ici.

0: Wild, Cambodia sur votre radio ici. Valérie D'Amido et Eric Bastien sont toujours avec Didier qui dans sa jeunesse a essayé de changer de look et il s'en souvient encore. Quant à Anne-Sophie qui a réagi un peu violemment à un appel de la gendarmerie, sincèrement, on la comprend sur votre radio ici.
1: Nous sommes au tac avec Didier qui a 3, Anne-Sophie qui a 6, Didier qui joue avec ici Auxerre qui habite à Tonnerre. Et alors, notre petit Didier qui adore la moto et tout ça, bon, évidemment, il s'habillait en fonction. Donc, il était en jean, en cuir, avec des Santiago. Mais, à un moment donné, il a voulu prendre le look de sa copine, qui était plutôt hippie, dans les années 70.
2: Oh non, faut pas.
1: Ah ben si, tu l'as raconté, alors faut pas. Alors, il paraît que tu t'es acheté un pantalon jaune criard.
2: Oui, un pont marin jaune criard avec une chemise mauve.
3: Oh là, ça renvoie ça.
2: Des chaussures en daim bleues.
1: Oh my god, avec des colliers, comme Janis Joplin.
2: Exactement, je vais t'acheter à Paris spécialement.
1: Et alors, qu'est-ce qui s'est passé
2: J'ai voir au rendez-vous de mes copains, comme tous les samedis soirs, ils étaient tous en cuir et en moto, et moi je me suis pointé dans le bar avec mon costume hippie.
1: Et alors
2: tout le monde s'est moqué, tout le monde s'est roulé par terre, tout le monde s'est foutu de moi.
1: Oh my god, donc tu as remis direct tes Santiago?
2: Ah ben je suis rentré chez moi, je me suis mis en jean et puis en bottes, et puis là, ma copine je l'ai envoyé promener, et puis
1: Mais t'aurais pu lui demander de s'habiller comme toi.
2: Oh ben non, elle était à fond dans son trip, elle, hein. C'était vraiment, elle était à fond dans la hippie, hein. C'était Janis Joplin, ça, les lunettes rondes roses, les machins dans les cheveux, la jupe longue, c'était l'horreur. Hein.
1: Non, c'était pas l'horreur, tu n'aimais pas, c'est pas pareil.
2: Voilà, oui, c'était le look des jeunes de l'époque.
1: Hein. Voilà, c'était où, de toute façon, on était ou rocker ou un petit peu hippie, voilà. Alors... Il paraît que t'as un petit rituel. Je rêverais que tu remettes ton pantalon jaune et ta chemise violette pour accomplir ce petit rituel. Parce que tous les matins, tu vas boire ton café au bar des sports?
2: Tous les matins.
1: Ah, à quelle heure?
2: De 8h30 jusqu'à 11h, quoi. On papote, on refait le monde.
1: Ah oui, c'est la matinée, quoi. On est sur une petite matinée de café, là.
2: Voilà, c'est ça. Bah, on se ressasse nos souvenirs.
1: Au bar des sports.
2: Voilà.
1: Oh là.
3: Et il arrive avec son gilet jaune, son pantalon vert, et il est... Et alors?
1: What else? Bon, mon chat, c'est la dernière question qui peut te permettre de gagner 5 points. D'accord? Alors, écoute bien la question et réfléchis bien avant de répondre. Tu as 10 secondes. Écoute bien. Comment s'appelle la pâtisserie américaine en forme d'anneau, de rond, nappé de glaçage ou de sucre? Comment s'appelle la pâtisserie américaine en forme de rond, nappé de glaçage ou de sucre? Top chrono, 10 secondes.
2: Ah oui, avec des grains de sucre dessus. Ah oui, c'est des... Oh mince. Hop, hop, hop. Je sais.
1: Eh oui, je sais que tu sais. Les jeunes, vous savez ce que c'est? Bah c'est le
4: donut.
1: Et ben voilà le donut.
3: Il dit donut.
1: Ah oui, c'est devenu le symbole de Homer Simpson. Eh bien, on reste à 3 points pour Didier. T'inquiète pas Didier, il y a la question bingo.
3: Oui, il y a le bingo qui arrive. Bon, Anne-Sophie, on est toujours en Auvergne, on est toujours heureuse, on est bien, on a quitté la région parisienne pour le Puy-de-Dôme. On fait toujours pas la cuisine, c'est le chéri qui va s'en occuper aujourd'hui. Et en parlant de cuisine, non pas du tout en parlant de cuisine, mais en parlant de films. Je voulais qu'on parle un petit peu de films. Écoutons ce générique. Ah. Je vais raconter une petite histoire. En vacances, elle était en bord de mer. Cédric, elle nous l'a dit tout à l'heure, Cédric pêche. Et Cédric était parti chercher des oursins. Alors toi, Anne-Sophie, t'étais restée à la maison, le téléphone sonne. Qui t'appelle?
5: La gendarmerie.
3: Et alors, qu'est-ce qui se passe?
5: Eh ben, la gendarmerie me dit qu'en fait, ils viennent de l'arrêter. Et clairement qu'il s'était énervé et qu'il avait frappé un gendarme et qu'il était en garde à vue.
3: Ah ouais, quand même. Donc, contrôle des oursins, il a abîmé un gendarme. Et en fait, tout ça était vrai ou faux?
5: Totalement faux.
3: Donc il t'a fait une mauvaise... Il t'a fait un prank, quoi. Il t'a fait une blague.
5: Ouais. En fait, je me suis mise à pleurer, dire à la personne, mais attendez, il est père de famille, etc. Enfin, non, je comprends pas. Et il me dit, oui, mais il a quand même abîmé un de nos gars, il est en garde à vue, vous pouvez pas le voir, etc.
3: Ah, je comprends, oui.
5: Donc je me mets à pleurer, et en fait, là, je le vois apparaître devant la baie vitrée, en fait, et il était le sourire jusqu'aux oreilles.
3: Tu lui en as voulu?
5: J'ai eu le temps de sortir et j'ai attrapé le balai et je lui ai cassé sur le dos.
3: Ah oui, quand même. Ah oui, tu nous disais que tout à l'heure tu gueulais, tu grillais, effectivement.
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0: Pierre Demar, qui repart en tournée à partir du mois de novembre. Il commencera par Reims, Strasbourg et Grenoble. Je pense à vous dans la bande-son d'ici. Nous sommes maintenant avec François d'ici Picardie et Marie d'ici Périgord. Les deux ont un point commun avec Valérie Damido. Valérie qui va encore une fois disputer Éric Bastien sur votre radio ici.
1: Alors, tu es responsable du service informatique d'une association. Et c'est quoi cette association ?
2: Une association de formation, en fait, de formation pour les demandeurs d'emploi ou autres.
1: D'accord, et alors qu'est-ce que c'est ?
2: Banque sociale.
1: D'accord, tu aides les gens à trouver du travail, à se réinsérer.
2: Voilà, tout à fait.
1: D'accord.
2: Voilà, tout à fait, ouais.
1: Et ben, c'est pas mal.
2: Exactement.
1: Ça. Et alors, avant, tu étais formateur en informatique ?
2: Oui, et remise à niveau aussi, toujours dans la même association, en fait, je les aider justement à leur donner le maximum de bagages pour pouvoir rentrer dans la vie, retrouver un travail, retourner dans la vie active.
1: Ça, c'est pas mal du tout. On adore.
3: Bah, oui. Les auditeurs solidaires.
2: C'est une vocation.
3: C'est bon.
1: Oui, on a souvent des candidats et des auditeurs qui aident les autres. Et moi, j'aime bien ça.
3: Et soyons sérieux deux secondes, c'est vrai que c'est bien.
1: Eh ben oui, moi j'adore. Alors, par contre, on a encore un point commun.
3: Qu'est-ce qu'il y a ?
1: Eh ben, il voulait être comme moi, il voulait être vétérinaire.
3: Ah.
2: J'adorais les animaux, ouais.
1: Oh là là, mais oui, moi aussi j'adorais les animaux, mais bon, t'es comme moi, t'as vu le nombre d'années qu'il fallait faire. Voilà, tu t'es dit, bon, je vais plutôt acheter des poules. Voilà.
3: La semaine dernière, on m'avait dit, vous vouliez être écuyère, petite.
1: Non, mais bien sûr, écuyère de cirque, mais je voulais être vétérinaire parce que moi, c'était ma passion, les animaux.
3: Mais vous êtes un peu véto avec tout l'animalerie que vous avez à la maison.
1: Exactement, j'ai quand même pris une ménagerie chez moi.
3: Ouais. Salut votre mari d'ailleurs.
1: Mais pourquoi tu me vouvoies ? Tu me fatigues.
3: Quand j'ai peur de votre répression, je me vouvoie.
1: Mais quand tu me traites de grosse vieille aux portes de l'EHPAD, ils s'en foutent. Oh, je te jure. François, prend le train, viens lui mettre une beigne.
2: J'arrive.
1: Ah, c'est magnifique. Allez, la deuxième question pour marquer un deuxième point. On démarre avec Sylvie Vartan.

0: Écoute bien. Une cigarette sur trois dans le monde est fumée par un Américain. Une cigarette sur trois dans le monde est fumée par un Américain. Vrai ou faux, top chrono, 5 secondes.
1: On va dire oui, oui, allez.
0: Eh ben non. Eh ben non, c'est la Chine qui consomme à elle seule plus d'un tiers des cigarettes mondiales. Loin, loin, loin devant les États-Unis. Voilà, c'est plus le cowboy Marlboro, c'est les Chinois qui fument le plus. Voilà.
2: Tu fumes, Marie, ou pas?
3: Pas du tout. J'ai fumé, mais ça m'a passé.
2: T'as arrêté. Maintenant, alors, quels sont tes plaisirs? Quelles sont tes passions? On l'a dit que tu étais secrétaire médicale à l'hôpital de Périgueux, mais voilà, t'as bien des occupations en dehors de ton métier.
3: Alors, ce que j'aime, j'ai pas forcément de moi. J'aime bien rester chez moi.
2: Ouais.
3: J'aime bien m'occuper, de l'extérieur, ma maison, qu'elle soit propre. J'aime rester chez moi. Après, quand je pars en vacances, une semaine, grand max. Après, je m'ennuie un peu.
2: Ah oui, hein, tu fais partie de ces gens qui aiment travailler, quoi. Voilà, c'est un peu trop de vacances. Voilà. Alors, dans tes passions, t'en as pas parlé, mais t'adores bricoler. Là, t'as posé des tringles à rideaux il y a pas longtemps.
0: C'est pas du bricolage.
3: Ah oui, ça j'aime bien.
2: Ah, pour moi, c'est du bricolage. Déjà, des tringles à rideaux quand même. Ah si, elle
0: non,
2: part.
0: Non, alors, je t'explique. Du bricolage, c'est pas poser des tringles. Ça, c'est la base. C'est-à-dire qu'un enfant de 8 ans, tu peux poser une tringle à rideaux.
2: Et c'est le problème. Il le fait à ma place, mon enfant de 8 ans.
3: Mais c'est parce qu'on peut pas rivaliser avec vous, Valérie, c'est normal.
2: Et effectivement, elle a raison.
0: D'accord, mais enfin, tout de même, poser une tringle à rideaux.
2: Non, mais dès que
0: Marie,
2: je fais un effort, un truc, elle me casse dans l'œuf comme ça. Alors que,
0: toi, tu me traites de vieille, donc chacun son bonheur.
2: C'est pas vrai. Elle fait du vélo comme vous, d'ailleurs, Valérie. Une grande sportive. Toi, tu fais du vélo pour aller bosser quand il fait beau.
3: Je fais mes 9 km aller et 9 km retour.
2: Et quand même.
0: C'est bien.
2: Ça fait 18 km aller-retour, ça. C'est bien, hein.
3: Alors, ce qui est bien chez nous, c'est qu'on a une voie verte, donc c'est quasiment toujours plein, et donc il n'y a pas de voiture, il n'y a rien, et on est au bord de la rivière.
2: Ouais, t'as bien raison d'en profiter. Marie qui aime cuisiner la blanquette, le bourguignon, là, avec les crêpes, la tartiflette. Oh, la blanquette de poisson aussi, Marie, tu fais?
3: Ah oui, je l'ai faite hier soir, d'ailleurs.
2: Et puis les truffes, parce que t'es quand même dans le Périgord, on les oublie pas.
0: Ah oui, bah oui.
3: Mais j'en fais jamais parce que je n'aime pas ça, moi.
2: Oh, t'as eu raison d'aller vivre dans le Périgord.
0: Oui.
2: Allez, voici ta question qui nous concerne, Valérie.
0: Ah ouais.
2: Selon de récentes études scientifiques, la gentillesse...
4: T'as beau pas être beau, oh, oh, oh,
2: rendrait beau. Selon de récentes études scientifiques, la gentillesse rendrait beau. Vrai ou faux? 5 secondes.
3: Je dirais vrai.
2: Regardez à quel point Valérie et moi nous sommes gentils. Car c'est vrai. Des études en psychologie sociale montrent que les personnes gentilles ou altruistes sont jugées plus attirantes, plus belles, plus positives.

0: Pierre Bachelet en l'an 2001 sur votre radio ici. Quelles sont vos expressions préférées? En février dernier, Valérie D'Amido en a utilisé une qu'Éric Bastien ne connaissait pas, moi non plus d'ailleurs. Il a donc utilisé pendant toute l'émission en parlant avec François d'ici Picardie et Marie d'ici Périgord que l'on retrouve dans quelques secondes sur votre radio ici.
1: Alors, notre ami François, qui est sagittaire, qui a 61 ans, qui est superstitieux, qui a des bracelets porte-bonheur.
2: Bon, ça commence à suffire.
1: Ça va.
2: On sent un petit peu trop dans cette émission avec vous deux. Hein.
1: D'habitude, c'est toi qui dragues les candidates. Oui, alors.
2: Non, c'est pas vrai, ça.
1: Molo Pam Chips. Alors, il paraît que t'as...
2: Pardon, excusez-moi.
1: Molo Pam Chips.
2: Alors ça, je connaissais pas.
1: Bah oui, c'est normal.
2: C'est normal, je suis jeune.
1: Non. François, prend le train. Quand il va arriver, François, qui va se retrouver en bas de la Radio France et qui va dire...
2: Je vais moins la ramener.
1: Qui va te mettre une patate.
2: Ouais, mais j'ai des pommes et des chips, hein, pour
1: alors,
2: lui.
1: Alors, Molo Pomme Chips. Il paraît que mon petit François, tu es pas très bon en cuisine et en rangement.
3: Ah non, donc là, c'est vrai que c'est mes gros défauts, ça.
1: Et c'est-à-dire
3: à
1: que...
3: pâte au beurre, c'est tout ce que je sais faire en plat.
1: Mais c'est magnifique, les pâtes au beurre. C'est super.
3: Vrai, c'est excellent.
1: Hein. Bah, bien ouais, sûr, avec un peu de gruyère râpée dessus, c'est délicieux. Alors, il paraît qu'on est un mauvais perdant.
3: Oui, enfin, je dirais bon gagneur.
1: Oui. Ah bah, c'est-à-dire que si tu perds, tu gueules.
3: On peut appeler ça comme ça.
2: Ouais. On joue sur les mots, là. Hein.
1: Ça veut dire quoi si tu
3: oui.
1: perds hein? Ça veut dire quoi si tu perds ça, ça, hein? Qu'est-ce que tu
3: ah,
1: fais
3: bah, ouais, je peux. Ouais. Enfin, bon, je me suis canalisé, mais effectivement, plus jeune, c'était. J'explosais, quoi, en fait.
1: Ouais, c'est
2: toute
1: ça.
2: Proportion gardée, faut y aller, Molo Pomme Chips. C'est ouais. le plus important. Voilà. C'est le plus important.
1: Tu connaissais cette expression, François, Molo Pomme Chips?
3: Oui.
2: Regardez, j'ai l'équipe en face de moi, personne ne la connaît.
1: Mais ils ont 12 ans, là. Qu'est-ce que tu me parles, Céline?
2: Gwen Coupes.
1: Gwen connaît, bien sûr, c'est des gens de qualité qui connaissent cette expression. Elle était toi.
2: Pas loin de 60 ans, Gwen, je crois, donc.
1: Je vais le frapper, mais je vais le fracasser, Gwen.
2: Oh, j'ai des
1: à tout moment, Gwen, tu peux rentrer dans la régie et voilà, et tu viens le frapper. Bien, mon petit François, je vais te poser la question à 3 points. Je vais te la poser, je te proposerai des réponses et tu auras 10 secondes pour me donner ta réponse. Tiens, on écoute Fatal Bazooka. Fatal Bazooka, j'embrasse très fort Michael Youn et Vincent Dessagna et Benjamin Marguen. Alors aujourd'hui, mon petit chat, c'est le 2 février, c'est la Chandeleur. Alors donc, un QCM spécial crêpe. Que signifie le mot Chandeleur? Le sacre des crêpes? Le jour du beurre? La fête des chandelles? La fête du slip? Voilà, alors ça veut dire quoi Chandeleur? Sacre des crêpes, jour du beurre, fête des chandelles, fête du slip. Top chrono, 10 secondes.
3: La lumière.
1: Donc
3: sans...
1: Donc
3: ben, je sais plus. Le
1: crêpe, beurre ou chandelle?
2: Vite.
3: Crêpe, comment?
2: Aïe, aïe.
1: Non,
2: aïe.
1: Mon chat, le sacre des crêpes, le jour du beurre, la fête des chandelles.
3: Ouais, la fête des chandelles.
1: Ah oui, mon chat, mais t'as avec.
3: J'ai merdé.
1: Ah, t'as merdé, mon petit François. C'était la fête des chandelles, bien sûr. Chandeleur vient du latin candelorum, qui signifie chandelle. Mmh. On allumait des bougies pour célébrer la lumière et la fin de l'hiver.
2: Exactement.
1: Bon, bah, pas de points.
2: Bon, Marie, on a 2 points. On y va piano, piano, petit à petit, encore une fois. Molo Pomme Chips jusqu'à 13h. C'est le plus important. ça va nous rester. Dis-moi, Marie, alors il t'est arrivé un truc marrant et que n'oubliez pas les paroles, l'émission. Figure-toi, Valérie, que la prod l'a appelé en étant convaincue que la prod s'adressait à Marie, mais en fait, une autre Marie.
1: Ah.
2: Et donc, Marie, elle s'est dit, je vais jouer le jeu, mais t'as été jusqu'où? T'as fait croire que t'étais, voilà, et t'as été loin?
4: Non, bah en fait, j'ai quelqu'un m'a appelé en disant bonjour Marie, tout ça, voilà, je vous appelle parce que vous avez été inscrite par une amie, parce que vous chantez bien, vous faites du karaoké, patata. Je dis oui, ok, d'accord, c'est vrai, machin, enfin, je fais du karaoké, et donc elle me dit bah c'est telle personne et tout, bah, j'ai dit je la connais pas. Bon, bah, elle me dit écoutez, on va commencer tout ça, donc je suis quand même allée pas mal loin. Jusqu'à qu'elle me dise, mais en fait, je trouve pas votre Facebook. Et en fait, elle se rend compte par le biais du Facebook que c'est pas du tout la même Marie qu'elle voulait appeler. Mais elle voulait quand même que je continue.
2: Et ben alors?
4: Eh ben non, j'ai pas voulu.
2: Mais pourquoi t'as pas voulu? T'avais une occasion en or, là.
4: Ouais, mais non, parce qu'après, il fallait que je fasse une vidéo, que je mette sur les réseaux, oh, pour partager et tout.
2: Ah, t'as pas voulu. Bon, bah c'est dommage.
4: Je ne suis pas, j'ai pas honte, mais quand même.
2: Ah, j'ai bien compris. Bon, Marie, t'as beaucoup voyagé parce que t'avais un papa routier à l'international. Oui. Écoute ça, Valérie, une fois son père l'a oublié. Donc déjà, bon, voilà, il t'a oublié
4: m'a
2: dans...
4: m'a perdu.
2: Carrément, il t'a perdu dans une usine Kinder.
4: De chaud, ouais.
1: Bah, c'est génial, ça. T'as mangé toute l'usine.
2: Non, mais il a fallu fermer toute l'usine et c'est finalement un ouvrier qui t'a retrouvé, c'est ça? Toute seule?
4: Ouais. En fait, voilà, je me promenais, bien sûr, forcément. Et en fait, ils m'ont assis sur une palette jusqu'à ce que mon père vienne me chercher. Puis je mangeais les Kinder en attendant.
2: Ouais, bah oui, tant qu'à faire. C'est drôle, quand même, cette histoire. Ouais.

Mascanada, Sergio Mendes et Brasil 66, parfait pour terminer cette heure des meilleurs moments d'Otaquet. Valérie Damido et Eric Bastien reviennent demain avec d'autres candidats, dont l'un aurait aimé être une souris. Un autre, son chien s'est verrouillé les portes de voiture. Et puis, il y aura aussi deux candidates très, mais alors vraiment très tête en l'air sur votre radio ici.

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0: Paolo Conte pour démarrer la journée. Vous êtes bien ici.
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0: Bonjour, bon réveil. J'espère que vous avez passé un bon week-end ici, dès 5h. Toute l'équipe des Lève-Tôt vous accompagne au saut du lit dans les tout premiers instants de cette nouvelle journée. Au programme, les infos qui vous aident au quotidien et puis quelques bonnes chansons. Tiens, Julien Clerc sera des nôtres juste après le journal de 5h. Bonjour Arthur Fradin.
2: Bonjour Johan, bonjour à tous.
0: Qu'est-ce qui fait la une de l'actualité ce matin?
2: Une fois n'est pas coutume, on va parler coup de chaud. Il refait chaud cette semaine. Bon, je ne sais pas si on a vraiment eu l'impression que c'était redescendu, mais en tout cas, nouvelle importante, vigilance orange, canicule à partir d'aujourd'hui sur le pays.
0: Mensualisez vos factures d'électricité si c'est une option à laquelle vous songez. Tout à l'heure, Valère Coréard vous donnera les quelques recommandations d'usage qui s'imposent en la matière dans Paris et les économies à 5h13. Et puis venez donc nous débriefer votre week-end. Racontez-nous ce que vous avez fait. Vous êtes parti, vous êtes revenu, vous êtes resté tranquillement chez vous à la maison. 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
0: Bon début de semaine à l'écoute de votre radio locale. Il est pile 5h. Le journal présenté par Arthur Fradin et 22 départements donc placés en vigilance orange canicule à partir de midi.
2: Et tous sont situés dans un grand quart sud-est avec des pics en région PACA, 36 à 39 degrés attendus aujourd'hui à l'intérieur de la Provence, vrai pays de la soif et du chaud depuis juin, l'air frais manque y compris la nuit, comme dans ce quartier d'Aix-en-Provence où les organismes fatiguent de cette canicule sans fin. Marine Notman.
3: Oui, dans ce parc à l'herbe complètement sèche, les jeux d'eau sont pris d'assaut.
4: J'ai trop chaud, il fait trop chaud.
3: Quelques gouttes glissent sur le visage de Jules, il se remet d'une nuit difficile.
4: Et j'ai pas de clim dans ma chambre, j'ai qu'un ventilateur. Je me réveille souvent. La chaleur, ça épuise. Elle me fait transpirer, je sais pas, ça me réveille.
5: On n'arrive pas à récupérer, là.
3: Car le plus compliqué, selon son papa.
5: Et ben, c'est bien les nuits, hein. Plus d'énergie et tout, et c'est surtout les températures qui redescendent pas la nuit, là.
6: Ils sont où, tes parents ?
3: Un peu plus loin, Narinée surveille ses deux enfants. De bon matin, les paupières sont déjà lourdes.
6: C'est particulièrement plus dur cet été ?
7: Oui. Un peu plus dur que d'habitude, oui. Faiblesse, envie de rien faire, pas motivé, quoi. Envie tout le temps de s'allonger. Tout.
3: Déshydratation, stress thermique, nuit blanche. Pendant la canicule, notre corps travaille dur. Le petit Jules cherche des solutions.
4: On a un brumisateur.
3: Et pour réguler sa température, un médecin recommande de se baigner ou de prendre une douche tiède.
2: Et bon courage à Jules et à tous ceux qui subissent cette canicule. Il fera 37 degrés à 15h à Aix-en-Provence et on retrouvera ces températures toute la semaine avec cet épisode caniculaire qui devrait progressivement s'étendre à une bonne partie du pays. La chaleur qui provoque et attise toujours de nombreux incendies. En Lozère, un feu s'est déclaré hier après-midi sur la commune du Massegros-Cosse-Gorge. 153 hectares parcourus par les flammes en fin de journée. La préfecture recommande à la population d'éviter le secteur. Il n'y a pas de maison détruite à ce stade. Dans la Drôme, un incendie a pris dans le massif du Claps. Poussé par un vent du sud, il a brûlé 370 hectares. 4 pompiers ont été légèrement blessés.
0: À 5h03 sur votre radio ici, cette question, les squishies sont-elles dangereuses ?
2: Oui, ces balles anti-stress en gel sont un des tubes de l'été 2026, très prisés des enfants qui peuvent les collectionner, les malaxer sans savoir qu'il y a peut-être danger dans le Pas-de-Calais. Le parquet de Saint-Omer vient d'ouvrir une enquête pour blessure involontaire car Lauriane de Noé, un enfant de 8 ans qui utilisait un de ses jouets, a été grièvement brûlé fin juillet.
8: Le garçon a des brûlures au deuxième degré, tout autour de la bouche et sur le torse. Sa mère a posté les photos sur Facebook il y a quelques jours après l'accident. Elle raconte, son fils jouait avec sa balle anti-stress quand elle lui a éclaté au visage. Le gel libéré a provoqué les blessures. L'enquête devra établir les circonstances précises et déterminer si le jouet acheté dans un magasin du Pas-de-Calais était défectueux. Mais au-delà de cet incident, les balles de type squishy sont maintenant dans le viseur des autorités. La direction générale fédérale de la concurrence, de la consommation et de la répression des fraudes mène en ce moment des analyses sur ces jouets très à la mode cet été et vendus sous de nombreuses marques. Si certains s'avèrent dangereux ou non conformes aux normes européennes, ils seront rappelés et retirés de la vente.
2: Les précisions de Lauriane Delanoë. Les suites de l'affaire Liana et Gérald Darmanin pris pour cible par l'Association nationale de police judiciaire qui dénonce hypocrisie et trahison. Après le meurtre de la collégienne de 11 ans, une note sur les défaillances dans le traitement des violences sexuelles sur mineurs par les services d'enquête a été transmise par le ministère de la Justice au ministère de l'Intérieur. Elle fait état d'enquêtes perdues ou à l'abandon et d'un manque d'effectifs. Et ça ne plaît pas dans les rangs de la police. Docteur Darmanin, ministre de la Justice, se livre à un exercice d'inventaire des lacunes des services de police du ministère de l'Intérieur, si longtemps occupé par Mister Gérald, resté place Beauvau plus de 4 ans, attaque la NPJ.
0: Et puis la 5e édition du Tour de France Femmes s'achève avec le 2e sacre de demi-volering.
2: La Néerlandaise a levé les bras hier à Nice. Elle remporte ce Tour de France devant la Polonaise Nieva Doma. Du côté des Françaises, comme chez les hommes, pas de victoire d'étape malheureusement à une tenante du titre, Pauline Ferrand-Prévot, malade, qui a dû abandonner avant ce week-end. Du côté des satisfactions, on va quand même retenir la Bretonne Cédrine Kerbaol qui finit ce Tour de France 6e du classement général, comme il y a 2 ans.
9: La bagarre, classement général chaque jour, la bagarre avec les costauds chaque jour aussi. Ce que je retiens, c'est un travail collectif qui a été exceptionnel avec mes coéquipières. Je pense qu'on a montré aux autres équipes aussi que voilà, ils peuvent aussi avoir peur de nous pour le futur. Non, il y a plein de choses à en tirer, plein de choses à apprendre, et puis l'an prochain, on reviendra plus fort.
2: Et l'an prochain, justement, ce Tour de France Femmes, il partira du nord de l'Angleterre, de la ville de Leeds, très exactement. Pour ce qui est de la météo, pour démarrer la semaine, Johan.
0: C'est un soleil qui domine ce lundi sur une grande partie du territoire, avec néanmoins un ciel chargé, de l'humidité dans les régions du sud-ouest, ainsi que sur la pointe bretonne, sur le reste du pays. C'est un temps sec et ensoleillé, donc côté température, en milieu de matinée, on relèvera 19 degrés à Limoges, 21 à La Rochelle, 18 à Lille, ainsi qu'à Dijon. Et puis, plus on s'approche du pourtour méditerranéen, et plus le mercure va grimper. Il fera déjà 24 ce matin à Perpignan et Montpellier, jusqu'à 27 en milieu de matinée à Nice et puis dans le courant de l'après-midi. Un temps ensoleillé sur les trois quarts du pays avec quand même des orages sur le Limousin et le centre-est. Un temps chaud, sec sur le pourtour méditerranéen. Mais c'est dans le Grand Est que les températures seront les plus élevées en ce début de semaine, jusqu'à 35 degrés à Strasbourg, 31 à Perpignan cet après-midi, 34 à Orléans, 22 à Cherbourg, 26 à Brest. Et chez vous, comment ça se passe? Vous nous le dites, vous nous l'écrivez surtout sur la page Facebook d'ici. On fait comme tous les matins, la météo ensemble.
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0: Ici le matin, on chante au son de vos artistes préférés. Voici Julien Clerc, bon réveil, 5h07. La grande

0: début de la journée avec les chansons qui font du bien. 5h10, comment ça va vous ce lundi matin?
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0: Si vous avez un abonnement à la bibliothèque ou à la médiathèque, vous savez combien il est important de rendre ces bouquins empruntés à la date fatidique. Et parfois, il arrive que cette date soit légèrement dépassée. C'est ce qui vient d'arriver au Pays de Galles, où une bibliothèque vient de voir revenir deux livres empruntés, tenez-vous bien, en 1910. 116 années, il a fallu attendre pour que ces deux livres soient restitués. Cette petite histoire a commencé en 1910, à l'époque où Walter, grand amateur de lecture, avait fait son emprunt pour un retour initialement prévu deux semaines plus tard. Seulement, voilà, Walter a eu une crise de l'appendicite. Et donc, l'histoire en a décidé autrement. Walter ne les a donc pas rendus. Et puis, ces deux ouvrages sont restés définitivement dans la famille pendant plus d'un siècle, traversant les deux guerres mondiales. Et c'est finalement le petit-petit-fils de Walter qui, alors qu'il vidait la maison, il y a quelques semaines, la maison de son arrière-arrière-grand-père pour la vendre, il est tombé sur ces deux bouquins, sur la couverture desquels était calligraphiée l'adresse de la bibliothèque. Il s'est donc rendu là-bas. La bibliothèque a un peu froncé les sourcils. Dans le registre de l'établissement, le prêt de 1910 apparaissait comme toujours actif, ce qui signifie qu'à raison d'une livre et demie par semaine de pénalité, ça faisait une petite somme rondelette. Finalement, la bibliothèque a passé l'éponge et les deux livres ont été restitués sans aucune pénalité. Preuve, s'il en fallait une, qu'il n'est jamais trop tard pour rendre un bouquin emprunté, même s'il y a plus d'un siècle de retard. Tenez-le vous pour dit. 5h12, en cette période estivale, ce lundi, on vous parle de ces bactéries présentes dans l'eau qui compromettent la baignade.
2: Oui, parce que l'été, ça rime avec baignade, mais dans certains plans d'eau, ça peut aussi rimer avec cyanobactéries, ces bactéries qui viennent en effet s'insinuer dans les cours d'eau, dans les plans d'eau. Donc on sera dans un instant dans l'heure où un plan d'eau d'une base municipale a dû fermer.
0: Et dans quelques instants, Michael Jackson nous rejoindra. En attendant, 5h12, vous écoutez ici, c'est le moment idéal pour faire quelques économies. Bonjour Valère Coréard, chaque jour avec vous, un bon plan pour surclasser notre pouvoir d'achat. Aujourd'hui, vous nous parlez de mensualiser nos factures d'électricité.
3: Oui, parce que la mensualisation est très souvent présentée comme une bonne solution pour lisser ses dépenses, éviter les grosses factures et mieux gérer son budget. Sur le principe, ça semble rassurant, on paye la même somme tous les mois sans surprise, mais en réalité, la mensualisation peut parfois être un faux ami. C'est ce qui est arrivé à Anna qui m'a écrit. 600 euros de régularisation le mois dernier. En fait, quand on mensualise sa facture d'électricité, le fournisseur estime votre consommation annuelle en amont et la divise en 10 ou 11 mensualités, puis fait une régule à la fin de l'année. Le problème, c'est que cette estimation, elle n'est pas toujours fidèle à la réalité. Forcément, si vous consommez plus que prévu, vous risquez donc une régularisation importante à la date d'anniversaire.
0: On peut donc avoir potentiellement une mauvaise surprise au moment de la régularisation.
3: Exactement, et c'est même le principal risque. Beaucoup de consommateurs découvrent parfois un an plus tard qu'ils doivent plusieurs centaines d'euros d'un coup, et là l'effet budget maîtrisé disparaît complètement. À l'inverse, si vous avez trop payé, vous serez remboursé, mais vous aurez avancé de l'argent pendant des mois sans le savoir, inutile aussi. Autre point souvent oublié, la mensualisation peut masquer votre consommation réelle. Quand on reçoit une facture tous les deux mois, on voit tout de suite si la consommation augmente, on peut ajuster ses usages. Avec une mensualité fixe, on perd ce repère, on consomme sans forcément se rendre compte qu'il y a un problème. Alors, faut-il bannir la mensualisation? Pas forcément. Elle peut être utile pour les budgets très serrés ou pour éviter les pics de dépenses en hiver. Mais l'idéal, c'est de rester vigilant, suivre sa consommation régulièrement, vérifier que l'estimation correspond à la réalité et demander un ajustement des mensualités si besoin. Et vous, vous avez déjà eu une grosse régule d'électricité? Vous avez des bons plans pour moins consommer au quotidien? Racontez-moi, mon mail c'est parisilleséconomies@radiofrance.com.
0: C'est bien noté. Merci Valère. Demain, vous nous parlerez des dépanneurs non agréés par nos assurances lorsqu'on tombe en rade sur l'autoroute. Ça peut être problématique. En attendant, vous écoutez ici, ce lundi, il est 5h14.
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0: 5h14, c'est dans l'info d'ici ce lundi matin.
2: Et c'est parfois la mauvaise surprise des vacances. Oui, les cyanobactéries qui prolifèrent dans certains plans d'eau. Oubliez la balade en kayak ou la baignade quand l'eau devient fluo à cause de ces bactéries qui vivent dans l'eau. Elles peuvent provoquer des symptômes comme des vomissements, des irritations. Illustration sur les conséquences de leur prolifération dans la commune de Brionne, dans l'Eure, où le plan d'eau de la base de loisirs municipale a dû fermer la semaine dernière. Boris Loumagne.
6: En cette belle journée d'été, la petite plage du lac de Brionne est vide. Baignade et activités nautiques interdites. Déception pour Marine et son jeune fils Julien qui avait prévu aujourd'hui de faire...
7: du kayak. C'était la première fois pour le petit, mais bon, malheureusement, ce ne sera pas aujourd'hui.
6: La cyanobactérie gâche un peu les vacances ici à Brionne, d'autant qu'il n'y a pas beaucoup d'alternatives pour se baigner dans la région.
7: C'est quand même au milieu de pas mal de petites communes, donc c'est un endroit où il y a relativement toujours du monde. Donc c'est dommage, en effet, de ne pas pouvoir en profiter. Enfin là, après, le plus proche, ce sera Pont-l'Évêque. C'est quand même à 40-50 minutes de route, donc puis c'est moins grand, c'est moins sympa, quoi.
6: Alors c'est vrai qu'ici, le cadre est joli, même si en s'approchant de l'eau, on est quelque peu surpris par la couleur verte, presque fluorescente.
8: Par rapport à une eau qui était transparente au mois de juillet, quoi.
6: Pascal Madeleine est adjoint au sport en charge de la base de loisirs à la mairie de Brionne.
8: Ça allait très très vite, très très vite. En espace de 15 jours, l'eau a changé du tout au tout.
6: C'est difficile en fait de comprendre pourquoi la cyanobactérie a proliféré brutalement ces derniers jours. La chaleur, les températures étaient pourtant bien plus élevées en juillet et l'eau était alors saine. Peut-être un apport imprévu en azote ou en phosphore lié aux eaux usées ou à l'agriculture. Impossible de savoir.
8: Ça dépend des années. Enfin, quand on ne sait pas pourquoi, il y a des années ça va bien fonctionner, d'autres où ça ne va pas fonctionner, quoi. En fin de compte, je pense que personne n'a vraiment la solution adéquate pour résoudre ce problème.
6: Alors une technique est testée actuellement en France, un traitement de l'eau par ultrasons, mais cela coûte cher et ce n'est pas efficace à 100%. Il y a une autre solution qui consisterait à vider le lac. Michel Louchard est le responsable de la base de loisirs.
9: Alors on nous dit qu'il faut faire un curage du lac. On connaît un lac pas très loin d'ici, ils ont fait un curage. Deux ans après, la cyanobactérie s'est installée. Donc un curage à 250 000 euros pour un lac deux fois plus petit. Donc voilà. Malheureusement, en Normandie, on est le troisième plan d'eau à fermer. Deux autres sont à la limite du seuil. Nous espérons qu'à un moment donné, qu'au niveau de notre gouvernement, de l'État, qu'il y ait des recherches un peu plus poussées pour nous permettre de trouver des solutions dans les années à venir.
6: Et en attendant, ici à Brionne, la seule solution pour continuer à pratiquer des activités nautiques, elle se trouve là, à quelques dizaines de mètres du lac fermé, dans la rivière aux eaux claires, où la base de loisirs propose des parcours de canoë ou de paddle. La baignade, en revanche, y est interdite pour des raisons de sécurité.
2: Et ça reste mieux quand l'eau est plus claire. Le reportage de Boris Loumagne.
0: Écoutez ici, il est 5h18, c'est aujourd'hui que démarrent les championnats d'Europe d'athlétisme. Un événement à suivre matin et soir sur France Télé jusqu'à dimanche. Dans 3 minutes, Alexandre Pasteur, le commentateur, sera l'invité des coulisses télé. Pour l'heure, voici Michael Jackson, Billie Jean, ici, votre radio locale.

Si vous venez d'ouvrir les yeux, bienvenue, vous êtes ici, en Moonwalk. On peut même vous donner l'heure. Il est 5h22, c'est un 10 août qu'ils sont nés. L'actrice Rosanna Arquette fête aujourd'hui son anniversaire, révélée dans les années 80 avec ce film, Recherche Suzanne désespérément, aux côtés de Madonna. On se souvient d'elle...

0: magasin qui était situé au terminus de la ligne. Enfin, carnet noir, ce 10 août. En 2008, le musicien Igazak Ice disparaissait. Incontournable de la soul. On le connaît notamment pour cette BO du film Shaft, celle que vous avez actuellement dans vos oreilles. Puis si c'est aujourd'hui, à cette date que vous êtes né, on vous souhaite de profiter au maximum de cette journée du 10 août. Il est 5h23, vous écoutez ici. Ce lundi, on vous emmène dans les coulisses des 27e championnats d'Europe d'athlétisme qui débutent ce lundi. Ça se passe à Birmingham, Royaume-Uni. Pendant une semaine, les athlètes vont transpirer dans l'Alexander Stadium, l'écrin qui accueillera jusqu'à dimanche les 24 disciplines différentes que compte ce sport protéiforme qu'est l'athlétisme.
1: Allez, c'est parti pour cette finale du 200 mètres, l'une des plus attendues de ces championnats du monde. Voilà, Isa. Oh, Thébogo qui est parti fort. Thébogo est parti fort, le champion olympique au couloir numéro 5.
0: C'est France Télévisions qui retransmet l'intégralité de la compétition. Prise d'antenne quotidienne en fin de matinée jusqu'en début d'après-midi, puis retour du direct vers 20h30 pour les finales. Enfin, à 23h chaque soir, Laurent Luyard reviendra sur les temps forts de la journée. Alexandre Pasteur, lui, assurera les commentaires. Habitué du Tour de France, les championnats d'athlés représentent pour lui un véritable marathon d'antenne.
2: C'est un peu de l'endurance aussi pour les commentateurs, parce que ça représente entre 6 et 7 heures de commentaires tous les jours. C'est cette journée hyper, hyper intense. Il n'y a pas de temps mort. On jongle beaucoup avec les chiffres, les chronos, les mesures. On passe d'un sport à l'autre très, très vite. Des séries du 110 mètres haies à la perche du DK ou des qualifications du disque aux séries du 800. Enfin, voilà. Il n'y a jamais unité de lieu en athlé. C'est très physique, ouais.
0: Les épreuves d'athlétisme qui, à chaque fois, fédèrent un large public. J'ai demandé d'ailleurs au commentateur comment il expliquait une telle adhésion des téléspectateurs.
2: L'athlé, c'est quoi? C'est courir, sauter, lancer. On sait tous faire ça. On a tous fait ça à l'école. Le grand public s'identifie très bien ce que font les athlètes parce que ce sont des gestes très simples.
0: Une simplicité qui n'exclut pas la magie de l'instant dès lors qu'il s'agit d'une épreuve de javelot ou d'un 110 mètres haies. À ce propos, est-il déjà arrivé à Alexandre Pasteur de se laisser dominer par l'émotion créée par l'exploit?
2: Ah bien sûr, quand on me demande quels sont les plus grands moments de ma carrière de commentateur, il y a une date que je ressors toujours, c'est août 2009, quand Usain Bolt bat les deux records du monde du 100 et du 200 mètres au championnat du monde à Berlin. J'y étais pour Eurosport et voir Bolt courir le 100 mètres en 9 secondes 58, le 200 mètres en 19 secondes 19 centièmes, on réalise qu'on vient de vivre quelque chose d'unique. Oui, en termes d'émotion, j'ai vécu des trucs de dingue avec l'athlétisme. C'est des choses que je place très très haut dans mon panthéon personnel.
0: À noter qu'en parallèle des épreuves d'athlétisme, France Télé diffuse jusqu'à dimanche les championnats d'Europe de natation organisés cet été à Paris. Et si vous veniez nous raconter ce que vous avez fait de votre week-end, un petit coup de fil à la radio, et vous repartez cette semaine avec votre paqueté plein de surprises, vous le connaissez ce paqueté depuis le début du mois de juillet, avec cette semaine un livre, le roman, signé Alexandra Lapierre, et puis beaucoup, beaucoup d'autres goodies, comme on dit, 0810 055 056. Ici, voici Manon Lisa, le petit pêcheur. Bon début de journée, il est 5h26.

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1: Merci d'avoir choisi ici pour commencer ce lundi matin avant 5h30, le retour de l'info. Ce lundi, on remonte le temps avec vous, Stéphane Bern, à l'époque où l'on commençait à tirer ou à pointer.
2: Des boules, un cochonnet, un petit jaune, et vous voilà équipé pour une partie de pétanque mémorable. Mais ne vous y fiez pas, ce jeu n'a pas été inventé à l'heure de l'apéro ou dans un camping. Nous sommes en 1910 à La Ciotat, dans le sud de la France, au bord de la Méditerranée.
3: Une partie de pétanque, ça fait plaisir.
2: Cette année-là, on organise le tout premier concours officiel de pétanque. 8 équipes taquinent la boule et le cochonnet en duo, sur un terrain poussiéreux. Les spectateurs observent une règle étrange. Plus question de s'élancer avant de tirer ou de pointer. Les joueurs restent plantés dans un cercle tracé au sol, les pieds rivés. La pétanque voit officiellement le jour. 3 ans plus tôt, en 1907, Jules Hugues, dit le Noir, excellent joueur mais miné par les rhumatismes, n'arrive plus à pratiquer le fameux jeu provençal. Quand tes articulations grincent plus fort que les cigales, il faut innover. Ernest Pitiot, propriétaire du café voisin La Boule Étoilée et unijambiste passionné, lui propose alors une variante. « Allez Jules, tu restes les pieds tanqués et tu tires d'ici. »«
4: Tu pointes ou tu tires ?»
2: Les pieds tanqués évoluent vite vers la pétanque. Il faut attendre 1945 pour que la Fédération française de pétanque et de jeux provençal soit créée. Aujourd'hui, on compte plus de 300 000 licenciés dans l'Hexagone, sans parler des millions d'amateurs de Paris à Bangkok. Oui, même en Thaïlande, on joue aux boules. Alors la prochaine fois qu'on vous dit « tu tires ou tu pointes ?» Souvenez-vous, cette grande question existentielle est née d'un rhumatisme et d'une jambe en moins. Comme quoi parfois, c'est en faisant du surplace que l'histoire se met en marche.
1: Exactement. Merci Stéphane Bern. Si vous-même, vous êtes pratiquant de la petite boule pendant cette période estivale, venez nous le raconter. Comment se déroule votre été, vous? 0810 055 056, un petit passage sur l'antenne de votre radio locale et vous repartez avec ce bon vieux paqueté qui sera à vous et partira dans votre région, votre département. 0810 055 056. Pour l'heure, 5h30, l'info en France et dans le reste du monde. C'est le moment du 90 secondes avec vous, Arthur Fradin.
5: Une cinquième vague de chaleur s'installe sur la France. 13 départements, hier 22 en vigilance orange canicule. Aujourd'hui, de l'Allier à la Corse, en passant par la Corrèze, le Doubs ou les Bouches-du-Rhône, 36 degrés attendus à Montélimar ou Avignon vers 15h. Les fortes chaleurs devraient se maintenir toute la semaine jusqu'à l'arrivée de possibles orages ce week-end. Pas de quoi améliorer les statistiques. L'Europe occidentale a connu son début d'été le plus chaud jamais enregistré, avec une période juin-juillet à un niveau record qui dépasse 2022, indique ce matin, l'Observatoire européen du changement climatique Copernicus, dans son bulletin du mois. En juillet, les océans du globe ont aussi atteint des températures records pour le 2e mois consécutif. Un incendie d'ampleur s'est déclaré en Lozère, au nord de Montpellier, hier en milieu de journée. 153 hectares parcourus par les flammes, 2 hameaux ont dû être évacués. Le feu n'était pas fixé hier soir, selon les pompiers du département. Dans le Pas-de-Calais, un garçon de 8 ans brûlé au visage et à la poitrine par l'explosion d'un squish. Sorte de balle anti-stress, jouet tendance très prisé des plus jeunes cet été. Le gel contenu dedans a giclé sur le visage et le torse de l'enfant. Le parquet de Saint-Omer dans le Pas-de-Calais donc ouvre une enquête. Et puis un deuxième Tour de France dans la musette pour Demi Vollering. La néerlandaise vainqueur hier à Nice s'est adjugée une deuxième grande boucle. Une 18 d'avance au général sur sa dauphine, la polonaise Nieva Doma. La première française au général, c'est la brestoise Cédrine Kerbaol. Elle termine 6e du classement.
1: Vous écoutez ici 5h32, on reste sur la route du Tour de France Femmes et son élan populaire indéniable.
5: Oui, avec des coureuses qui sont toujours plus suivies, le Tour version fille a enregistré cette année des records d'audience avec une ferveur populaire, y compris sur le bord des routes, toujours plus impressionnante. Emma Sarango.
6: Leurs vacances auront été consacrées à les suivre. Pauline, ses parents et sa sœur ont acclamé les coureuses presque partout.
7: On a fait le chrono, l'étape au départ de Mâcon, l'étape de Poligny, Cette étape-là.
6: Et l'adolescente, déjà présente sur le bord des routes l'an dernier, a vu la différence.
7: Il y a de plus en plus de monde, on voit plus de publicité pour ça, plus de sponsors, ça s'agrandit.
6: Des spectateurs de plus en plus séduits et convaincus de l'intérêt du tour.
4: Il y a beaucoup d'enjeux à chaque fois, beaucoup plus que chez les hommes où les écarts sont beaucoup plus petits. Et jusqu'à la fin, il y a du suspense. C'est très agréable à regarder et on adore ça, quoi.
6: Cette ferveur croissante, Maëva Skiban l'a constaté, elle qui vivait son troisième tour.
8: Je pense que tous les ans, s'il y a encore un peu plus de monde, on a pu le voir notamment dans le Mont Ventoux. Franchement, c'était incroyable l'ambiance comparée à l'Alpe d'Huez. Par exemple, il y a deux ans, il y avait honnêtement 10 fois plus de monde et franchement, ça fait vraiment plaisir. On a l'impression de se croire sur les routes du Tour Homme et ah, franchement, c'est top, quoi.
6: Et Marine à Lyon en frissonne encore.
9: Ouais, c'est fou. Les gens sont... C'est le Tour de France, quoi. Et il n'y a qu'une poignée de gens dans le monde qui peuvent vivre ce qu'on vit, donc on est vraiment chanceuse.
6: Et l'an prochain, ce sont les Anglais qui lanceront le Tour avec un grand départ prévu à Leeds.
5: Et on a déjà hâte qu'il revienne ce Tour de France qui nous fait voir du pays chaque année. La météo, Johan, avec vous.
1: C'est un soleil qui domine ce lundi sur une grande partie du pays, avec un petit peu d'humidité, quelques gros nuages quand même qui pointent le bout de leur nez dans les régions du sud-ouest, ainsi que sur la pointe bretonne ce matin, puis sur le reste du pays. Donc, beau temps et temps sec, des températures en milieu de matinée. On relèvera 21 à La Rochelle, 19 à Limoges, 18 à Dijon, et puis pour ce qui est du pourtour méditerranéen, toujours des températures très élevées, y compris en matinée, jusqu'à 27 degrés à Nice ce matin. Puis pour ce qui est du courant de l'après-midi, le temps ensoleillé sur les trois quarts du pays sera de mise, avec des orages à noter tout de même sur le Limousin ainsi que sur le centre-est, et un temps très très chaud sur le Grand Est, avec des températures qui iront jusqu'à 35 degrés la maximale à Strasbourg. Quelques autres températures sur le reste du pays: 31 à Perpignan, 34 à Orléans, 33 dans la capitale. Et chez vous, comment ça se passe? Vous nous l'écrivez sur la page Facebook d'ici. On salue Nanou qui vit à Saint-Quentin de Mauges dans le 49. Chez elle, ce matin, il fait déjà 20 degrés. Chez Dominette à Cormontreuil près de Reims, 16 degrés relevés avec un petit air frais. Enfin, à Saint-Angèle en Corrèze, chez Eric, il fait 16 degrés tous les matins. Ici, on fait la météo ensemble.
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1: Bon début de journée à l'écoute de votre radio locale. Ce lundi, il est arrivé comme ça avec quelques fleurs au bout du bras. Voici Marc Lavoine et ses tournesols, 5h36. Bon réveil.

0: ce lundi matin, alors que le jour s'apprête à se lever. C'est ici que vous écoutez. Vous avez bien fait. Il est déjà 5h39.
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0: Et si vous êtes des fidèles, et je sais que vous l'êtes, vous savez qu'à cette heure-ci, pour nous, eh bien, c'est le moment de traquer les arnaques. Et Dieu sait si elles sont nombreuses et omniprésentes, hein, ces arnaques, Arthur.
2: Oui, avec ce matin, Aude Razeau qui a recueilli le témoignage d'une personne victime d'un véritable fléau, l'usurpation d'identité.
0: C'est à venir, la musique, tous les matins à l'honneur, avec ce standard de Billy Joel. Avec cette chanson-là, vous serez sur les rails pour entamer une journée jusqu'à ce soir. En attendant, on accueille Martine. Bonjour Martine.
3: Bonjour.
0: Vous nous appelez de l'Eure, où précisément, quelle est votre commune?
3: C'est un petit village, à Queville, près des Trépanny.
0: Très bien. Vous êtes réveillée depuis quelle heure, vous, ce matin, Martine?
3: Ça va faire 20-25 minutes.
0: Bon, c'est quoi votre morning routine, comme on dit? Quelle est la première chose que vous faites le matin, vous?
3: Le matin, c'est j'allume ma machine à café. En attendant, je vais à la salle de bain.
0: Très bien. Qu'est-ce que vous avez fait ce week-end? Ça ressemblait à quoi le programme?
3: Alors, on a fait un petit week-end sympa. On est allé à Chantilly pour visiter le château,
0: ouais. Les
3: parcs et le musée du cheval.
0: C'est une première?
3: Oui, c'était une première, oui.
0: Bon, vous l'avez trouvé comment ce château de Chantilly? Est-ce que vous pourriez y habiter, par exemple? Si vous disiez, tiens, allez, vas-y, Martine, c'est open bar.
3: C'est un peu grand.
0: Bon, oui, c'est vrai.
3: Vraiment grand. Ouais, c'est magnifique.
0: Bon, très bien. On va vous envoyer le paqueté dans l'heure chez vous avec plein de belles choses et notamment un roman, celui de la semaine. Vous allez voir, vous allez vous régaler. En attendant, je vous souhaite une belle journée. Qu'est-ce que vous travaillez ce matin?
3: Oui, je travaille, oui.
0: Bon, alors bon courage à vous et à très bientôt sur l'antenne d'ici, dès que vous souhaitez vous rappeler la radio et vous savez, vous êtes toujours la bienvenue.
3: Merci beaucoup.
0: 5h41 le matin, on se réveille ensemble ici dès 5h.
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0: 5h42 chaque matin ici, c'est pas vrai, votre rendez-vous anti-arnaque au quotidien pour vous extirper des entourloupes. Aude Razeau, aujourd'hui, vous avez recueilli le témoignage d'une personne qui a été victime d'un véritable fléau, l'usurpation d'identité.
7: Oui, et ce témoignage, il va nous être utile à tous, parce que quand des escrocs se font passer pour vous, les conséquences peuvent être dramatiques. Pour Catherine, il y a d'abord plusieurs alertes. Microsoft l'avertit que quelqu'un a eu accès à son compte. Elle ferait mieux de changer de mot de passe. Ensuite, c'est Bouygues, son opérateur. Lui, l'informe qu'un usurpateur a utilisé sa carte d'identité pour faire des achats. Et puis vient le moment où Catherine me dit « j'ai paniqué ». Elle se rend compte qu'elle n'a plus du tout accès à sa boîte mail. Les escrocs ont pris le contrôle.
0: Et alors, qu'ont fait les malfaiteurs, Aude, avec cette boîte mail?
7: Alors ça, Catherine l'a compris quand elle a réussi à reprendre le contrôle. En fait, son adresse a inondé la terre entière, Chili, États-Unis, etc., avec des mails frauduleux. Vous savez, ces mails qu'on reçoit tous les jours, les faux PV, les faux abonnements, les faux achats, eh bien l'adresse mail de Catherine a servi à ça. Et ce n'est pas tout. Je vous ai dit que les escrocs avaient aussi utilisé sa carte d'identité. Comment ils l'ont eu? Eh bien pareil, grâce à sa boîte mail. Catherine me dit que dans ses éléments envoyés, il y avait sa carte d'identité, ses fiches de paye aussi. En fait, Catherine s'était portée garant pour ses enfants. Elle avait donc envoyé un jour ses documents. Si vous aussi, vous avez déjà envoyé votre copie de carte d'identité, surtout, supprimez-la de vos éléments envoyés. Et si vous devez en renvoyer un jour, je vous donne un site, filigrane.beta.gouv.fr, c'est un site de l'État. Il vous permet en fait d'ajouter un filigrane, des petites lignes par-dessus votre carte d'identité, et vous écrivez ce que vous voulez, par exemple, document exclusivement réservé à la location immobilière. Comme ça, un escroc ne pourra pas l'utiliser pour autre chose.
0: C'est bien noté, et puis pour retrouver tous les liens, si vous n'avez pas eu le temps justement de les noter, ça se passe sur le site de la radio, ici.fr. faire à l'onglet arnaque. Est-ce que vous saviez qu'il y a une tortue alligator qui est capable de faire des choses très rares, y compris de vous faire sourire? Non? Eh bien, Benoît Prospero, lui, et son monde merveilleux du vivant, va vous le raconter dans un instant. Pour l'heure, voici Chien sur les ondes d'ici. Louane.

0: La journée commence bien, évidemment, vous êtes ici, 5h47, c'est le moment de retrouver le monde merveilleux du vivant. Avec vous, Benoît Prospero, aujourd'hui, trois choses à savoir sur une tortue pas comme les autres.
1: J'arrive. Oui.
0: Bah oui.
1: Alors cette tortue, vous savez ce que c'est ? Non mais je vous promets, c'est très sérieux. C'est la tortue alligator. Bonjour à toutes et tous. Alors on va parler de mensuration, de l'heure et de froid aussi. Et donc première chose à savoir, la tortue alligator ressemble, on s'en doutait quand même, à un petit reptile préhistorique, c'est-à-dire bien massif, doté d'une carapace à trois crêtes rocheuses et d'une mâchoire hyper puissante, c'est-à-dire capable de broyer des os d'un seul coup. Mensuration, écoutez bien, 40 cm à 1,20 m, ce qui est quand même pas mal pour une tortue, poids 35 à 100 kg.
0: C'est vrai que c'est assez impressionnant. Et alors, deuxième chose à savoir, Benoît, dans sa bouche, la tortue alligator a un leurre.
1: C'est incroyable. En fait, c'est grâce d'ailleurs à ce leurre qu'elle chasse. Ce qui se passe, c'est qu'elle a une partie de sa langue qui forme, vous savez, un petit appendice rose comme ça. Et quand elle bouge sa langue, eh bien, on dirait un verre de vase. Et pourquoi elle fait ça? Eh bien, tout simplement pour attirer les poissons. Et vous savez quoi? Évidemment, le piège fonctionne, puisque ces derniers, donc les poissons, se jettent directement dans sa gueule qu'elle referme en un éclair.
0: Enfin, Benoît, troisième chose à savoir, la tortue alligator ne craint pas le froid.
1: Oh, c'est le moins que l'on puisse dire. Quand vient l'hiver, dans les régions les plus froides, en fait, qu'est-ce qu'elle fait? Elle se laisse enfermer sous la glace et entre alors en brumation. Alors, vous allez me dire, en hibernation. Non, la brumation, c'est une forme d'hibernation. Et comment elle survit? Comment elle respire? Eh bien, en partie, par son anus. Oui, c'est comme ça. Qui lui permet de capter l'oxygène dissous dans l'eau. Traite-moi de moustique et attends de voir lequel de nous deux va empêcher l'autre de dormir. Le monde vivant est merveilleux. Et tout ça, on l'apprend où? Dans le livre merveilleux qui s'intitule « Eau douce ». Il est signé de la main du formidable biophysicien Bill François. C'est publié chez Tana Édition.
0: On en apprend des choses avec vous, chaque matin, Benoît Prospero. Et si on veut se faire toute la collection des podcasts et des replays, ça se passe ici, sur le site ici.fr, la collection du monde merveilleux du vivant. À demain, Benoît.
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0: 6h-10, c'est à la une de la presse ce matin, la tomate passe à table.
1: Et la tomate, faux légume, vrai trésor. C'est le dossier consacré cet été par le magazine Saison. Et pour en parler, vous êtes au téléphone avec le rédacteur en chef adjoint, Johan.
0: Bonjour Hugo Saint-Phal.
3: Bonjour Johan.
0: Fruits ou légumes, la tomate? Parfois, c'est une question qui crée la polémique.
3: En effet, c'est une bonne question. On va dire que botaniquement, c'est un fruit, puisque c'est le fruit de cette plante, donc cette plante solanacée. Mais évidemment, dans le langage courant, et si on parle de cuisine, on la considère comme un légume. D'ailleurs, vous le savez bien, c'est un incontournable de notre alimentation. Les Français, on consomme 14 kilos par an. C'est vraiment un produit majeur de notre alimentation, avec ce que ça implique de négatif. C'est qu'on la retrouve sur les étals absolument toute l'année.
0: C'est un produit estival.
3: Il n'y a rien de pire qu'une tomate insipide qu'on consomme hors saison en hiver.
0: Dans le magazine, vous avez répertorié pas moins de 13 variétés de tomates. Ma curiosité s'est emportée sur la Green Zebra, qui, comme son nom l'indique, est verte. Des tomates, il en pousse aux quatre coins de la planète?
3: Oui, on en retrouve partout des tomates, en effet. On en trouve surtout dans toutes les cuisines du monde. C'est un produit d'une richesse vraiment infinie. Dans le magazine, on a répertorié 13 pour donner un peu une espèce de palette d'arômes, de couleurs. Ça se compte donc en dizaines de milliers, entre 10, 20 000, peut-être même plus, variétés dans le monde. Et donc, cela offre de multiples possibilités de les cuisiner. On a demandé au chef 3 étoiles Arnaud Faye à Paris de nous signer des recettes. Il en signe 4, dont une soupe froide, justement, et puis une tarte. Donc, c'est un produit qu'on peut accommoder de mille façons.
0: Vous parlez de patrimoine végétal concernant ce légume. Ça veut dire que c'est vraiment, comme vous le disiez, le pilier de notre alimentation actuelle.
3: C'est un des produits les plus consommés par les Français. Donc 14 kilos de tomates par an pour les Français. C'est un incontournable. Dès qu'on va faire ses courses, on revient avec des tomates. Elle est au premier rang de cette révolution végétale en fait, qui secoue la gastronomie depuis plusieurs années dans les restaurants. Et la tomate, elle entre parfaitement dans ce dans cette tendance.
0: Dernière question, Hugo. Comment doit-on s'y prendre si on souhaite récolter soi-même ses propres graines?
3: Alors, c'est intéressant, en effet. Il suffit d'avoir un petit morceau de terre. Donc, si on a un jardin, on peut déjà soi-même récupérer les graines. Et pour faire simple, pour récupérer les graines d'une tomate, une fois qu'on a consommé la tomate, on les récupère dans le rot. On les laisse fermenter 2 ou 3 jours dans leur jus. Et puis ensuite, on les rince, on les fait sécher à l'ombre, et ensuite une fois qu'elles sont séchées, on peut les conserver au sec dans un sachet en papier et ensuite les utiliser.
0: La tomate, faux légumes, vrai trésor, c'est le dossier à retrouver dans le magazine Saison, actuellement en kiosque. Merci Hugo d'être passé par le téléphone d'ici ce matin.
3: Merci Yohann.
0: Une fois n'est pas coutume en ce début de semaine, Muriel Jordan va nous livrer une leçon de vocabulaire comme elle a le secret pour l'heure. Voici Billy Joel, My Life, sur votre radio locale, ici 5h53.

0: chaque matin ici. On se réveille de bonne humeur et avant de retrouver le journal de 6h et toutes vos infos locales, Muriel Jordan nous a rejoint pour mieux comprendre toutes les subtilités de ce monde qui va beaucoup, beaucoup, beaucoup trop vite. Aujourd'hui, Muriel, vous nous offrez une leçon de vocabulaire.
1: Oui, discuter avec un ado, c'est parfois un grand moment de solitude. Et quand on a plus de 50 ans et qu'on a rancard avec quelqu'un de plus jeune, c'est la cata, comme le raconte Gad Elmaleh.
2: J'ai essayé, j'ai fait des dates avec des filles beaucoup plus jeunes que moi. Même dans le langage, dans notre communication, c'est pathétique. Elle essaye d'être, finalement, et de correspondre à quelque chose, et ça va pas. Et moi aussi, on était au resto, et je lui ai dit, ça te plaît le resto? Elle m'a dit, j'avoue. Moi, j'ai plus de 50 ans, j'ai attendu qu'elle avoue un truc toute la soirée, écoute-moi bien.
1: Et vous, parlez-vous correctement le jeune? Pour le savoir, direction la rue pour vérifier votre niveau en langue adolescente. C'est parti pour le match entre les jeunes et nous, les vieux.
3: Qu'est-ce que ça veut dire d'après vous?
4: Ça, c'est claqué au sol.
1: C'est figé.
5: C'est-à-dire que c'est nul.
4: C'est quoi un gadjo?
3: Aucune idée.
4: Mais si, et vous?
3: Un gadget.
6: Gadjo, ça veut dire mec.
7: Et le mot chokbar?
8: Chokbar, c'est quand on est très surpris par un truc, on est choqué, on est chokbar.
9: Et cette expression, c'est de la frappe.
10: Genre, j'en sais rien.
11: Mais qu'est-ce que c'est ce charabia alors?
12: Et c'est quand quelque chose, que je trouve quelque chose super bien, quelqu'un qui a une super tenue, bah je vais dire, sa tenue, c'est de la frappe.
1: C'est bon. Fin du match. Match nul. On est totalement nul en langage des ados là.
4: Ouais. Il y a une expression, il paraît, qui se dit beaucoup, c'est soum soum.
5: Ouais, en soum soum.
4: C'est quoi?
5: Ça veut dire en rapide, en vite fait quoi.
1: Ok, donc je me note tout ça dans mon petit carnet. Bah. Vous êtes qui, vous?
13: C'est moi, le petit Robert. J'ai besoin d'un garde du corps. Je ne me sens plus en sécurité.
1: Je comprends, petit Robert. Tous ces ados qui t'utilisent pour caler la porte de leur chambre. Le souffre-douleur, c'est toi. Il ne se passe pas un jour sans que les jeunes ne soient accusés de bousiller la langue française. Alors qu'en réalité, ces discours sur le déclin de la langue française sont aussi vieux que le français lui-même.
0: Merci Muriel. On prend en ce moment même des notes. Il y a encore beaucoup de mots qui sont compliqués comme ça.
1: Ah bah oui, et d'ailleurs, wesh, est-ce que c'est toujours d'actualité?
8: Wesh, ça passe encore, parce que moi-même je le dis beaucoup, mais voilà quoi, ça dépend, il y a des trucs vraiment qui sont sortis de nulle part, comprends absolument, mais moi j'y comprends rien.
1: Et nouveauté, il y a ce terme goumin, ça veut dire quoi? Éclaire-nous s'il te plaît.
14: Ah oui, alors, ce serait un petit peu un chagrin d'amour, une période d'après-rupture quoi.
1: Ah, goumin, tu connaissais toi?
8: Oui, ça oui.
1: Ça oui.
8: On m'a expliqué il y a pas longtemps, parce que je savais pas du tout, mais voilà.
1: À quel âge?
8: J'ai 16 ans.
14: Et après, en fait, c'est compliqué, il y a beaucoup de mots qui rentrent dans le vocabulaire et qui ressortent aussitôt, donc il y a des mots, par exemple, comme wesh, etc., qui sont là depuis un certain temps et qui vont rester. Bon, il y a des mots qui sont un petit peu des effets de mode dus aux réseaux sociaux, etc.
1: Bref, ces tendances de se sentir largué quand on parle avec un ado, mais vous voilà maintenant armé pour une discussion ce soir avec votre fils ou votre petite fille. Enfin, si bien sûr, elle daigne vous adresser la parole.
0: Merci Muriel Jordan. Cette chronique, ces tendances, c'est de la frappe. On se retrouve demain, évidemment, et ici.fr pour retrouver toute la collection de ces tendances ce soir dans les essentiels de Décibel. Vous allez retrouver Vanessa Paradis et Marguerite à partir de 20h. En attendant, toute l'équipe d'ici matin à vos côtés pour bien démarrer la journée. Excellente journée.
15: On est là, merci Johan Rock. À demain matin, bonjour à toutes, bonjour à tous. L'info ce matin, c'est avec Christelle Caillot. Bonjour Christelle.
16: Bonjour Fabien, bonjour à tous.
15: On a peut-être pour commencer ces 3 heures ensemble une petite pensée pour celles et ceux qui retournent au travail aujourd'hui.
16: Bah oui, bon courage pour la reprise, fin de vacances. Bon courage à ceux, bonnes vacances pour ceux qui partent aussi.
15: C'est ça, chassés croisés, effectivement. Et pour ceux qui reprennent le boulot, concours de bronzage à la machine à café à 9h.
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15: Et nous sommes le lundi 10 août, vous écoutez Ici même, 6h. L'info en commençant par l'actu locale, tout de suite c'est avec Christelle Caillot. Un incendie s'est déclaré hier dans une chambre d'hôpital du Mans.
16: C'était peu avant 13h dans le bâtiment Madeleine Bresse, dans le service pneumologie, infectiologie. Une seule chambre a été touchée. À l'intérieur, le patient, un homme de 57 ans, a été grièvement brûlé. Son pronostic vital est engagé. 10 personnes ont inhalé des fumées, principalement des soignants qui ne présentent eux aucun signe de gravité. C'est notamment grâce à l'intervention rapide des pompiers que le sinistre a pu être contenu à une seule chambre, nous dit Yann Ajorge, le directeur départemental adjoint des pompiers de la Sarthe.
18: Cet incendie qui est dans ce qu'on appelle un établissement répertorié, c'est-à-dire que c'est un établissement à risque particulier, comme tous les hôpitaux, donc on a des plans avec des trains de départ qui nous permettent d'envoyer rapidement dans ce type d'établissement un grand nombre de secours. Pour l'intervention qui nous concerne, c'est pas moins de 70 sapeurs-pompiers qui ont été engagés avec 31 engins, à la fois des engins pour éteindre l'incendie et à la fois des engins de secours à personne pour aider les victimes, les évacuer et pouvoir appuyer les équipes de l'hôpital. Et c'est tout l'objet de ce qu'on appelle chez nous la prévention, c'est-à-dire que nous avons des équipes qui travaillent en lien avec les équipes de l'hôpital à travailler sur tout ce qui est, ce qu'on appelle le système de détection incendie, le désenfumage, là où est-ce qu'on doit trouver les extincteurs, former les équipes. Et donc l'hôpital était tout à fait à jour de ce type de formation et de matériel.
16: Yann Georges, le directeur départemental adjoint des pompiers de la Sarthe, et hier le plan blanc a été activé. Le centre hospitalier du Mont certifie que cet incendie n'a pas d'impact sur le fonctionnement des urgences. Seul le troisième étage du service pneumologie est impacté. La chambre du patient est mise sous scellé. Une enquête est en cours pour déterminer les causes de cet incendie. Le détail de ces faits à retrouver sur notre site internet et sur l'application ici.
15: Et toujours à propos d'incendie, les risques d'incendie sont toujours très importants dans les forêts de la Sarthe.
16: Et oui Fabien, parce qu'il y a une nouvelle vague de chaleur pour le milieu de la semaine. Les forêts souffrent du réchauffement climatique. On compte 130 000 hectares d'arbres dans le département. C'est 21% de la superficie de la Sarthe. Et aujourd'hui, certaines essences comme le bouleau et le hêtre sont très fragilisées et pourraient même disparaître dans les années à venir. Brice Gaumont, chargé de l'ONF, de la défense des forêts contre les risques incendies.
7: Pas dans une semaine, mais il est possible que dans les dizaines d'années à venir, enfin c'est même déjà avéré, on a déjà des modèles qui sont sortis, hein, et on s'en inspire dans notre travail de tous les jours, hein. On a des essences qui ne seront pas adaptées au climat de demain. Donc le climat de demain, ça va être des périodes comme celle-ci qui vont s'étendre de plus en plus, des périodes caniculaires qui vont être de plus en plus longues, qui vont arriver de plus en plus tôt, qui vont aussi arriver de plus en plus tard, et donc on sait que certaines essences ne sont pas armées pour ça, notamment le hêtre qui dans les 30 prochaines années il sera un petit peu mal en point et il sera pas éradiqué, hein, mais il y a certainement quand même beaucoup de ces individus qui vont malheureusement péricliter parce qu'ils seront plus dans leur optimum de pousse.
16: Brice Gaumont à l'ONF, chargé de la défense des forêts dans notre département. Et nous serons en reportage avec les équipes de l'ONF dans le secteur de Lesnier-Saint-Gervais. C'est dans l'info d'ici à suivre à 6h30. Hier, il y a eu de nouveau justement plusieurs incendies en Sarthe peu avant midi à Saint-Paul-le-Gautier au nord du département. 4 hectares sur un feu d'herbe sèche. 19 pompiers ont été mobilisés ainsi que l'hélicoptère bombardier d'eau Morane 72. L'après-midi vers 15h à la Flèche, 200 mètres carrés de sapinières ont été ravagés par les flammes. Et puis vers 16h, autre incendie important qui a détruit 4 hectares d'herbes sèches. C'était à Saint-Côme-en-Véret. Avec cette chaleur et cette canicule, 22 départements du centre et du sud-est de la France sont placés en vigilance orange pour la canicule à partir de midi, selon Météo France. L'Allier, les Alpes de Haute-Provence, les Bouches-du-Rhône, le Cher, la Corrèze, le Doubs, les Hautes-Alpes, le Jura et la Saône-et-Loire s'ajoutent aux 13 départements déjà concernés hier par cette vigilance. Hier, à 15h, Météo France a relevé 34,9 degrés à Figari en Corse du Sud, 35 à Saint-Aubin dans les Alpes de Haute-Provence, 36 à Orange et 36,8 au Luc dans le Var. La Sarthe, on le rappelle, reste en vigilance jaune, mais il va le faire encore très chaud aujourd'hui. Prévision complète à la fin de cette édition.
15: Vous écoutez ici, Man, il est 6h04. Vous pouvez aller à la piscine pour seulement 1 euro si vous habitez à Lonne, près du Mans.
16: La ville a renouvelé son opération à petit prix et avec la chaleur, c'est un véritable succès. Le nombre d'entrées au mois de juillet a même dépassé le niveau d'avant le Covid. Ça donne le sourire à Benoît Dubois, le directeur des sports de la vie associative à la ville d'Allonne.
10: Un bilan très très satisfaisant, hein. C'est même un résultat, on pourrait dire modestement, historique. Pour l'entrée à 1 euro en juillet, on a eu 2658 entrées, alors qu'il y avait seulement 2046 en juillet 2018, donc c'est vraiment une fréquentation record, quoi. La réalité, c'est qu'aujourd'hui, dans le sport français, on a noté une perte de 20% de licenciés à cause du Covid, et beaucoup de disciplines n'ont jamais retrouvé leur nombre de licenciés. Donc c'est quand même assez extraordinaire. Par contre, par rapport à l'an passé, ça a bondi, quoi. Vous voyez, l'an passé, on avait 3058 à Lonnais, cette année 3446. C'est clairement lié à la canicule, hein. Mais ça veut dire aussi que les Alonnais s'accaparent, entre guillemets, un équipement sportif.
16: Benoît Dubois, le directeur des sports et de la vie associative à la ville d'Allonne, près du Mans. Il y a un repreneur pour la librairie, l'Encre des mots à Sablé-sur-Sarthe. Elle est en travaux et devrait rouvrir en octobre prochain. Elle s'appellera Georges ou la vie sauvage. Nous avons rencontré les repreneurs. C'est notre info d'ici à suivre tout à l'heure à 7h30. Attention si vous circulez au niveau du carrefour des Quatre Pentes cette semaine au Mans. C'est le grand rond-point au sud-est de la ville, au croisement de l'avenue Bollée et du boulevard Nicolas Cugnot près de la Sécurité sociale. La circulation est perturbée à partir d'aujourd'hui et pendant toute la semaine jusqu'à vendredi avec des travaux de nuit pour les chronolignes, des travaux sur les revêtements de sol qui vont entraîner des restrictions temporaires de circulation. Ils sont également susceptibles de générer quelques nuisances sonores, selon la mairie. Cédric Grouard, le co-gérant de la brasserie artisanale Majmalt à Mamers, qui fête son 10e anniversaire cette année, est l'invité d'Issimène ce matin à 7h45. Cette brasserie produit 3000 hectolitres par an. Elle compte 11 salariés et poursuit son développement en installant cet été 8 nouveaux fermenteurs.
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16: Un lundi chaud, Fabien.
15: Oui, c'est parti pour une nouvelle semaine de chaleur sur le département de la Sarthe, placé en vigilance jaune. Vous le disiez il y a quelques minutes, Christelle, 22 départements français sont en vigilance orange. C'est jaune aujourd'hui pour le département de la Sarthe avec des valeurs déjà élevées, puisqu'à 6h07, on relève 19 degrés au Mans. 19, c'est aussi la température pour commencer cette journée de lundi à Sablé ou encore à La Flèche. On a 18 degrés à Bonnétable. Cet après-midi, les maximales seront comprises entre 31 et 33 degrés. On aura 32 degrés au Mans. Rendez-vous sur le Facebook d'Issimène pour nous indiquer la météo dans votre ville ce matin. On relaie vos messages en direct et on n'en a pas fini, je le disais, avec la chaleur, puisqu'on aura demain 35 degrés. Ça va monter en fin de semaine à partir de jeudi et vendredi jusqu'à 36 degrés. Il y aura une baisse ensuite le week-end prochain, week-end du 15 août. Quand je dis une baisse, c'est relative, cette baisse, puisqu'on aura quand même 30 degrés en fin de semaine, avec un peu d'eau également pour le week-end prochain annoncé par Météo France. Mais d'ici là, soleil et chaleur.
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15: 6h08, un trio nous réveille ce lundi matin sur Ici Mène. Jean-Jacques Goldman avec Carole Frelix et Michael Jones. Le titre de la chanson, juste après.

0: Juste après, une chanson de Jean-Jacques Goldman avec Carole Frederick dans les chœurs et puis son guitariste de toujours, Michael Jones. Vous écoutez Ici Même, il est presque 6h13.
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0: Ici matin. Excusez-moi, j'ai parlé sur le jingle. On parle après les jingles, pas pendant le jingle. Ça me rappelle les émissions de Thierry Ardisson. Soyez les bienvenus. Bonne semaine. Actu locale, musique et bonne humeur. 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C'est jusqu'à 9h. Parmi nos rendez-vous des minutes à venir, les gens d'ici, le portrait d'un Sartois ou d'une Sartoise. Ce matin, un homme qui se bat contre la maladie, Jocelyn Corvézier. C'est le coordinateur de la Ligue contre le cancer en Sarthe. On l'écoute dans quelques instants. Ce sera aussi l'occasion d'évoquer l'actualité de la Ligue. On vous dira un petit mot du défi complètement fou de Renaud et Willy. Bon anniversaire à vous qui êtes né un 10 août, tout comme Muriel Robin, et c'est l'occasion d'écouter l'un de ses grands classiques, le plus célèbre sketch de Muriel Robin, l'addition.
3: Alors, combien pour Jeannot, hein? 124. Après, formule, pousse-toi, t'es pas transparent. On retombe sur Myriam avec sa fameuse salade à 42 baluchounes. Voilà, et moi je dois combien? 100 francs. Parfait, tout le monde a payé, alors je paye, on vérifie et on s'en va. Combien y a? Là, t'as compté 954 avec mes 100 francs, ça fait 1054. Parfait, puisqu'il nous faut 1574. À mon avis, il y a une boulette. Ah ben, 500 balles la boulette, là on a déjà affaire à de la bonne grosse boulettasse, hein. Alors l'amnésique, elle a quand même pas bouffé pour 500 baluches. Qu'est-ce que t'as pris? Un seul plat, on peut savoir lequel? Poisson? Non. Viande? Non plus. Qu'est-ce qu'elle est bourrée? Elle est bourrée, ben tant mieux, si elle dégueule, on saura ce qu'elle a bouffé.
0: Oui, ça sent le vécu, c'est ça qui est formidable avec l'humour de Muriel Robin. Ces sketchs nous rappellent forcément des moments qu'on a connus. Et c'est quand elle veut d'ailleurs pour revenir au Mans, puisque la dernière fois qu'on a vu Muriel Robin chez nous, c'était en janvier 2022. C'est un petit peu particulier à l'époque, puisque la représentation s'est déroulée à Antares dans des conditions particulières, dans le respect d'une jauge de 2000 spectateurs maximum. C'était la mesure en vigueur, puisqu'on n'en avait pas encore fini en début d'année 2022 avec le Covid-19. C'est vrai que ça nous paraît très loin aujourd'hui. Et avec tout ça, je ne vous ai pas donné l'âge de Muriel Robin. Elle a 72 ans aujourd'hui. Il est 6h15, vous écoutez Ici Même, le rendez-vous santé, c'est dans un instant. Marche aquatique aujourd'hui, un sport tout doux et parfait pour nos articulations.
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0: Et cette semaine encore, vous commencez la journée avec les conseils santé spécialité du docteur Gérald Kierzek, le référent santé de votre radio. Ici Même. Ce matin, on se met à l'aquagym et à la marche aquatique en pleine mer, hein, puisque c'est l'été. C'est parfait pour nos articulations. Bonjour docteur.
8: Bonjour à toutes et à tous. Vous avez mal aux genoux, aux hanches, ou vous redoutez les chocs de la course à pied? Et si la solution se trouvait dans l'eau, sans même savoir nager? En fait, c'est la marche aquatique, c'est en pleine expansion. Dans l'eau, on peut bouger sans subir les impacts du sol, tout en sollicitant les muscles en profondeur. C'est particulièrement indiqué pour les personnes souffrant d'arthrose, de surpoids ou en rééducation après une blessure. En fait, dans l'eau, la poussée d'Archimède, ça vous rappelle les vieux souvenirs de physique, nous rend plus légers. Immergés jusqu'à la taille, notre poids est réduit de 50%, jusqu'à la poitrine de 75% et jusqu'au cou de 90%. Résultat, les chocs au niveau des genoux, des hanches, du dos sont complètement éliminés. En même temps, l'eau offre une résistance naturelle. À chaque mouvement, les muscles travaillent sans que les articulations ne subissent de torsions brutales. C'est l'idéal pour les personnes atteintes d'arthrose, de rhumatisme ou après une opération du genou ou de la hanche. Et bonne nouvelle, on n'a pas besoin de savoir nager. La marche se pratique généralement dans une piscine ou en à pied, avec de l'eau entre la taille et la poitrine. L'équipement, il est limité, il faut un maillot de bain, des chaussures d'eau pour éviter de glisser et protéger la plante des pieds, parfois une ceinture de flottaison pour les séances plus intensives. Et la séance va alterner échauffement, travail cardiovasculaire, renforcement musculaire et étirement. Et l'intensité se règle simplement en accélérant les mouvements ou en utilisant des accessoires.
0: Et quels sont les bénéfices spécifiques de la marche aquatique pour les articulations ?
8: Les bénéfices sont nombreux, diminution des douleurs articulaires, des études qui montrent que ça diminue jusqu'à 30% les douleurs du genou par exemple, amélioration de la souplesse, de l'amplitude articulaire, renforcement musculaire sans impact. Et pour les personnes souffrant d'arthrose, une séance de 45 minutes 2 à 3 fois par semaine suffit à améliorer la mobilité et à réduire la prise de médicaments antidouleurs. Pour les sportifs, en reprise aussi c'est excellent car l'eau permet de retravailler la gestuelle. Alors la fréquence 2-3 fois par semaine c'est pas mal, demandez l'avis de votre médecin avant de commencer, surtout si vous avez une pathologie articulaire évolutive, et puis cherchez un cours collectif encadré par un éducateur sportif spécialisé en activité aquatique. Vous allez voir, l'ambiance est plutôt sympa et vous allez écouter votre corps et vous n'aurez pas tendance à en faire trop. Allez, bon été, bonne santé, à l'écoute d'ici bien sûr.
0: Merci beaucoup docteur Kierzek, vous écoutez ici Maine, il est 6h18, la chaleur s'installe cette semaine, il fait déjà 19 degrés au moment où on se parle, 19 degrés à Changé à côté du Mans, cet après-midi les maximales iront de 31 à 33 degrés en Sarthe et le ciel de ce lundi c'est tout bleu et ensoleillé. Rendez-vous sur nos réseaux sociaux pour nous dire ce qu'il en est de la météo chez vous ce matin, on relaie vos messages, voici Karen Young.

0: matin.
1: Allez, on est allé chercher pour vous le meilleur du disco sur Ici Men. C'était Karen Young avec Hot Shot, 6h21. Et voici les gens d'ici, la galerie de portraits qui met en lumière les Sartoises, les Sartois. Bruno Ralestik, vous nous proposez de faire connaissance ce matin avec le coordinateur de la Ligue contre le cancer en Sarthe.
2: S'impliquer dans la Ligue contre le cancer en Sarthe ou ailleurs, ça doit demander une certaine dose de courage, vous ne pensez pas? Les gens d'ici, rencontre avec Jocelyn Corvézier.
3: Bonjour, Jocelyn Corvézier, j'ai 47 ans, né au Mans, et je suis le coordinateur du comité de la Sarthe de la Ligue contre le cancer. Mon histoire professionnelle, j'étais d'abord auto-entrepreneur et je travaillais pour une fédération sportive. Et au bout d'un certain temps, j'ai ressenti un peu de lassitude du côté solitaire de ce métier d'auto-entrepreneur et j'ai eu envie de rejoindre une équipe, et notamment une équipe qui se battait pour une cause qui nous touche tous un jour au quotidien. Et ça a été aussi mon cas dans ma famille. Et j'ai eu envie de rejoindre toutes celles et ceux qui se battaient contre le cancer. Donc ma contribution à moi à la Ligue contre le cancer, c'est veiller à ce que l'association fonctionne bien, que les nombreux bénévoles qui y travaillent s'y sentent bien, aient envie d'y rester, aient envie d'y revenir, en attirer des nouveaux, à faire en sorte que les salariés aussi soient bien sur leur lieu de travail. Et puis après, au quotidien, c'est gérer les événements, les manifestations, notre communication vers le grand public, rechercher des partenaires pour nous aider à finir.

0: faites pour décompresser?
1: Alors moi je viens de l'associatif et plus particulièrement du basket. Donc moi je suis élu au comité de basket, je suis très impliqué dans le basket et j'ai la chance au Mans d'avoir de quoi faire avec le basket. Bon, en fait moi j'aime vraiment passer du temps avec les gens. Je pense que je me suis construit à travers des rencontres dans ma première vie professionnelle avec le public handicapé, qui m'a construit, qui m'a amené à voir la vie différemment, et maintenant avec les gens malades et surtout avec les proches qui les aident. On fait des rencontres formidables, c'est vraiment à travers ça que je me suis construit.
2: Un coup de gueule?
1: Bah, le coup de gueule, c'est quand on se penche un peu sur les chiffres, qu'on voit qu'il y a un tiers des cancers du sein, par exemple, qui seraient évitables si les gens faisaient un peu plus attention à eux, avaient des comportements plus raisonnables, plus raisonnés. Et quand on se dit qu'il y a des milliers de familles qui sont confrontées à la maladie, il y a beaucoup de familles qui pourraient passer à côté de ces moments douloureux. C'est vraiment notre action, elle se porte aussi beaucoup là-dessus. Merci à vous, j'étais très content de pouvoir parler de moi et de la Ligue contre le cancer, et n'hésitez pas à continuer à suivre toute notre actualité.
3: Ben justement, l'actualité de la Ligue contre le cancer, c'est soutenir Renaud et Willy, deux coureurs sartois touchés de près par la maladie, qui ont décidé de se lancer dans le pari complètement dingue de la Diagonale des Fous. Vous connaissez l'Ultra Trail de l'île de la Réunion, certainement. Ce sera au mois d'octobre. Ils vont courir au profit de la Ligue contre le cancer de la Sarthe, et une cagnotte de soutien est en ligne sur le site de la Ligue contre le cancer. 6h24, voici Pierre Demers.

0: Pense à vous, c'est le nouveau titre de Pierre Demer sur Ici Même. Restez avec nous, l'horoscope arrive dans une minute.
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0: À 6h28, on prend le temps d'écouter votre horoscope pour ce lundi 10 août. Catherine Viguier, quelle est l'actu côté planète?
4: Notre ami Mercure fait son entrée au Lion. Bélier, la venue de Mercure en signe ami rend attractive votre vie amoureuse de parents et d'artistes aussi. Taureau, si vous espériez une amélioration en famille, eh bien essayez de dialoguer. Gémeaux, en voyageant loin de chez vous ou pas, vous liez connaissance et vous allez vous cultiver. Cancer, votre point fort durant quelques semaines, c'est la négociation.

0: Mission, vous saurez faire. Lion, Mercure, planète de la communication, vous accompagne. Vous allez vous exprimer avec talent, vous trouvez les mots justes pour convaincre. Vierge, dans l'ombre, vous cherchez à passer un message complice, touchant, marquant. Balance, l'amitié sera à l'honneur, vous organisez, vous réunissez, tout ceci dans une ambiance super chouette. Scorpion, alors si l'on vous tient tête, vous aurez du répondant. Et si l'on vous témoigne de l'amour, votre réponse sera puissante. Sagittaire, vous avez soif d'ailleurs de découvertes pour revenir, ressourcer, renouveler. Capricorne, vous êtes invité à explorer votre monde intérieur, à l'analyser. Votre sensualité est aussi de mise. Verseau, eh bien on tente de vous persuader, les débats s'annoncent passionnés, mais vous tenez à garder votre libre arbitre. Poisson, vous allez cultiver les pensées positives afin d'entretenir votre bonne forme. Au travail, vous aurez le sens du détail. Et pour nous tous, on est classe dans notre manière de nous exprimer.
1: On va essayer ici même d'être classe dans notre manière de nous exprimer. D'accord, Christelle?
0: Ah bah oui.
1: Avec vous, il n'y a aucun problème. Avec moi, attention.
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1: Dans la prochaine demi-heure, les petits plaisirs de l'été. Quelles sont vos activités de l'été? Tom Vanier vous a questionné à ce sujet. Dans un instant, l'info d'ici de 6h30. Christelle, on part dans les forêts de la Sarthe.
3: Oui, parce que comme dans beaucoup d'autres départements, les arbres ont souffert de la chaleur, sans parler des incendies qui se sont multipliés. Nous avons suivi une équipe de l'ONF, mais pour le moment, toute l'actualité en français dans le monde, le 90 secondes, Arthur Fradin.
4: En Lozère, un violent incendie a parcouru 153 hectares en quelques heures. Hier, les habitants de deux hameaux ont dû être évacués. 270 sapeurs-pompiers sont mobilisés. Autre important incendie dans la Drôme, dans le massif du Claps, où le feu a désormais parcouru 370 hectares de forêt. 4 sapeurs-pompiers ont été légèrement blessés. L'alerte canicule s'étend sur la France. Ils étaient 13 hier, ils sont 22 aujourd'hui. Les départements en vigilance orange canicule, tout le quart sud-est est concerné. 35 degrés sont attendus à Nîmes dans l'après-midi, 38 à Valence. La vague de forte chaleur devrait s'étendre à d'autres départements dans la semaine. Cet été exceptionnellement chaud, commun à toute l'Europe de l'Ouest, la chaleur n'y a jamais été aussi forte pour la période juin-juillet, selon l'observatoire européen Copernicus. 2,7 degrés enregistrés de plus que la normale cette année, le record de 2022 est battu. Allez, pour prendre un peu de fraîcheur, on plonge direction le bassin olympique de Saint-Denis à côté de Paris, où se disputent actuellement les championnats d'Europe de natation. Tous les projecteurs braqués sur Léon Marchand, le nageur toulousain qui a dû renoncer à une partie de son programme à cause de sa blessure aux adducteurs pas totalement résorbée. Il devrait quand même participer ce soir à la finale du relais 4 x 200 mètres. Nage libre si la France se qualifie. Et puis clap de fin sur la 5e édition du Tour de France Femmes. C'est Demi Vollering, la néerlandaise, qui empoche un deuxième tour après son succès sur la promenade des Anglais à Nice hier. 1 minute 18, c'est l'écart au général avec sa poursuivante, la Polonaise Niewia Doma.
3: 6h31, merci Arthur Fradin, vous écoutez Ici Mène et c'est l'heure de l'info d'ici. On part ce matin dans les forêts de la Sarthe. Les 130 000 hectares d'arbres ont souffert de la chaleur depuis le début de l'été et avec l'effet du réchauffement climatique, ils pourraient ne plus avoir les mêmes formes dans les années à venir. La hausse des températures menace en effet certaines essences dans notre département. Le bouleau et le hêtre montrent déjà quelques signes de faiblesse. Reportage de Julien Penaud qui a suivi une équipe de l'ONF, l'Office National des forêts dans le secteur de Laigné-Saint-Gervais la semaine dernière.
5: Une clairière au milieu des bois, parsemée d'arbres morts, tout gris et au sol de la bruyère, de la calune pour être précis. Les brins ont noirci au soleil tant les températures élevées se sont répétées cet été.
6: Là, on a des pieds qui sont complètement secs.
5: Brice Gaumont et Julien Poux ont même du mal à y croire.
7: Là, tu vois, c'est la première fois que je vois de la calune cramée comme ça.
8: Hein. Grillée comme ça, j'en ai jamais vu en Sarthe, mais et même les bouleaux, ils ont pris un coup.
5: Les deux agents de l'ONF arpentent les forêts sarthoises, de plus en plus touchées par le dérèglement climatique. Brice Gaumont en charge de la défense des forêts contre les risques incendies.
6: Sur des espèces un petit peu plus sensibles, on va avoir notamment le bouleau là, parce que là ils ont trop transpiré manifestement. Certains ont peut-être eu aussi des coups de soleil, ceux qui sont vraiment orientés au sud. Les feuilles en fait sont brûlées par la chaleur extrême. Donc là la stratégie pour ces arbres là, c'est de faire perdre leurs feuilles et de concentrer leur sève dans la partie racinaire et dans la partie tronc si vous voulez.
5: Le bouleau et le hêtre aussi, deux essences d'arbres qui pourraient rencontrer de plus en plus de difficultés à supporter les fortes chaleurs d'ici les 30 prochaines années. Leur éradication n'est pas prévue, mais elle pourrait être favorisée par le développement de maladies liées à cette hausse des températures.
6: Ça peut être des insectes, ça peut être des champignons, des éléments microscopiques comme les champignons ou même peut-être des bactéries, que sais-je. En fait, ils profitent d'une faiblesse, mais c'est comme tout organisme. Nous, avec notre œil de forestier, on ne peut pas le voir précisément. On ne fait pas de suivi scientifique extrêmement poussé sur chacun de nos arbres. Donc voilà, c'est l'observation avant tout. Une fois qu'on a observé, on a des collègues qui sont spécialisés dans la santé des forêts qui vont faire leur diagnostic aussi. Et après, en fonction de l'ampleur de ce phénomène-là, eh bien, on prendra peut-être des décisions sylvicoles pour le coup.
5: La sylviculture, la gestion des activités forestières s'oriente d'ailleurs vers une forêt dite mosaïque, composée de plusieurs essences d'arbres. Dernier exemple en date, des chênes Cécile de Gascogne ont été plantés en février 2023 en forêt de Bercé pour remplacer des pins maritimes victimes de champignons.
3: Un reportage de Julien Penaud à retrouver en images et en ambiance sur notre site internet et sur l'application ici. À la une du journal de 7h, cet incendie qui s'est déclaré dans une chambre de l'hôpital du Mans. C'était hier en début d'après-midi. Un patient, un homme de 57 ans, a été grièvement brûlé. Son pronostic vital est engagé. Retour sur les faits avec Louis Fontaine dans une demi-heure. Fabien, la météo, c'est le lundi au soleil avec de la chaleur et ce n'est qu'un début.
1: Oui, on commence une semaine qui sera effectivement sous un dôme de chaleur. Le département de la Sarthe est en vigilance jaune pour ce phénomène canicule. Il fait 19 degrés actuellement au Mans comme à Jouy-la-Baie. La température pour commencer cette journée de lundi à Bonnétable, 18 degrés. 19 à Sablé, on a 18 dans le village de Torré-les-Pins qu'on trouve pas très loin de la Flèche. Au-dessus de nos têtes, vous disiez Christelle, c'est grand soleil, ciel bleu et soleil qui vont nous accompagner du matin jusqu'au soir. On passe aux températures de cet après-midi avec un mercure qui va afficher des températures allant de 31 à 33 degrés. Quelques exemples, on aura 32 degrés cet après-midi au Mans comme à Saint-Calais, 33 à La Flèche, 33 degrés aussi à Sablé, à Château-du-Loir, 32 à La Ferté-Bernard, 31 degrés à Mamers. Et ça va continuer de grimper dans les jours à venir. Demain, on aura quasiment le même niveau de température qu'aujourd'hui. On aura 35 degrés mercredi. Jeudi et vendredi, on aura jusqu'à 36 degrés. Jeudi et vendredi sont les deux journées les plus chaudes de la semaine avant une baisse des températures annoncée pour le week-end du 15 août. On aura quand même 30 degrés le week-end prochain. Week-end aussi marqué par le retour des averses. On affine ses prévisions dans les jours à venir. Chaude semaine dans le département de la Sarthe.
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1: Et voici Michel Polnareff qui nous rend hommage. 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C'est donc cette année les 120 ans de la radio. 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Merci d'être fidèle à votre radio locale. Ici même, à tout de suite.

0: Radio Michel Polnareff est sur votre radio locale ici même avant les infos de 7h. On va écouter les bons conseils du vétérinaire docteur Fabin. Il y aura aussi l'humour en tube et on va rire ce matin avec un grand classique de Chevalier et Las Palès. Il y aura aussi de jeunes humoristes sélectionnés par Fred Ballard. Et dans les 3 plus ici même, on verra qu'il y a une nouvelle phase de travaux qui va commencer au Mans de nuit. Attention aux nuisances sonores.
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0: Et voici tout de suite les petits plaisirs de l'été. Tom Vanier part à votre rencontre. Ça se passe dans les rues du Mans. Il vous propose de répondre à la question du jour. 100% vacances, baignade, balade, sieste, repas entre amis. Quelles sont vos activités de l'été? C'est la question de ce lundi.
2: La randonnée, n'importe où.
3: C'est vrai que l'été, on se permet souvent de pratiquer des activités qu'on ne peut pas forcément faire le reste de l'année. Et vous, quelle est votre activité de l'été?
4: Me balader le long des rivières qu'il y a par chez nous, donc Sablé, Solesmes, Junier. C'est très abrité, c'est parfait pour l'été.
5: Et ben, du coup, c'est de faire du foot. Je sors avec des copains pour faire du city ou même aller dans un stade et jouer au foot avec des copains. J'habite à Saint-Calais, donc du coup, je fais du foot au stade de Saint-Calais ou au city à Saint-Calais.
6: Il y en a plein, hein. Enfin, je veux dire, parachutisme, être sur la plage avec mes deux tout-petits, parce que je suis grand-père, voler en avion parce que je suis pilote, entre autres la Sarthe, ouais, enfin, je vais partout en France, mais donc voilà. Avec quoi de voler au-dessus de la Sarthe? La Sarthe, c'est un très mignon département, moi j'y habite depuis une petite trentaine d'années, quoi. Il y a plein de jolies choses à découvrir, etc. Faut faire attention aux autres usagers de l'air, évidemment.
2: La randonnée, n'importe où. À l'étranger, souvent, ouais. Parce qu'on part en camping-car, donc on fait différents pays.
7: Ah ben, on a fait la Corse, déjà, à l'étranger, puis après Madagascar, différents pays, oui.
8: En vrai, je pense faire du rugby, j'aime bien faire du rugby en été. C'est cool sur la plage et tout. Plutôt sur la plage, mais sinon en Sarthe, au RCM, au club de rugby.
9: Me baigner, je pense. Mer, piscine, plus piscine quand même.
10: Ah ben les promenades au niveau du patrimoine, tout ce qui est un petit peu ancien, on dit comme ici Ruyement, dans le Vieux-Mont, hein. Je suis du sud-sud vers le Lude, Château du Loir, dans ces secteurs-là, même si les Lyons, on va dire, les Alpes Mancelles également. Et puis dans d'autres régions de France. Hein.
11: Oui, mais bon, allez, restons chauvins, sartois et fiers de l'être, car il y a tellement de jolies choses à découvrir dans notre département, n'est-ce pas?
0: Eh oui, juste un exemple, Fresnay-sur-Sarthe, où Maxime Bonhomé nous propose de passer la semaine, le premier rendez-vous, va nous emmener dans un coin qu'on appelle le Sans-Souci. Déjà, j'adore ce nom. Balade à Fresnay-sur-Sarthe avec Maxime, ce sera après. Les infos de 7h, il est 6h42, l'éclipse du 12 août, dont on parle depuis des semaines et des semaines, eh bien, ça y est, on y est, hein, ce sera ce mercredi. Quel impact sur nos animaux? Le vétérinaire ici même vous répond dans un instant.
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0: 6h43 et tous les matins à 7h06, vous profitez des bons conseils de Pierre Fabin, le vétérinaire Icymène. C'est mercredi qu'une éclipse solaire spectaculaire va traverser le ciel estival. Un événement astronomique qui nous passionne, mais qu'en est-il pour nos animaux? Docteur Fabin, vont-ils ressentir l'éclipse?
17: Ils ne comprennent évidemment pas le phénomène cosmique, mais ils vont subir un changement environnemental brutal. La baisse soudaine de la luminosité en plein jour et la chute des températures viennent dérégler complètement leur horloge biologique. C'est très frappant dans la nature, les oiseaux arrêtent soudainement de chanter, les poules rentrent au poulailler et les insectes nocturnes se mettent à chanter. À la maison, votre chien ou votre chat se fie à la lumière du jour pour rythmer sa vie. Le 12 août, quand le ciel va s'assombrir, votre chien va probablement être désorienté. Il risque d'aller se coucher dans son panier, pensant que c'est l'heure de la nuit, ou carrément venir se poser devant sa gamelle pour réclamer le repas du soir.
0: On nous répète en boucle d'acheter des lunettes spéciales pour protéger notre rétine. On est bien d'accord, docteur Fabin, pas besoin d'équiper nos chiens, nos chats.
17: Eh ben non, gardez-les pour vous. Vous n'avez pas besoin d'équiper votre animal ou de le plonger dans le noir complet. Contrairement aux humains qui sont fascinés par le ciel, les animaux de compagnie n'ont absolument aucun instinct naturel qui les pousse à fixer le soleil. Ils détournent naturellement le regard si la lumière est trop vive. Votre chien préférera mille fois renifler un réverbère plutôt que de lever le museau vers l'éclipse. Le vrai danger n'existe que si vous le forcez physiquement à regarder l'événement. Laissez-les vivre leur vie au sol. Leur rétine ne court absolument aucun danger s'ils gardent un comportement naturel.
0: Si le danger ne vient pas directement du ciel et des rayons, est-ce qu'il y a d'autres précautions pratiques à prendre à la maison ou en promenade pendant ce fameux 12 août, la journée de mercredi?
17: Alors, le véritable danger de l'éclipse pour nos animaux, c'est nous. Le 12 août, il va y avoir des attroupements dans les rues, des gens qui crient d'admiration, des balcons bondés et une excitation inhabituelle dans nos foyers. Le chien est une véritable éponge émotionnelle. S'il vous sent surexcité à fixer le ciel en groupe, il va monter en pression, stresser, aboyer ou paniquer. La précaution numéro 1, c'est de décaler sa promenade habituelle pour éviter le pic de l'événement et les foules extérieures. Si vous organisez un grand rassemblement chez vous ou dans le jardin pour observer l'éclipse avec des amis, le meilleur réflexe, c'est de laisser votre animal au calme à l'intérieur de la maison, avec ses jouets, bien loin de notre agitation astronomique.
0: Tout cela est bien noté, on fera attention. Merci et bonne journée, docteur Fabin. Vous écoutez ici, Maine, il est 7h moins le quart. La météo de ce lundi, nous sommes le 10 août, avec un nouveau dôme de chaleur qui s'installe sur la Sarthe cette semaine. Aujourd'hui, on aura de 31 à 33 degrés cet après-midi sur le territoire sartois. Quelques exemples avec 32 degrés au Mans, 33 degrés à La Flèche à Sablé, 32 degrés cet après-midi à La Ferté-Bernard. On est autour de 18-20 degrés ce matin, c'est ce que vous nous indiquez sur nos réseaux sociaux. Il y a Ghislaine qui nous donne la température, quartier Chasse-Royale, au Mans, 18 degrés. Merci Ghislaine. Merci aussi à Émilie qui nous donne la température, à Château-du-Loir, 20 degrés. Lydia, 17 degrés ce matin, à Vasse, on est là dans le secteur de Château-du-Loir. Encore une fois, bon réveil avec Issimène. Voici tout de suite Zazie, Je suis un homme. Les 3 plus Issimène, dans un instant, un nouveau cours de Zumba au Mans. On vous en dit davantage dans un instant, à tout de suite.

0: Je suis un homme, Zazie, les 3 plus ici mènent, plus comme pratique, locale, utile, sympa, c'est maintenant. Et on commence avec des travaux de nuit qui vont débuter au Mans sur le giratoire des 4 pentes. Ce giratoire, c'est le rond-point qu'on trouve au niveau du Burger King ou encore de la Sécurité sociale. À partir de ce soir, les revêtements de sol seront refaits, entraînant des restrictions de circulation, mais aussi des nuisances sonores. Fin des travaux vendredi. En ce lundi 10 août, j'ose vous dire un mot de la rentrée. Allez, c'est parti, mais c'est pour une bonne nouvelle. De nouveaux cours de Zumba proposés au Mans. Oui, la Zumba fait de la résistance. Un petit peu d'histoire. Cette danse sportive sur des musiques latino-américaines se démocratise en France en 2010 et elle continue à séduire en 2026. Pour preuve, ce nouveau cours, à l'initiative de l'association de gymnastique de Gazonfier, présidée par Jocelyne Besnier, ce cours de Zumba est très attendu. On écoute Jocelyne Besnier.
1: Disons que c'est une demande de nos adhérents, des jeunes adhérents qui sont dans nos cours et qui demandaient quelque chose de qui bouge et qui soit chorégraphié à 100% du temps. Parce qu'on a des cours de gymnastique volontaire tonique, il y a une chorégraphie mais qui dure un quart d'heure, ce qui sert d'échauffement en fait à la séance. Et donc certaines de ces personnes-là demandaient avoir de la danse tout le temps, pendant une heure.
0: Zumba, c'est à l'école primaire de Gazonfier que vont se dérouler ces cours de Zumba à partir du mois de septembre et vous avez toutes les informations en contactant l'association de gymnastique de Gazonfier. L'événement dont on va beaucoup parler cette semaine, c'est l'éclipse solaire que vous pourrez observer à Tuffet, Val-de-la-Chéronne, entre autres Tuffet de Val-de-la-Chéronne où il y aura l'équipe de l'association Planète Science qui va mettre des lunettes d'observation adaptées à votre disposition. Donc c'est l'endroit où il faut être si vous n'avez pas encore de lunettes, d'autant que c'est de plus en plus difficile d'en avoir. Rendez-vous à la base de loisirs ce mercredi à partir de 19h. Bon réveil avec Issy Men, 6h52, voici Zoukéro.

0: balade signée, c'est bien pour commencer la semaine. C'est une balade sympathique qui nous accompagne gentiment sans nous brusquer les oreilles. C'était Zucchero avec Senza Una Donna sur votre radio ici même. On se réveille tous les matins dans la bonne humeur avec l'humour en tube. Chevalier Las Palès, mais aussi un jeune humoriste dans un instant.
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0: Avec dans un instant le journal de 7h, l'actu locale, nous verrons quelles sont les conséquences de l'incendie qui s'est produit hier à l'hôpital du Mont avec Christelle Caillot. Il est 6h57, tout de suite l'humour en tube qui répond à cette question ce matin. Comment être totalement dépaysé en vacances tout en restant en France? Dans l'humour en tube, Fred Ballard et ses rigolos nous invitent à ouvrir grand nos oreilles pour savourer les accents.
4: Là, je te pose une question, tu réponds de suite. Tu réponds pas d'une demi-heure, tu réponds de suite.
5: T'as qu'à la poser de suite.
6: Ah oui, c'est sûr que quand Chevalier et Las Palès prennent l'accent du Sud, on part tout de suite très très loin. Et les vacances peuvent commencer sans se poser trop de questions, mais en se délectant de quelques spécialités locales, pas piquer des hannetons.
5: À moi, souvent, le pommasson, je le mange à l'auberge du Criadou Provençal.
7: C'est bon, là.
5: C'est bon.
7: Tu te régales, là.
5: Et oui. Et même, parfois, ils te rajoutent une olive. Wow. Une olive. L'olive, tu la manges, c'est bon.
6: Ah oui, c'est bon d'entendre l'accent du Sud en vacances, surtout quand on est à l'Ouest le reste de l'année. Mais attention à ne pas froisser la susceptibilité des locaux qui nous accueillent. Sébastien Marx est un New-Yorkais en vacances en Bretagne. Et les Bretons, ils ont les chapeaux ronds, mais pas que.
8: Bien évidemment, les gens m'ont dit de manger une galette et des crêpes. Je vois pas la différence. Une galette, c'est salé. Une crêpe, c'est sucré. C'est ce que je pensais. J'ai dit ça à une crêperie. J'ai dit, oui, bah, galettes sont salées. Le mec m'a craché dans mon citre.
6: Ah bah oui, mais faut pas escagasser le Breton sur son terrain. Hein. Il est malade, lui. Non, être touriste en France, ça se travaille un petit peu en amont. Hein. Il faut réviser ses classiques gastronomiques si on ne veut pas finir saucisse dans une galette saucisse. Et ne pas oublier que l'humour sauve de tout, surtout en terre inconnue.
0: Et c'est l'occasion de saluer les touristes qui ont choisi en cet été 2026 le département de la Sarthe. Il y a beaucoup de choses à voir chez nous. Allez, quelques exemples. La vieille ville du Mans, avec le soir les projections de la nuit des chimères. Il y a le circuit, évidemment, des 24 heures du Mans. Le château du Lude, où c'est bientôt, d'ailleurs, la fête des confitures. Les Alpes Mancelles, si vous voulez crapahuter un petit peu. De très belles découvertes à faire dans le département de la Sarthe. De bonnes choses aussi à manger. Évidemment, les rillettes en premier lieu. Restez avec nous dans un instant, les infos. Et tout de suite après, il y aura des cadeaux. 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
0: Et vous retournez peut-être travailler en ce lundi 10 août. Bon courage, vous écoutez Ici même, 7h. C'est l'heure de votre journal, toute l'actu locale présentée par Christelle Caillot. Bonjour Christelle.
9: Bonjour Fabien, bonjour à tous.
0: Un homme de 57 ans dans un état critique après l'incendie qui s'est produit à l'hôpital du Mans.
9: Là, cet incendie s'est déclaré peu avant 13h dans une chambre située au sein du bâtiment Madeleine Braise dans le service de pneumologie infectiologie. Une seule chambre a été touchée. À l'intérieur, le patient, un homme de 57 ans, a été grièvement brûlé et son pronostic vital est très engagé. 10 personnes ont inhalé des fumées, principalement des soignants de l'hôpital qui ne présentent, eux, aucun signe de gravité. Le ministère de la Santé a été informé, le plan blanc déclenché. La coordination des pompiers et du personnel ont été très efficaces pour éviter que le feu ne se propage à d'autres chambres de l'établissement Louis Fontaine.
10: Peu avant 13h, le personnel soignant du service de pneumologie est alerté par une fumée noire. Elle provient de la chambre d'un patient récemment admis dans ce service. Le signal est donné dans la foulée et par chance, des sapeurs-pompiers ne sont pas loin du bâtiment. Ils arrivent très rapidement sur place avec une lance à eau pour éteindre l'incendie. Le patient est alors évacué, gravement brûlé, mais la rapidité des soldats du feu fait que l'incendie ne se propage pas aux autres chambres. 70 sapeurs-pompiers se retrouvent dans le bâtiment au plus fort de l'intervention et avec les les soignants. Il faut évacuer les autres patients, les transférer dans d'autres unités. On parle d'une centaine de personnes évacuées. Ça aurait pu être bien plus grave, estime le chef du service de pneumologie, qui précise que 10 personnes ont inhalé des fumées sans signe de gravité et dans le lot des soignants, très rapidement pris en charge par les équipes médicales sur place.
9: Et l'hôpital certifie que cet incendie n'a pas eu d'impact sur le fonctionnement des urgences. Seul le troisième étage du service pneumologie est impacté. La chambre du patient est désormais mise sous scellé. Une enquête est en cours pour déterminer les causes de cet incendie. Détails à retrouver également sur notre site internet et sur l'application ici. La chaleur et le vent ont de nouveau entraîné plusieurs autres incendies hier dans le département de la Sarthe. Peu avant midi, un incendie s'est déclaré à Saint-Paul Le Gautier, au nord du département. 4 hectares de feux d'herbe sèche ont été détruits. 19 pompiers ont été mobilisés pour éteindre les flammes, ainsi que l'hélicoptère bombardier d'eau Morane 72. Vers 16h, c'est un autre incendie important. 4 hectares d'herbe sèche ont brûlé à Saint-Côme en Véret. Et puis moins important, mais c'était, je pense, impressionnant vu les fumées, 200 mètres carrés de sapinières ont été ravagés vers 15h à La Flèche. 9 pompiers sont intervenus.
0: Et on enchaîne, Christelle, avec une bonne nouvelle. On pourra bientôt à nouveau acheter des livres en centre-ville de Sablé-sur-Sarthe.
9: Une nouvelle librairie va ouvrir à la place de l'ancienne, l'encre des mots. Elle va s'appeler Georges ou la vie sauvage. Des travaux sont actuellement en cours et l'ouverture est prévue en octobre. Elle sera tenue par Alice Stradi et François Vincent. Alice Stradi possédait déjà le camion librairie Mange Livre. C'est d'autant plus important pour elle, cette réouverture, qu'elle reste indépendante.
7: Une librairie qui ferme, c'est un choix de libraire qui se propose plus. Parce que quand il n'y a pas de librairie indépendante, c'est des grandes surfaces culturelles qui prennent le pas, c'est Internet. Et le choix qu'on trouve là-bas, ça ne va pas être un choix de libraire, ça ne va pas être un choix indépendant. Alors que nous, en tant que libraire indépendant, on choisit ce qu'on met dans nos rayons. On choisit les livres qu'on a envie de mettre en place, on choisit nos coups de cœur, on choisit des choses qu'on pense qui plairont à d'autres personnes. Et c'est un choix qu'en librairie, on trouve un choix qu'on ne trouve pas forcément dans d'autres surfaces de vente. Et puis mine de rien, si la librairie fermait à Sablé-sur-Sarthe, fallait aller faire 30 km pour trouver une librairie indépendante. Donc il y a l'importance aussi du maillage des librairies dans les régions rurales. Et là, c'est le cas. Si une librairie fermait à Sablé, c'était tout un pan de la culture qui fermait à Sablé.
9: La librairie ouvrira donc en octobre. Pour le moment, ce sont les travaux et on vous emmène faire une petite visite de chantier dans l'info d'ici à suivre à 7h30. Cédric Grouard, le co-gérant de la brasserie artisanale Majmalt à Mamers, qui fête son 10e anniversaire cette année, est l'invité d'ici même ce matin à 7h45. Cette brasserie fête donc ses 10 ans et produit 3000 hectolitres par an. Elle va s'agrandir en installant cet été 8 nouveaux fermenteurs.
0: 1 € seulement pour faire un petit plongeon, on en a bien besoin, dans une piscine de la Sarthe.
9: Ça se passe à Allonnes, près du Mans, pour les habitants. La ville a renouvelé son opération ticket à petit prix et c'est un succès. Le nombre d'entrées au mois de juillet a même dépassé le niveau d'avant le Covid. 2658 entrées à 1 €, rien que sur le mois de juillet. Et à partir du mois de septembre, la piscine d'Allonnes va développer aussi son atelier pour les personnes en situation de handicap. L'IME, l'Institut Médico-Éducatif, va venir plus souvent. C'était la volonté d'Olivier Pesin, le directeur de la piscine.
11: En général, on accueille 5 enfants par créneau sur un trimestre. D'abord, on prend en compte d'abord les capacités de l'enfant, de l'adulte, et à partir de là, après analyse, on l'amène à un petit peu plus loin progressivement. Alors, ça met énormément de temps. On peut avoir des enfants qui sont là 4 ans en enseignement, mais qui, au final, d'une situation où ils avaient du mal à descendre dans le petit bain, aujourd'hui, savent sauter dans le grand bain, faire un aller sur le ventre, un aller sur le dos. Et plus communément, on peut dire maintenant, c'est un enfant qui s'est sauvé, par exemple. Et c'est ce qu'on recherche avec le handicap, c'est d'abord avoir quelqu'un qui s'est sauvé. Donc on est une des seules structures sur l'agglomération, voire même plus, à faire de l'enseignement de la natation pour le handicap.
9: Olivier Pesin, le directeur de la piscine d'Allonnes près du Mans. Et l'établissement est ouvert aujourd'hui de 10h30 à 12h30 et de 14h à 19h. 22 départements du centre et du sud-est de la France sont placés en vigilance orange pour la canicule à partir de ce midi, selon Météo France. L'Allier, les Alpes de Haute-Provence, les Bouches-du-Rhône, le Cher, la Corrèze, le Doubs, les Hautes-Alpes, le Jura et la Saône-et-Loire s'ajoutent aux 13 départements déjà concernés hier par cette vigilance. Météo France a relevé encore des records hier à 15h, par exemple 34,9 degrés à Figari en Corse du Sud. 36 degrés à Orange dans le Vaucluse et même 36,8 degrés au Luc dans le Var. La Sarthe reste en vigilance jaune, mais il va faire chaud encore aujourd'hui.
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9: Le lundi au soleil, Fabien.
0: Oui, et sous la chaleur, vous le disiez, avec la vigilance jaune pour notre département, c'est pas comme dans 22 départements classés en orange, c'est juste en dessous. Vigilance jaune canicule dans le département de la Sarthe, je vous donnerai les valeurs attendues cet après-midi dans un instant. On va commencer par les températures ce matin à 7h07. On a 19 degrés au Mans, la température à Saint-Symphorien, à une quinzaine de kilomètres du Mans, c'est 19 degrés. Là encore, on a 18 à Bonnétable, 19 pour commencer ce lundi à Sablé, 18 dans le village de Cromières qu'on trouve pas très loin de la Flèche. Au-dessus de nos têtes, ciel bleu et grand soleil du matin jusqu'au soir. Cet après-midi, des maximales élevées, effectivement, puisqu'on aura 32 degrés au Mans ou encore à Saint-Calais. La maximale à la Flèche, à Sablé, à Montval-sur-Loire, ce lundi après-midi, c'est 33 degrés. 32 à La Ferté-Bernard, on aura 31 degrés à Mamère. Ça va continuer de grimper dans les jours à venir. Alors demain, on aura quasiment les mêmes températures qu'aujourd'hui. On va gagner quelques degrés mercredi, 35 degrés. Jeudi et vendredi seront les deux journées les plus chaudes de la semaine avec 36 degrés avant une baisse des températures le week-end prochain, week-end du 15 août. On aura 30 degrés quand même le week-end prochain, week-end marqué par les averses, un petit peu d'eau. Ça va faire du bien.
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0: Avec tout de suite un artiste qui sera bientôt en concert chez nous dans la Sarthe à Dolon. Et je vous en dis plus sur ce concert tout de suite après l'avoir écouté, cet artiste. Alain Chamfort nous réveille sur Ici Men à 7h.

0: êtes bientôt en concert dans un jardin à Dolon. C'est le festival Scènes au Jardin. Ce sera dans une dizaine de jours, les 21 et 22 août. Dolon, c'est l'est du département. On n'est pas très loin de Bouloire. Et le vendredi soir, le vendredi 21 août, on aura l'artiste qu'on vient d'écouter, Alain Chamfort. Prenez vos places dès maintenant. C'est une petite jauge intimiste. Il n'y aura peut-être pas des places pour tout le monde.
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0: 7h12, bienvenue ici matin jusqu'à 9h, actu local, musique et bonne humeur, parce qu'on ne connaît pas toujours les pépites qui se trouvent pas très loin de chez nous. Ici Mène vous présente les lieux qu'il faut découvrir cet été. La balade de la semaine nous entraîne à Fresnay-sur-Sarthe et ce matin on va s'attarder plus précisément dans un coin de Fresnay qu'on appelle le Sans Souci. Alors rien que le nom, ça me donne envie d'y aller. Le Sans Souci, on le découvre dans un instant avec Maxime Bonhomé. C'est charmant comme petit nom.
2: Ça donne envie d'y aller.
0: Eh ben on y va dans quelques instants. Tout de suite, on joue au 02 43 29 10 10. Vos places à gagner pour le parc Papéa, parc d'attractions qui présente une trentaine de manèges pour petits et grands. C'est aux portes du Mont à Ivry-l'Évêque. Papéa Parc ouvert de 10h jusqu'à 18h45 et durant l'été évidemment c'est 7 jours sur 7. Écoutez bien aussi la question du jeu. Deux places pour Papéa à gagner. Comment s'appelle le manège de Papéa Parc qui vous mettra la tête à l'envers à 34 mètres de hauteur? Réponse A, le Speedy Nuts. Réponse B, le cyclone. Vous êtes capable de monter Christelle Caillou?
2: Non, je passe mon tour. J'irai au parc aquatique.
0: Je suis d'accord. En plus, on va trouver un peu de fraîcheur. Ouais. Je vous suis. On se met en milieu de bain et on va au parc aquatique. À tout de suite sur Ici Mène pour Mon œil, le regard quotidien, regard décalé sur l'actualité. Mon œil dans le rétro cet été avec Gérald Roux. On va se souvenir dans un instant des Alpes submergées par la neige. C'était en février. Ça va nous rafraîchir.
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0: Il est 7h14, Christelle, tout de suite, Mon œil dans le rétro avec Gérald Roux.
2: Pendant tout l'été, on revient sur ce qui nous a marqué depuis le début de l'année et ce matin, un peu de fraîcheur. On repart au mois de février quand la neige, oui, la neige tombait sans s'arrêter sur les stations des Alpes, Gérald Roux.
8: 3 mètres de poudreuse, c'est ce qui est tombé en 10 jours sur la station de La Rosière de Montvalzan, en Savoie, début février, à 1850 mètres d'altitude. Les habitants n'avaient pas vu cela depuis de longues années. Pour les plus âgés, ça rappelait les années 60, quand on plaçait régulièrement de longues perches en bois à côté des voitures pour pouvoir les retrouver à la fin du séjour. Et voilà que cette année rebelote une overdose de neige, comme il y a 60 ans, alors qu'on entend à longueur d'année que le ski, c'est bientôt fini, en raison du manque de flocons, du réchauffement climatique. Alors pourquoi ce paradoxe? Déjà parce que le climat et la météo, c'est différent. La météo, c'est le temps qu'il fait aujourd'hui, demain, des variations rapides. Le climat et son réchauffement, c'est une évolution sur des années, des décennies. Et là, on voit bien que ça change, car la neige à Noël, c'est devenu très rare. Et puis plus que le réchauffement, c'est le dérèglement climatique qui nous frappe. Avec, en hiver, de plus en plus de tempêtes, des pluies massives en plaine, des inondations à répétition, et en altitude, pour peu qu'il fasse un peu froid, des chutes de neige records. C'est ce qui est arrivé en février, c'était la tempête Niels sur les montagnes. Des villages coupés du reste du monde, des avalanches qui emportent des skieurs, parfois des voitures, qui coupent des routes, qui arrivent même à entrer par les fenêtres ou les portes des chalets, tellement elles sont puissantes. Cette année en février, c'était effectivement impressionnant. Il y avait parfois tellement de neige que certains vacanciers ont dû repartir. Les flocons tombaient non-stop, la majorité des pistes fermées, risque d'avalanche, un comble, trop de poudreuse tue les joies de la poudreuse. Alors pour l'hiver prochain, que se passera-t-il? Pénurie de neige ou au contraire, comme cette année, des chutes massives sur une assez courte période à l'occasion d'une nouvelle tempête venue de l'ouest? Une chose est sûre, il faudra être là au bon moment. Parce que le ski, c'est un sport, c'est aussi devenu un jeu, la loterie.
2: Gérald Roux pour Mon œil dans le rétro à retrouver sur ici.fr. 7h17 quasiment, Fabien. On est loin de la neige aujourd'hui. Hein.
0: Oui, ça fait drôle d'entendre Gérald Roux nous rappeler cet épisode de neige de l'hiver dernier. On aura des températures très élevées ce lundi après-midi, ce sera le cas toute la semaine. Cet après-midi, entre 31 et 33 degrés sur le département de la Sarthe. On aura 32 au Mans. Nous aurons 33 degrés à La Flèche, 32 à La Ferté-Bernard. Voici les températures ce matin. Vous nous les indiquez sur les réseaux sociaux d'ici même. On a Fabien qui nous donne la température au Mans, quartier des Renneries, 18 degrés, un ciel entre nuages et éclaircies. Merci beaucoup Fabien. Voici Sinsemilia, tout le bonheur du monde à 7h17 et puis on va voir dans un instant qui a gagné les places pour le parc Papéa à Ivry-l'Évêque. Bonne semaine, bon lundi.

0: Tout le bonheur du monde, Sinsémilia, vous écoutez Issimène, il est 7h20. Vos places à gagner pour le parc d'attractions Papé à Ivry-l'Évêque. Pierre est avec nous, bonjour Pierre.
1: Bonjour Fabien.
0: Vous habitez Le Mans, comment s'appelle le manège de Papé à Parc qui vous met la tête à l'envers à 34 mètres de hauteur?
1: Le cyclone, j'ai pas eu le courage de le faire déjà, mais voilà. J'ai pas... un peu vieilli pour les manèges un peu à sensation forte.
0: Ah, je suis comme vous, moi Pierre, je tente plus ce genre de choses. On adorait ça hein, quand on était gamin, quand on avait 15-16 ans.
1: Mais
0: on...
1: Encore et encore, mais là, non. les montagnes russes, ça va, mais les trucs comme ça, la tête à l'envers, non.
0: Ouais, pas le cyclone, ouais, qui a longtemps été le manège le plus haut de Papéa, il a été détrôné récemment par le totem, et c'est 38 mètres. 34 oui. mètres pour le cyclone. Pierre, je vois que vous êtes apiculteur. Pas facile cet été pour les abeilles avec la canicule.
1: Jusque-là, ça allait bien. On a fait une production record. Mais là, je vais commencer à retourner inspecter là, après les vacances, les réserves. Parce que c'est surtout ça qui va me poser problème. Voilà. Puis elles ont très vite tendance à se plier entre elles. Donc c'est pour ça. Donc on essaie de nourrir, de s'assurer que tout va bien, de resserrer les cadres, comme on dit. Donc là, c'est vraiment une surveillance maintenant. Ça a été avant, mais là maintenant, ça va devenir compliqué avec les canicules.
0: Et ouais, nouvelle vague de chaleur cette semaine. Ça va baisser le week-end prochain, et particulièrement à partir de samedi. On aura un peu d'eau, ça va peut-être aussi favoriser un peu la floraison.
1: Elle a encore le temps d'être à nu et l'eau, c'est malheureusement.
0: Oui, c'est ça. Ouais. On est effectivement. Vous avez tout à fait raison. On n'est que lundi, donc il faut nuancer effectivement ce que je vous dis. Vous avez bien raison.
1: Lundi de confiance est très bas pour l'instant, malheureusement. C'est compliqué.
0: Ben ouais, évidemment, on a un œil très très précis sur la météo quand on est comme vous, apiculteur. Merci beaucoup, Pierre. Je vous souhaite une belle journée, un bel été. À très bientôt.
1: Merci, Fabien. À très bientôt.
0: Vous écoutez Issimène, 7h22. On part en balade tout de suite. Et pas besoin de faire beaucoup de kilomètres pour être dépaysé. Issimène vous présente les lieux situés près de chez vous qu'il faut découvrir cet été. La balade de la semaine nous emmène à Fresnay-sur-Sarthe, qu'on surnomme la porte d'entrée des Alpes Mancelles. C'est, Maxime Bonhomé, le lieu idéal pour se reposer.
2: Depuis Sille-Guillaume, quand on arrive à Fresnay, sur la gauche, on retrouve un endroit bien nommé, le Sans-Souci. La Sarthe et une cascade à côté de nous, posons-nous à l'air de loisir.
3: C'est en fait tout simplement les anciennes baignades, donc les Fresnois, encore certains ont appris à nager ici.
2: C'est la chargée de patrimoine, Lorena Salion, qui nous fait la visite.
3: C'est un lieu qui a fermé pour les baignades avec la construction de la piscine, mais c'est toujours un lieu apprécié par les habitants, par les touristes, par les campeurs, puisqu'on est vraiment situé à proximité du camping du Sans-Souci. Voilà, c'est une grande esplanade herbée où on peut venir pique-niquer, pêcher, se détendre auprès de la rivière, parce qu'un de nos atouts, c'est quand même la rivière.
2: Cette fameuse rivière qui sépare Fresnay en deux.
3: C'est pour ça que

0: fait, il y a pire, hein, comme on n'est pas dans un bureau. Et puis en fait, surtout les clients recherchent vraiment ce calme.
1: Virginie France a repris avec Cyril, son mari, le camping municipal, nommé aussi d'ailleurs le camping du Sans Souci.
2: Un petit camping à taille humaine, donc voilà pourquoi freiner. On a 73 emplacements nus, donc qui vont permettre d'accueillir des camping-cars, caravanes, tentes, etc. 11 hébergements au total qui se décomposent en 6 chalets, une roulotte, 2 tentes lodge et des petites cabanes randonneurs. Deux petites cabanes randonneurs.
1: Étrangers, français, voire même sartois se partagent ce camping avec l'arrivée des beaux jours.
2: C'est essentiellement du passage hollandais, Grande-Bretagne. Il y a beaucoup de passages de ce côté-là. Après, des gens de la Sarthe, je pense qu'on en verra un peu plus, étant donné que les gens cherchent à rester proches de chez eux.
1: Et pourquoi partir loin quand on peut aller à Fresnay? D'ailleurs, il y a plusieurs gîtes aussi qui sont accessibles pour les voyageurs dans le centre-ville.
3: La suite demain de cette balade, c'est notre balade de la semaine à Fresnay-sur-Sarthe. Et on verra demain mardi que les artisans d'art sont nombreux à Fresnay-sur-Sarthe. Merci Maxime Bonhomé et à demain pour la suite de cette balade dans le Nord-Sarthe. On commence cette journée sur Ici Même à 7h25 avec un grand classique de Bonnet M. Oh, ça c'est bon, Sally!

0: Sunny, c'est Bonnet M sur Ici Men, 7h28, à tout de suite pour l'actualité nationale, internationale et l'info d'ici.
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4: Dans la prochaine demi-heure, j'ai testé pour vous Simon Peverelli qui a testé pour nous le métier d'éclusier. Il y a 16 écluses dans le département de la Sarthe. Avant cela, l'info d'ici de 7h30. Christelle, on va partir dans quelques minutes dans une librairie de la Sarthe.
5: Oui, à l'encre des mots à Sablé-sur-Sarthe, le commerce situé près de la mairie a trouvé un repreneur et il va même changer de nom. Des travaux sont en cours pour une ouverture prochaine en octobre. Mais pour le moment, c'est toute l'actualité en France et dans le monde. On revient bien évidemment sur les incendies, la chaleur, le 90 secondes présenté par Arthur Fradin.
6: 22 départements placés en vigilance orange canicule à partir de midi. Ils étaient 13 hier. La cinquième vague de chaleur de l'été déferle sur la France. 36 degrés attendus à Carpentras ou Grenoble cet après-midi. Après le sud-est et le centre-est aujourd'hui, ce nouvel épisode caniculaire devrait s'étendre à une bonne partie du pays dans la semaine. Un feu s'est déclaré au nord de Montpellier en Lozère hier. 153 hectares de végétation ont brûlé en une demi-journée. C'est un véhicule en feu qui est à l'origine de l'incendie. Selon les premières constatations, pas de maison détruite à ce stade. Plus à l'est, le feu qui brûle depuis une semaine dans le massif du Claps, dans la Drôme, sévit toujours. 370 hectares partis en fumée. Dernier bilan, 4 pompiers ont été légèrement blessés dans la lutte contre les flammes. Les sapeurs-pompiers qui enregistrent une hausse du nombre de candidatures pour devenir volontaires. 400 demandes reçues par le SDIS de Gironde depuis le début du grand incendie de Somos le 23 juillet. Il y en a une centaine habituellement à la même période. Plus 45% de demandes d'engagement dans le Bas-Rhin sur ce mois de juillet. Sur la route du Tour de France Femmes, victoire finale de la néerlandaise Demi Vollering, vainqueur hier de la dernière étape à Nice. La première française au général, c'est la bretonne Cédrine Kerbaol, sixième du classement final. Et puis, le rideau est tombé sur le plus grand festival de France. Le festival interceltique de Lorient s'est refermé hier. 1 million de visiteurs sont venus profiter des musiques celtes et danses traditionnelles sur les 10 jours de festivités.
5: Merci Arthur Fradin. 7h31, vous écoutez Ici Mène et c'est l'heure de l'info d'ici. Ce matin, on vous emmène dans le centre-ville de Sablé-sur-Sarthe où l'on pourra bientôt de nouveau acheter des livres grâce à la librairie Georges ou La Vie Sauvage. C'est son nom en référence à la bande dessinée d'Antoine Decaune et de Xavier Coste. Elle va ouvrir en octobre. Après la fermeture de l'encre des mots à la mi-juin, il y a donc un repreneur pour cet établissement. Les travaux sont en cours. Axel Canu s'est rendu sur place.
7: Il n'y a pour l'instant qu'une grande devanture rouge, décrépite et un local presque vide. La porte est entrouverte.
8: Les gens qui passent devant puissent rentrer dans la librairie pour nous poser des questions.
7: Justement, Guénola avait l'intention de passer.
9: Bonjour, je venais vous voir. Juste pour vous dire que j'étais super contente que la librairie soit reprise.
8: Merci. Comme vous voyez, le local est un peu différent d'avant déjà.
9: Donc je venais faire ma curieuse aussi.
8: Ah, vous avez raison. Allez, je vous montre, normalement vous êtes la première sabolienne à me voir.
9: Génial, super.
7: François Vincent, l'un des deux associés, lui montrent une projection 3D de la future librairie.
8: Ça sera la date de bois principale.
9: Ouais, d'accord.
8: Ce sera la couleur complémentaire.
9: Donc, ouais. Très bien, super.
7: Des murs en bois et une peinture vert d'eau, il faut un peu d'imagination. Alors Alice Tradi, l'autre libraire, nous fait visiter.
10: À droite, il y aura la caisse, donc tout de suite, on sera à l'accueil. Ensuite, si on continue sur le côté droit, il va y avoir le côté BD.
7: Alice connaissait déjà Sablé, elle y passait tous les 15 jours avec son camion librairie itinérant, le Mange-Livre. Important donc de venir cette fois s'installer ici.
10: Quand il n'y a pas de librairie indépendante, c'est des grandes surfaces culturelles qui prennent le pas, c'est Internet. C'est une librairie fermée à Sablé, c'était tout un pont de la culture qui fermait à Sablé.
7: Guénola acquiesce.
9: Vraiment super que des jeunes veuillent s'installer à Sablé pour pouvoir avoir une offre en termes de livres, en termes de culture, apporter aussi du dynamisme à la ville.
7: Essentiel pour beaucoup.
11: Ah oui, il n'y a plus rien.
7: Michel habite ici depuis des décennies, soulagé de voir que la librairie est reprise.
11: Bien sûr que c'est important, une librairie, il y a beaucoup de gens qui lisent quand même. On a beau nous dire qu'on lit de moins en moins, mais moi je trouve qu'il y a encore beaucoup de gens qui lisent, heureusement.
7: Dans la librairie Georges ou la vie sauvage, il y aura aussi un espace de jeux de société, un rayon de cartes, mais Laura ira bien voir les livres, les toucher, les observer, ce qui va changer ses habitudes.
12: Est-ce que vous achetez souvent sur Internet ?
10: Ouais, tout le temps même.
7: Elle vient d'arriver à Sablé, c'est la première fois qu'elle aura une librairie si proche de chez elle.
10: J'étais en
12: pleine campagne. Donc on avait juste un tabac et tout, il n'y avait rien. Donc j'ai pas le choix de faire tout sur Internet.
7: Désormais, à sa disposition, il y aura 6000 livres en vente dans cette librairie qui ouvrira ses portes au début de l'automne.
5: Début octobre normalement pour l'ouverture. Et si vous voulez aider financièrement les nouveaux libraires dans leurs travaux, cette librairie Georges ou la vie sauvage, ils ont ouvert une cagnotte. Le lien est disponible dans notre article ici.fr et sur l'application ici. À la une du journal de 8h, la réaction de François Goupil, le chef du service des maladies respiratoires de l'hôpital du Mans, après l'incendie d'hier dans l'établissement qui a brûlé grièvement un homme de 57 ans dans le service. Le feu s'est déclaré vers 13h dans une chambre du service de pneumologie. 70 pompiers sont intervenus. Interview à suivre dans une demi-heure. Fabien, la météo, encore chaud aujourd'hui et ce n'est qu'un début.
4: Oui, toute la semaine sera chaude, effectivement. Le département de la Sarthe est en vigilance jaune pour le phénomène canicule. On va s'apprêter à vivre la cinquième vague de chaleur de cet été 2026. Voici les températures qu'on relève ce matin. Il est 7h35. On a 19 degrés au Mans, comme à Joué-l'Abbé. 18 degrés à Bonnétat. On commence cette journée avec 19 à Sablé, 18 dans le village de Torré-les-Pins, pas très loin de la Flèche. Au-dessus de nos têtes, ciel bleu et grand soleil pour nous accompagner du matin jusqu'au soir. Cet après-midi, les maximales seront élevées de 31 à 33 degrés. 32 degrés annoncés cet après-midi au Mans comme à Saint-Calais, 33 à la Flèche, 33 degrés aussi à Sablé, à Château-du-Loir, 32 à La Ferté-Bernard, 31 à Mamers. Et ça va continuer de grimper dans les jours à venir. Demain, on aura les mêmes températures qu'aujourd'hui. Sensiblement, 35 degrés pour mercredi, jeudi et vendredi sont les journées les plus chaudes de la semaine, 36 degrés avant une baisse des températures le week-end du 15 août. On aura quand même 30 degrés le week-end prochain, week-end marqué aussi par quelques averses. Mais Pierre, apiculteur dans la Sarthe, nous le disait justement un petit peu plus tôt, on prend tout cela en ce qui concerne le lot avec des pincettes puisqu'on n'est que lundi. On affine ses prévisions dans les jours qui viennent. On vous souhaite une bonne semaine, protégez-vous de la chaleur surtout.
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4: Lundi 10 août, vous reprenez le travail aujourd'hui, bon courage. Et Jeanne Masse va vous aider à retrouver les collègues au bureau ce matin. Ils sont tous sympas, on est bien d'accord. Voici Jeanne Masse avec Toute première fois sur Ici même.

0: bonne semaine. Merci d'être avec nous sur votre radio locale. Vous écoutez ici Maine. Il est 8h20. Tout à l'heure à 8h, le point complet sur l'actualité locale. Avant cela, l'invité d'ici matin, on sera ce matin avec Cédric Grouard. C'est le co-gérant de la brasserie artisanale Majmalt à Mamers. On y fait une bière de qualité. Et Majmalt fête son 10e anniversaire en 2026. On s'intéressera à la création, à la naissance de la pétanque. Dans notre rendez-vous historique proposé par Stéphane Bern, c'est un gars qui s'appelle Jules Lenoir, qui a inventé la pétanque il y a bien longtemps. On va voir comment, d'ailleurs, avec Stéphane Bern. Et puis, un nouveau rendez-vous sport dans cette demi-heure, après le Tour de France. Retenez bien son nom. On met en lumière un jeune talent du sport. Ce sera une footballeuse du Paris Saint-Germain qui nous sera présentée aujourd'hui. Bon éveil, bonne journée. Déjà 7h41.
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0: Avec tout de suite, j'ai testé pour vous, rendez-vous proposé par Simon Peverelli. Simon, vous avez testé un métier
2: que beaucoup d'entre nous connaissent de nom, souvent victime de clichés. Éclusiers, passent-ils vraiment leur temps à attendre sans rien faire? Quel est leur quotidien? Quelle mission? Aujourd'hui, j'ai testé pour vous l'écluse des Planches au Mans. Direction les environs de la gare, en longeant la rivière de la Sarthe, c'est là que se trouve l'écluse des Planches. J'y arrive à vélo, un homme sort d'une maison en bois et m'accueille.
3: Bonjour Simon, bienvenue à l'écluse des Planches.
2: C'est Olivier, quarantaine d'années, deuxième saison pour lui en tant qu'éclusier. Dans ce petit coin de verdure, dans la ville, Olivier courait souvent devant mais ne pensait pas un jour y travailler. Il a postulé un peu par hasard après que son activité de moniteur de plongée aux Philippines se soit arrêtée à cause de la Covid-19. Résultat, le voilà aujourd'hui à fond dans ses multiples missions.
3: Première chose à faire quand on arrive le matin, c'est de changer les panneaux de signalisation. Panneau bleu, l'éclusier n'est pas présent, donc les gens doivent s'auto-écluser. Panneau jaune, présence de l'éclusier, donc moi le matin je mets le panneau jaune. Ensuite je relève les niveaux d'eau, que ce soit en amont de l'écluse ou en aval de l'écluse, donc il y a des cotes d'eau à relever.
2: Et il se charge aussi de l'entretien de l'écluse, des espaces verts. Il recense le nombre de randonneurs, cyclistes et personnes qui s'arrêtent à l'écluse dans la journée. Mais sa mission la plus importante, bien sûr, écluser.
3: Donc le port, c'est le point de départ de la Sarthe navigable. Donc on va imaginer qu'un bateau part du port, hein, donc il arrive ici, donc il descend la rivière, il part du haut de la rivière, il est en train de la descendre. On le fait rentrer, en fait c'est un ascenseur à bateau, donc une fois que le bateau est à l'intérieur, on referme la porte, on va plus tard vider le sas pour que le bateau descende et rejoigne le niveau du bas de la rivière.
2: Parce qu'entre le haut et le bas de la rivière, le niveau de l'eau n'est pas le même, 1,50 m de différence. Pour le comprendre, je vais faire le test. Première étape, le gilet de sauvetage, équipement obligatoire quand on écluse. Ensuite, direction le haut de la rivière sur l'écluse. Pour ouvrir la première porte, je tourne la manivelle.
3: Ça tourne pas mal, ça va.
2: Ça va?
3: Ouais. C'est assez graissé.
2: C'est ça. Une fois le bateau rentré, je tourne à nouveau la manivelle pour fermer la porte, puis je pars tourner des volants pour lever ce que l'on appelle des ventelles sous l'eau. Elles permettent de vider le sas et redescendre le bateau au niveau du bas de la rivière. Et je tourne comme ça pendant 2-3 minutes, on ne se rend pas compte, mais c'est assez physique. Et puis, enfin, lorsque c'est terminé, 5 minutes plus tard...
3: Donc tu vois que l'eau se vide, dès qu'il n'y a plus de mouvement ici, c'est qu'on est à niveau. Donc on pourra enfin ouvrir, et une fois que la porte est ouverte, le bateau sort.
2: Et ça y est, le bateau est parti, on referme les vannes, et je vous laisse imaginer l'organisation que ça demande, parce qu'un bateau peut aussi venir du bas de la rivière pour remonter vers le port, donc quand tout le monde arrive en même temps des deux côtés, il faut être un petit peu patient, mais ça se passe toujours dans la bonne humeur, d'avril à septembre. Venez rencontrer Olivier à l'écluse des Planches, éclusier, un métier bien complet, testé et approuvé par Issimène.
0: Et voilà qui nous apporte un peu de fraîcheur en ce lundi qui s'annonce très très chaud. Retenez aussi qu'il y a 16 écluses dans le département de la Sarthe, 15 sont manuelles, une est automatique. J'ai testé pour vous le métier d'éclusier avec notre ami Simon Peverelli. Merci, très bonne journée Simon. 7h44 dans un instant, on va accueillir l'invité d'ici matin, c'est le co-gérant de la brasserie artisanale Majmalt. On y fait une très bonne bière à Mamers et ce sont les 10 ans de Majmalt. À tout de suite.
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0: Il est pile 7h45, on vous souhaite un bon début de journée avec votre radio locale ici Maine. C'est la boisson préférée des Français, qui plus est l'été, il s'agit de la bière, succès commercial dont nous parlons avec votre invité Julien Jean.
7: Bonjour Cédric Grouard.
8: Bonjour.
7: Co-gérant de la brasserie artisanale Majmalt à Mamers, qui fête son 10e anniversaire d'ailleurs cette année, on va en parler. Mais tout d'abord, comment se porte le marché de la bière cet été ?
8: Alors, le marché de la bière se porte bien cet été, mais malgré quelques petites perturbations avec la canicule, on arrive quand même à bien travailler et on a un marché qui est quand même plutôt dynamique.
7: La météo, ça a une incidence sur vos ventes ?
8: Ah oui, beaucoup, parce que surtout les températures. La consommation de bière est très très liée à la température.
7: Et dans quel sens ?
8: Par exemple, la température optimale, c'est 23 degrés. Donc, s'il fait soleil et 23 degrés, c'est à cette période que les clients vont consommer le plus de bière. Par contre, s'il fait 40 degrés, les ventes de bière s'effondrent. Et par contre, ça va plutôt être des softs, comme de l'eau, des sirops qui vont être consommés.
7: Il y a une myriade de brasseries qui ont ouvert partout en France. Est-ce qu'il n'y a pas trop d'acteurs, trop de concurrence ?
8: Peut-être. Là, on est rentré dans une phase du marché où il y a des fermetures, beaucoup de fermetures. Donc là, il y a plus de fermetures de brasseries que de créations. Contrairement à il y a une dizaine d'années où il y avait plus de créations que de fermetures. Je pense que là, on est rentré dans une phase du marché où il y a une sorte d'écrémage des acteurs, je pense.
7: Et ça permet peut-être à ceux qui résistent d'être un peu plus sereins ?
8: À nous, on le voit, les brasseries, on a des brasseries qui ont fermé autour de la brasserie de Majmalt, et on a eu un appel d'air sur pas mal de secteurs, parce que le besoin était toujours là, mais le fait qu'il y ait des fermetures de petites brasseries, on a récupéré beaucoup de clients. Donc, oui, effectivement, la fermeture des brasseries qui ne sont pas en grande forme ou qui n'ont pas bien su optimiser leur travail, va porter en fait les brasseries qui se sont bien développées.
7: Oui, même si, et on l'entend et on le comprend parfaitement, vous ne souhaitez pas la disparition d'acteurs juste à côté de chez vous. Alors, je le disais, ça fait 10 ans que Majmalt existe. Que représente la brasserie, votre brasserie sartoise, après ces 10 années d'existence, en nombre de bières vendues, par exemple, en chiffre d'affaires ou en zone de chalandise ?
8: Alors nous, la brasserie, on produit actuellement 3500 hectos. Donc c'est 350 000 litres de bière par an, enfin on vend ce volume-là. On a à peu près 11 personnes actuellement qui travaillent à la brasserie, donc c'est une affaire qui se développe. On a des emplois qui vont être créés certainement à l'automne ou au printemps l'année prochaine. Donc la brasserie Majmalt a une influence, je dirais, dans un rayon de 100 km, on a une influence assez forte. Et après, on va rayonner un petit peu plus largement sur le nord-ouest de la France.
7: Comment vous réussissez-vous à tirer votre épingle du jeu ?
8: Ça, c'est une question qui est un peu compliquée. On essaye de faire des choses bien partout, aussi bien au niveau de la qualité produit que des visuels des étiquettes, que des supports commerciaux pour les clients, les tarifs. Je pense que la clé pour développer une brasserie, il faut vraiment rien laisser au hasard. Et rien laisser de côté.
7: Vous parliez de développement, justement, vous installez 8 nouveaux fermenteurs. C'est un gros investissement, j'imagine ?
8: Alors, c'est un investissement, oui, qui est toujours lourd. Après, il va être moins lourd que le déménagement qu'on a fait il y a 3 ans.
7: Qu'est-ce que ça va changer ?
8: On va passer d'une capacité de production de 3500 hectos à l'année à 5-6 000. C'est pas facile. Donc, on va quasiment doubler la capacité de production.
7: Oui, donc c'est conséquent.
8: Oui, c'est conséquent. Ça implique aussi d'embaucher, de former des nouveaux brasseurs. Donc oui, ça change quand même pas mal de choses.
7: Alors au global, le marché de la bière se porte plutôt bien, boisson préférée des Français, je le répète. Celui de l'alcool, en revanche, est plutôt en recul. Est-ce que vous pourriez réaliser une bière bio, artisanale, sans alcool ? Peut-être que vous le faites d'ailleurs déjà.
8: On a déjà une bière sans alcool qui s'appelle l'Illusion, et qui est en fait une bière brassé, fermenté, avec une levure spéciale qui ne produit pas d'alcool. Et on a à la gamme, dans notre gamme permanente, une bière sans alcool. Et on a en prévision des créations sur le sans alcool pour l'année prochaine.
7: C'est un marché qui se développe, ça, pour vous ?
8: Ah oui, c'est un marché qui est très porteur. Et je pense que l'année prochaine, ça sera la tendance de l'année. Ça sera les produits sans alcool ou faibles en alcool.
7: Et l'été, quand il fait chaud, et très chaud, justement, ça, c'est une boisson qu'on peut consommer plus facilement.
8: Oui, clairement. Là, quand il fait chaud comme ça, les produits bières qui sont consommés, c'est des bières très faibles en alcool ou des bières sans alcool.
7: Donc un marché qui se développe. Merci beaucoup Cédric Grouard. Je rappelle que vous êtes le co-gérant de la brasserie Majmalt à Mamers.
8: Merci à vous.
0: Cédric Grouard avec Julien Jean. Vous écoutez ici Mène, 8h-10. On vous présente les talents du sport de demain dans le rendez-vous. Retenez bien son nom. On va découvrir une jeune footballeuse du Paris Saint-Germain. Tout de suite après, Amir et sa nouvelle chanson. Tout de suite sur ici Mène, à l'imparfaite.
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1: Il nous a gâté avec ce nouveau titre, Ami, hier sur votre radio, ici même, à l'imparfaite. Il est 7h53. Retenez bien son nom, c'est un nouveau rendez-vous de l'été sur ici même, Christelle.
2: Olivia Leray met en lumière les sportifs et les sportives qui vont compter dans les années à venir, en fait, nos champions de demain. Et ce matin, Olivia, vous nous dressez le portrait d'une footballeuse.
3: Anaïs Ebailin, 18 ans. Est déjà appelée en équipe de France en mars dernier, alors qu'elle n'en avait que 17 et même pas 10 saisons de foot au compteur. Elle est de celles qui vous décrivent l'évidence et la vocation, instantanément. C'est là, sous vos yeux, vous ne pouvez qu'acquiescer. Ça commence à 9 ans, donc, le football. Marine, animatrice de l'école, dit qu'Anaïs se débrouille plutôt pas mal et qu'il faut l'inscrire en club. Pour papa, c'est un peu compliqué, parce que le foot, c'est loin, pour les trajets du soir. Alors Marine dit « Je m'engage ». C'est moi qui l'emmène et c'est moi qui la ramène après chaque entraînement. Anaïs commence donc à jouer comme ça, en Seine-Saint-Denis. À Pierrefitte, on n'a pas encore d'équipe de filles. Alors sur les appuis, elle fait tomber les garçons un par un. Elle met la tête là où certains refusent l'obstacle et se crispent. On lui marchera pas sur les pieds. Elle prend sa place. Elle n'a pas peur de grand-chose, Anaïs. Un peu plus tard, on se rappelle d'elle en jeune, à Sarcelles. Elle est capitaine. L'équipe joue le maintien et mène 1-0. La gardienne fait une erreur et n'est pas vraiment dans le match. Alors Anaïs décide d'aller dans les cages pour l'aider et la remplacer. Elle ne prend pas de but. Elle avait mis le premier de la tête. Encore la tête. L'équipe se maintient. Et puis elle grandit. Et puis le PSG la veut. Il faut s'organiser pour les trajets, les transports en commun, les amis qui aident, parce que ça fait loin de la Seine-Saint-Denis. Elle y est maintenant depuis 4 ans au PSG. Le centre de formation, c'est rare quand on est si jeune. Et puis les pros, c'est l'une des meilleures parisiennes cette saison. En mars, elle n'est pas rentrée avec les Bleus. Mais quelques jours plus tard, elle a pu vivre une finale de la Coupe de la Ligue à Abidjan, en Côte d'Ivoire, pays d'origine de ses deux parents. Jouer sur ses terres, y semer de la joie, beaucoup de joie, et des rires, surtout des rires. Parce que quand Anaïs rit, vous l'entendez longtemps comme un écho depuis l'autre bout du monde.
1: When you're smiling, when jeune espoir du foot féminin, Anaïs Ebailin, 18 ans, qui joue au Paris Saint-Germain. Tous les matins, retenez bien son nom, on fait connaissance avec les talents du sport de demain. Merci beaucoup Olivia, vous écoutez ici même, il est 7h56. Musique de sport justement, musique de stade tout de suite. Voici We Will Rock You. Queen sur ici même. C'est bientôt la reprise pour le Mans FC. Match de préparation contre le Havre samedi et le championnat dans 10 jours.

0: Queen, We Will Rock You, sur votre radio locale, vous écoutez Ici Mène, 7h58. Comment la pétanque est-elle née? Stéphane Bern vous le dit, c'est dans une minute sur Ici Mène.
1: Des boules, un cochonnet, un petit jaune, et vous voilà équipé pour une partie de pétanque mémorable. Mais ne vous y fiez pas, ce jeu n'a pas été inventé à l'heure de l'apéro ou dans un camping. Nous sommes en 1910 à La Ciotat, dans le sud de la France, au bord de la Méditerranée.
2: Une partie de pétanque, ça fait plaisir.
1: Cette année-là, on organise le tout premier concours officiel de pétanque. 8 équipes taquinent la boule et le cochonnet en duo, sur un terrain poussiéreux. Les spectateurs observent une règle étrange. Plus question de s'élancer avant de tirer ou de pointer. Les joueurs restent plantés dans un cercle tracé au sol, les pieds rivés. La pétanque voit officiellement le jour. 3 ans plus tôt, en 1907, Jules Hugues, dit Le Noir, excellent joueur mais miné par les rhumatismes, n'arrive plus à pratiquer le fameux jeu provençal. Quand tes articulations grincent plus fort que les cigales, il faut innover. Ernest Pitiot, propriétaire du café voisin La Boule Étoilée et unijambiste passionné, lui propose alors une variante. « Allez Jules, tu restes les pieds tanqués et tu tires d'ici. »«
3: Tu pointes ou tu tires ?»
1: Les pieds tanqués évoluent vite vers la pétanque. Il faut attendre 1945 pour que la Fédération française de pétanque et de jeux provençal soit créée. Aujourd'hui, on compte plus de 300 000 licenciés dans l'Hexagone, sans parler des millions d'amateurs de Paris à Bangkok. Oui, même en Thaïlande, on joue aux boules. Alors la prochaine fois qu'on vous dit « tu tires ou tu pointes ?» Souvenez-vous, cette grande question existentielle est née d'un rhumatisme et d'une jambe en moins. Comme quoi parfois, c'est en faisant du surplace que l'histoire se met en marche.
0: Et ouais, qui l'eût cru? Merci Stéphane Bern. L'IA qui sait tout m'indique d'ailleurs qu'on a cette semaine des concours de pétanque dans la Sarthe à Montoudou. Demain, Montoudou, c'est un village qui est pas très loin de Marolles-les-Braux dans le Nord-Sarthe. Concours de pétanque à Savigny-l'Évêque jeudi, à Sainte-James-sur-Sarthe et Lombron samedi 15 août. On fait une petite doublette, Christelle Caillot?
4: Allez, avec plaisir.
0: Ah, je pense qu'on va repartir avec la bouteille de pastis.
4: Je suis pas sûr. Hein.
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0: Nous sommes le lundi 10 août, vous écoutez Ici Mène, il est 8h. Et place tout de suite à l'actualité locale, votre journal présenté par Christelle Caillot. Bonjour Christelle.
4: Bonjour Fabien, bonjour à tous.
0: Un incendie s'est déclaré hier dans une chambre de l'hôpital du Mans.
4: C'était peu avant 13h dans le bâtiment Madeleine Braise, dans le service pneumologie infectiologie. Une seule chambre a été touchée. À l'intérieur, le patient, un homme de 57 ans, a été grièvement brûlé. Son pronostic vital est engagé. 10 personnes ont inhalé des fumées, principalement des soignants qui ne présentent aucun signe de gravité. 70 pompiers ont été mobilisés sur cet incendie. François Goupil, le chef du service des maladies respiratoires, tient à saluer la réactivité du personnel. Il nous raconte l'entraide sur place.
6: Ouais, franchement, moi je tire mon chapeau à tout le monde. Alors, bien sûr qu'il y a un stress et puis il va y avoir une unité de soutien psychologique parce que tout le monde est marqué et a posteriori il sera encore plus marqué une fois après un peu de recul. Mais tout le monde a eu les bons gestes, tout le monde a su et vraiment. Tout le monde s'est mobilisé, il y a une solidarité comme à chaque fois. Dans les moments graves à l'hôpital, on a une mobilisation sans faille de tout le monde. Et je pense que c'est grâce à ça qu'il n'y a pas eu effectivement de conséquences dramatiques. Moi j'étais chez moi, très proche d'ici, donc je suis arrivé très rapidement, comme beaucoup de professionnels qui sont arrivés très rapidement pour aider. Une fois que les malades étaient en bas évacués, il a fallu s'organiser pour leur retrouver des places à l'hôpital. Et donc là il y a maintenant toute une phase secondaire qui est la réouverture de ces locaux. Donc ça demande un petit peu de temps, mais tout est sécurisé. Il y a des mobilisations de médecins, d'infirmières, des soignantes qui sont dans les endroits où sont les malades actuellement.
4: François Goupil, le chef du service des maladies respiratoires à l'hôpital du Mans. Le plan blanc est activé et l'hôpital certifie que cet incendie n'a pas de conséquences sur le fonctionnement des urgences. Seul le troisième étage du service pneumologie est impacté. La chambre du patient est mise sous scellé et bien évidemment une enquête est en cours pour déterminer maintenant les causes de cet incendie.
0: Les risques d'incendie incendies sont toujours très importants dans les forêts de la Sarthe.
4: Et oui, on vous le dit, hein, depuis ce matin, nouvelle vague de chaleur pour le milieu de la semaine. Les forêts souffrent du réchauffement climatique. On compte 130 000 hectares d'arbres dans le département. C'est 21% de la superficie de la Sarthe. Aujourd'hui, certaines essences comme le bouleau et le hêtre sont fragilisées et même menacées de disparition. Brice Gaumont, chargé à l'ONF de la défense des forêts contre les risques incendies.
3: Pas dans une semaine, mais il est possible que dans les dizaines d'années à venir, c'est même déjà avéré, on a déjà des modèles qui sont sortis, on s'en inspire dans notre travail de tous les jours, on a des essences qui ne seront pas adaptées au climat de demain. Donc le climat de demain, ça va être des périodes comme celle-ci qui vont s'étendre de plus en plus, des périodes caniculaires qui vont être de plus en plus longues, qui vont arriver de plus en plus tôt, qui vont aussi arriver de plus en plus tard, et donc on sait que certaines essences ne sont pas armées pour ça, notamment le hêtre qui dans les 30 prochaines années il sera un petit peu mal en point et il sera pas éradiqué mais il y a certainement quand même beaucoup de ces individus qui vont malheureusement péricliter parce qu'ils seront plus dans leur optimum de pousse.
4: Brice Gaumont, chargé à l'ONF de la défense des forêts contre les risques incendies. Et nous serons en reportage avec les équipes de l'ONF dans le secteur de Laigné-Saint-Gervais dans l'info d'ici dans une demi-heure. Et hier, justement, il y a eu plusieurs incendies en Sarthe. Peu avant midi, à Saint-Paul-le-Gautier, au nord du département, 4 hectares sur un feu d'herbe sèche. 19 pompiers ont été mobilisés pour éteindre les flammes, ainsi que l'hélicoptère bombardier d'eau Morane 72. Vers 16h, un autre incendie important. 4 hectares, là aussi, d'herbes sèches ont brûlé. C'était à Saint-Côme, en Véret. 22 départements du centre et du sud-est de la France sont placés en vigilance orange pour la canicule à partir de ce midi, selon Météo France. Il va faire chaud encore aujourd'hui sur une bonne partie de la France. L'Allier, les Alpes de Haute-Provence, les Bouches-du-Rhône, le Cher, la Corrèze, le Doubs, les Hautes-Alpes, le Jura et la Saône-et-Loire s'ajoutent aux 13 départements déjà concernés par cette vigilance hier. Sachez que Météo France a relevé notamment 36 degrés à Orange hier à 15h, 34,9 à Figari en Corse du Sud et quasiment 37 au Luc dans le Var. La Sarthe reste en vigilance jaune, mais il va faire encore chaud aujourd'hui. Prévision complète à la fin de cette édition.
0: Vous écoutez ici, Mène, 8h05. Vous pouvez aller à la piscine
4: d'Allonne,
0: tout à fait, pour 1 euro seulement, Christelle.
4: Oui, si vous habitez à la commune, la ville a renouvelé son opération à petit prix. Et avec la chaleur, c'est un véritable succès. Le nombre d'entrées au mois de juillet a même dépassé le niveau d'avant le Covid. Ça donne le sourire à Benoît Dubois, le directeur des sports et de la vie associative de la ville d'Allonne.
7: Un bilan très très satisfaisant, c'est même un résultat, on pourrait dire modestement, historique. Pour l'entrée à 1 euro en juillet, on a eu 2658 entrées, alors qu'il y avait seulement 2046 en juillet 2018, donc c'est vraiment une fréquentation record, quoi. La réalité, c'est qu'aujourd'hui, dans le sport français, on a noté une perte de 20% de licenciés à cause du Covid. Et beaucoup de disciplines n'ont jamais retrouvé leur nombre de licenciés. Donc c'est quand même assez extraordinaire. Par contre, par rapport à l'an passé, ça a bondi, quoi. Vous voyez, l'an passé, on avait 3058 à l'année, cette année, 3446. C'est clairement lié à la canicule, mais ça veut dire aussi que les Allonnais s'accaparent, entre guillemets, un équipement sportif.
4: Benoît Dubois, le directeur des sports et de la vie associative de la ville d'Allonne. La piscine ouvre ses portes ce matin à 10h à Allonne, près du Mans. Il y a un repreneur pour la librairie L'Encre des mots à Sablé-sur-Sarthe. Elle est en travaux et devrait rouvrir en octobre prochain. Elle s'appellera Georges ou la vie sauvage. Nous avons rencontré les repreneurs. C'était notre info d'ici de ce matin de 7h30 à retrouver sur notre site internet et sur l'application ici. Attention, si vous circulez au niveau du carrefour des 4 pentes cette semaine au Mans. Vous savez, c'est le grand rond-point au sud-est de la ville, au croisement de l'avenue Bollé et du boulevard Nicolas Acugno, près de la Sécurité sociale. La circulation est perturbée à partir d'aujourd'hui et pendant toute la semaine avec des travaux de nuit pour les chronolignes. Des travaux notamment sur les revêtements de sol qui vont entraîner des restrictions temporaires de circulation. Ils sont également susceptibles de générer des nuisances sonores, souligne la mairie du Mans.
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9: Oui, il fait déjà chaud.
0: Ouais, c'est vrai, il fait déjà chaud. Et si vous avez déjà chaud à 8h07 alors qu'il ne fait que 20 degrés, qu'est-ce que ce sera cet après-midi, Christelle Caillou?
9: Je sais.
0: Puisqu'on aura de 31 à 33 degrés, le département de la Sarthe est en vigilance jaune pour le phénomène canicule. On s'apprête à vivre la cinquième vague de chaleur de cet été. Voici quelques valeurs. Ce matin, 19 degrés au Mans, même température à Domfront en Champagne, pas très loin de Conly. On a 19 à Sablé, 18 degrés dans le village de Clermont-Créan, près de la Flèche, au-dessus de nos têtes pour ce lundi. Ciel bleu, grand soleil du matin jusqu'au soir, des maximales élevées, 31 à 33 degrés, je vous le disais. On aura 32 degrés au Mans et Saint-Calais précisément. On aura 33 degrés cet après-midi à la Flèche, 33 aussi à Sablé, à Montval-sur-Loire, 32 degrés à La Ferté-Bernard, 31 ce lundi après-midi à Mamers. Ça va continuer de grimper dans les jours à venir, hein, ces chaleurs toute la semaine. Demain, on aura des températures, allez, on va dire quasiment identiques à celles d'aujourd'hui. Quelques degrés supplémentaires mercredi, on aura jusqu'à 35 degrés. Jeudi et vendredi, ce seront les deux journées les plus chaudes de la semaine, avec jusqu'à 36 degrés, avant une baisse des températures le week-end du 15 août. On aura 30 degrés quand même, hein, samedi et dimanche prochain. Week-end marqué aussi par quelques averses. Que faire cet été? Pourquoi ne pas aller au zoo? Le zoo de la Flèche vous accueille 7 jours sur 7. On a des invitations pour vous. La question du jeu dans quelques minutes. Restez avec nous. 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
0: Et je suis très heureux de vous réveiller à nouveau cette semaine entre 6h et 9h en tongs. Je mets des tongs encore cette semaine. Je remettrai des chaussettes et des chaussures le lundi 17 août. Ça vous va, Christelle Caillou?
9: Ah ben, ouais, vous faites ce que vous voulez avec vos pieds.
0: C'est des super tongs en tous les cas.
9: Ah ben, ouais. Je ne doute pas.
0: Avec une semelle à mémoire de forme, je suis bien
9: là-dedans. Avec les gnottes, non?
0: Ah,
9: comme le casque du vélo?
0: Bah, exactement, ça va de pair.

0: Étienne Daho avec Épaule Tatou, le Rennais Étienne Daho qui va prendre une petite volée là en football dans 15 jours. Ce sera le premier déplacement du Mont FC après un match à domicile contre l'Orient.
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0: Ouais, ça c'est un petit taquet pour mon réalisateur Johan, supporter du Stade Rennais. Dans cette demi-heure, légende ici, le portrait d'un Sartois ou d'une Sartoise ce matin, un homme qui se bat contre la maladie, Jocelyn Corvézier, c'est le coordinateur de la Ligue contre le cancer du département de la Sarthe et ce sera l'occasion d'ailleurs d'évoquer l'actualité de la Ligue. On va vous dire un mot du défi complètement fou de Renaud et Willy dans quelques instants. 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Vous pouvez observer 1500 animaux, deux invitations pour le parc animalier fléchois après la naissance de quatre guépardos, des bébés guépards. Le zoo vient de communiquer, c'était ce week-end, une nouvelle naissance sur ses réseaux sociaux. Alors vous savez que ça se fait toujours un bon mois après la naissance des animaux pour éviter les fausses joies, s'assurer que l'animal est en bonne forme. Et ce carnet rose est l'objet de la question du jour. Écoutez bien, quel oiseau est né le 10 juillet au zoo de la Flèche? Réponse A, c'est un manchot de Humboldt. Alors que Christelle Caillot me mime le manchot de Humboldt. J'avais jamais vu ça. Je suis pas sûr que ça ressemble à ça. Hein.
3: Là, ça non, mais...
0: Votre truc, c'est plutôt une hirondelle. Ou vous savez, le manchot, c'est ça vole c'est... pas ouais. sur la banquise.
3: Ouais. Non,
0: donc si vous me faites les ailes, ça marche pas. Donc réponse A, le manchot de Humboldt. Réponse B, le héron garde-bœuf. Allez, vous faites le bon choix. Vous nous appelez dès maintenant 02 43 29 10. Vous faites la mouette maintenant. 02 43 29 10 10. À gagner vos places pour le zoo de la Flèche. Dans un instant, c'est le rendez-vous anti-arnaque ici mène. L'usurpation d'identité ce matin.
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0: On est bien d'accord, petit mea culpa, le premier match du Mont FC, ce sera pas contre l'Orient, je me suis...
3: Brest.
0: Ouais, le stade brestois.
3: Au stade Marie-Marvin, bon. Coup d'envoi 20h45.
0: Le samedi 22 août, c'est là ça. J'ai la bonne date, je me suis trompé de Bretagne en fait, tout à l'heure, ce sera pas l'Orient, ce sera un petit peu plus tard l'Orient. Ici mène, il est 8h15, tout de suite, c'est pas vrai Christelle, c'est pas vrai, c'est le rendez-vous anti-arnaque ici mène.
8: Mais oui, Audrazo, vous avez recueilli le témoignage d'une personne qui a été victime d'un véritable fléau qui fait peur à beaucoup de monde, l'usurpation d'identité.
9: Oui, et ce témoignage, il va nous être utile à tous, parce que quand des escrocs se font passer pour vous, les conséquences peuvent être dramatiques. Pour Catherine, il y a d'abord plusieurs alertes. Microsoft l'avertit que quelqu'un a eu accès à son compte. Elle ferait mieux de changer de mot de passe. Ensuite, c'est Bouygues, son opérateur. Lui, l'informe qu'un usurpateur a utilisé sa carte d'identité pour faire des achats. Et puis vient le moment où Catherine me dit « j'ai paniqué ». Elle se rend compte qu'elle n'a plus du tout accès à sa boîte mail. Les escrocs ont pris le contrôle.
8: Et qu'ont fait les malfaiteurs avec sa boîte mail, Aude?
9: Alors ça, Catherine l'a compris quand elle a réussi à reprendre le contrôle. En fait, son adresse a inondé la terre entière, Chili, États-Unis, etc., avec des mails frauduleux. Vous savez, ces mails qu'on reçoit tous les jours, les faux PV, les faux abonnements, les faux achats, eh bien l'adresse mail de Catherine a servi à ça. Et ce n'est pas tout. Je vous ai dit que les escrocs avaient aussi utilisé sa carte d'identité. Comment ils l'ont eu? Eh bien pareil, grâce à sa boîte mail. Catherine me dit que dans ses éléments envoyés, il y avait sa carte d'identité, ses fiches de paye aussi. En fait, Catherine s'était portée garant pour ses enfants. Elle avait donc envoyé un jour ses documents. Si vous aussi, vous avez déjà envoyé votre copie de carte d'identité, surtout, supprimez-la de vos éléments envoyés. Et si vous devez en renvoyer un jour, je vous donne un site, filigrane.beta.gouv.fr, c'est un site de l'État. Il vous permet en fait d'ajouter un filigrane, des petites lignes par-dessus votre carte d'identité, et vous écrivez ce que vous voulez, par exemple, document exclusivement réservé à la location immobilière. Comme ça, un escroc ne pourra pas l'utiliser pour autre chose.
8: Audrazo pour C'est pas vrai. devrez retrouver sur ici.fr. 8h17, Fabien, attention, la nouvelle vague de chaleur.
0: Oui, c'est la cinquième vague de chaleur de cet été 2026. Cette semaine, on va avoir très chaud, particulièrement en fin de semaine, jeudi, vendredi, les deux jours les plus chauds de la semaine, jusqu'à 36 degrés. Aujourd'hui, de 31 à 33 degrés sur le département de la Sarthe, la maximale au Mans, 32 degrés. Merci à vous qui nous indiquez la météo dans votre ville sur nos réseaux sociaux. Il y a Maria Adélaïde qui nous indique la température au Mans, quartier Batignolles, 19 degrés. Maria Adélaïde, qui se promène un petit peu dans le département, ajoute une photo d'une jolie composition florale de rue prise à Aigné, rue des Vallées précisément. Vous pouvez voir cette photo sur nos réseaux sociaux. La température chez vous, les photos, tout cela est bienvenu sur le Facebook d'Issimène. On va voir qui a gagné ses places pour le Zoo de la Flèche dans un instant, tout de suite après Baïa. Très belle chanson de Véronique Sanson.

0: début de journée, ici même 8h20, on accueille Lisiane qui habite Mulsanne. Bonjour Lisiane.
1: Bonjour l'équipe.
0: Soyez la bienvenue en direct sur ici même, des places pour le zoo de la Flèche à gagner. Quel oiseau est né le 10 juillet au zoo de la Flèche?
1: Le héron garde-bœuf.
0: C'est une bonne réponse. C'est le premier bébé de cette espèce à naître dans le parc animalier fléchois après les guépardos, hein, 4 bébés guépards. Mmh. On en a beaucoup parlé sur ici même. Félicitations, vous avez gagné vos invitations pour le zoo de la Flèche. Vous irez avec qui au zoo, Lisiane?
1: Les petits enfants.
0: Ah, les chicoufs, comme on les appelle. J'ai découvert l'explication de ce mot il y a quelques jours. Les chicoufs, chic parce qu'on dit quand ils arrivent et ouf quand ils repartent. C'est votre cas, Lisiane?
1: Non, ils sont mignons.
0: Ah, ils sont formidables. Donc c'est chic-chic, c'est les chic-chic chez vous, c'est pas les chic-ouf, c'est les chic-chic, vous êtes content de les avoir tout le temps.
1: Oui, tout le temps.
0: Bon, ben génial. Une mamie heureuse. Lisiane, félicitations. Vos places pour le zoo de la Flèche. La température à Mulsanne, c'est 18 degrés. C'est Nancy qui nous l'indique sur nos réseaux sociaux. Et on souhaite un bon anniversaire à notre habitante de Mulsanne, comme vous, Lisiane, Nancy, qui souffle ses bougies aujourd'hui. Qu'est-ce que vous faites aujourd'hui pour terminer, Lisiane?
1: Aujourd'hui, on va faire les courses.
0: Bah, c'est bien.
1: Et puis on reçoit les enfants demain.
0: Donc il faut faire un bon caddie, c'est ça?
1: Ouais, on va prendre le menu et puis on va faire
0: et on va accueillir les petits-enfants. Merci beaucoup, Lisiane. Oui. Je vous souhaite une bonne journée. Je vous dis à très bientôt. Au revoir, Lisiane.
1: Bon courage. Merci beaucoup. Et Simène.
0: À très bientôt. Au revoir, Lisiane. Les gens d'ici, la galerie de portraits qui met en lumière les Sartoises, les Sartois. Bruno Van Lestik, vous nous proposez ce matin de faire connaissance avec le coordinateur de la Ligue contre le cancer de la Sarthe.
2: S'impliquer dans la Ligue contre le cancer en Sarthe ou ailleurs, ça doit demander une certaine dose de courage, vous ne pensez pas? Les gens d'ici, rencontre avec Jocelyn Corvezier.
3: Bonjour, Jocelyn Corvezier, j'ai 47 ans, né au Mans, et je suis le coordinateur du comité de la Sarthe de la Ligue contre le cancer. Mon histoire professionnelle, j'étais d'abord auto-entrepreneur et je travaillais pour une fédération sportive. Et au bout d'un certain temps, j'ai ressenti un peu de lassitude du côté solitaire de ce métier d'auto-entrepreneur et j'ai eu envie de rejoindre une équipe, et notamment une équipe qui se battait pour une cause qui nous touche tous un jour au quotidien. Et ça a été aussi mon cas dans ma famille. Et j'ai eu envie de rejoindre toutes celles et ceux qui se battaient contre le cancer. Donc ma contribution à moi à la Ligue contre le cancer, c'est veiller à ce que l'association fonctionne bien, que les nombreux bénévoles qui y travaillent s'y sentent bien, aient envie d'y rester, aient envie d'y revenir, en attirer des nouveaux, à faire en sorte que les salariés aussi soient bien sur leur lieu de travail. Et puis après, au quotidien, c'est gérer les événements, les manifestations, notre communication vers le grand public, rechercher des partenaires pour nous aider à financer nos projets, et puis faire en sorte que toutes les composantes s'articulent avec le moins de difficultés possibles.
4: N'hésitez pas à vous faire dépister, n'ayez pas peur.
3: On s'aperçoit qu'on est utile dans le regard des gens qui viennent, qui reviennent, qui nous remercient pour ce qu'on a pu faire pour eux à notre petite échelle, et aussi dans l'impression qu'au sein de l'association, l'arrivée à mon poste a permis de mettre un peu d'huile dans tout ça. Tout le monde travaillait déjà très bien, mais peut-être un peu de manière isolée. Et donc j'ai essayé de mettre en place un véritable lien entre tous les acteurs, et je pense que ça a été vraiment bénéfique. Ouais.
2: Qu'est-ce que vous faites pour décompresser?
3: Alors moi je viens de l'associatif, et plus particulièrement du basket. Donc moi je suis élu au comité de basket, je suis très impliqué dans le basket.

0: la maladie. Il y a beaucoup de familles qui pourraient passer à côté de ces moments douloureux. C'est vraiment notre action, elle se porte aussi beaucoup là-dessus. Merci à vous, j'étais très content de pouvoir parler de moi et de la Ligue contre le cancer, et n'hésitez pas à continuer à suivre toute notre actualité.
1: Alors justement, l'actualité de la Ligue contre le cancer du département de la Sarthe, c'est soutenir Renaud et Willy, sont deux coureurs sartois qui sont touchés de près par la maladie et qui ont décidé de se lancer dans le pari complètement dingue de la Diagonale des Fous, l'Ultra Trail de l'île de la Réunion. Ce sera au mois d'octobre, ils vont courir au profit de la Ligue contre le cancer de la Sarthe, et une cagnotte de soutien est en ligne actuellement sur le site de la Ligue contre le cancer. 8h25, vous écoutez Ici Men, voici Tainted Love, Soft Cell.

0: Restez avec nous, vous écoutez votre radio locale ici même. Dans un instant, un point complet sur l'actualité nationale et internationale et aussi l'info d'ici 8h27.
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0: Un grand merci à vous qui, tous les jours, au hasard des rues du Mans, répondez à la question du jour. 100% vacances de Tom Vanier. La question de ce lundi, quelles sont vos activités de l'été ? Christelle Caillot, dans un instant, l'info d'ICI de 8h30.

0: 8h30 et on va prendre des nouvelles ce lundi matin des forêts sartoises.
1: Oui, comme dans beaucoup d'autres départements, les arbres de notre département ont souffert et continuent à souffrir de la chaleur, sans parler des incendies qui se sont multipliés sur notre zone. La nouvelle vague de chaleur qui s'annonce cette semaine va de nouveau aggraver la situation. Nous avons suivi une équipe de l'ONF, mais pour le moment, le 90 secondes présenté par Arthur Fradin.
2: Une nouvelle vague de chaleur gagne du terrain. 22 départements en vigilance orange canicule. Aujourd'hui, c'était 13 hier. C'est dans le sud-est de la France qu'il va faire le plus chaud. 37 degrés à Aix-en-Provence cet après-midi. La chaleur devrait ensuite gagner d'autres régions dans les prochains jours. En Lozère, le feu qui a parcouru 153 hectares de végétation hier sur la commune du Masgros-Causse-Gorge est désormais fixé, annonce tout juste la préfecture. Dans ce contexte de forte chaleur, un ouvrier agricole a été placé en détention provisoire hier, soupçonné d'avoir provoqué plusieurs incendies dans les Deux-Sèvres et le Maine-et-Loire. L'homme de 45 ans a été interpellé vendredi par des gendarmes en patrouille après avoir été aperçu à proximité de départ de feu. Une enquête ouverte dans le Pas-de-Calais après la blessure d'un enfant de 8 ans brûlé au deuxième degré, au visage et au thorax par l'explosion d'une balle squishy, ces petits jouets anti-stress colorés, très tendance cet été. Sa mère a déposé plainte, le parquet de Saint-Omer est chargé de l'enquête. Sur le Tour de France, femme, Demi Vollering remet ça, deuxième sacre après 2023 pour la Néerlandaise qui l'emporte devant la Polonaise Nievia Doma après son succès à Nice hier lors de l'étape finale. Et puis premier gros rendez-vous au championnat d'Europe de natation à Saint-Denis près de Paris. Le champion du monde du 50 mètres papillon, le Calédonien Maxime Grousset, attaque les séries du 50 papes ce matin. Ce soir, on pourrait aussi voir Léon Marchand dans le bassin si la France se qualifie pour la finale du 4 x 200 mètres nage libre.
1: 8h31, merci Arthur Fradin. Vous écoutez Ici Maine et c'est l'heure de l'info d'ici. On part ce matin dans les forêts de la Sarthe. Les 130 000 hectares d'arbres ont souffert de la chaleur et avec l'effet du réchauffement climatique, ils pourraient ne plus avoir les mêmes formes dans les années à venir. Le bouleau et le hêtre montrent déjà des signes de faiblesse. Reportage de Julien Penaud qui a suivi une équipe de l'ONF, l'Office National des Forêts, dans le secteur de Laigné-Saint-Gervais la semaine dernière.
3: Une clairière au milieu des bois, parsemée d'arbres morts, tout gris et au sol de la bruyère, de la calune pour être précis. Les brins ont noirci au soleil tant les températures élevées se sont répétées cet été.
4: Là, on a des pieds qui sont complètement secs.
3: Brice Gaumont et Julien Poux ont même du mal à y croire.
5: Là, tu vois, c'est la première fois que je vois de la calune cramée comme ça.
6: Hein. Grillée comme ça, j'en ai jamais vu en Sarthe, mais et même les bouleaux, ils ont pris un coup.
3: Les deux agents de l'ONF arpentent les forêts sartoises, de plus en plus touchées par le dérèglement climatique. Brice Gaumont en charge de la défense des forêts contre les risques incendies.
4: Sur des espèces un petit peu plus sensibles, on va avoir notamment le bouleau là, parce que là ils ont trop transpiré manifestement. Certains ont peut-être eu aussi des coups de soleil, ceux qui sont vraiment orientés au sud. Les feuilles en fait sont brûlées par la chaleur extrême. Donc là la stratégie pour ces arbres là, c'est de faire perdre leurs feuilles et de concentrer leur sève dans la partie racinaire et dans la partie tronc si vous voulez.
3: Le bouleau et le hêtre aussi, deux essences d'arbres qui pourraient rencontrer de plus en plus de difficultés à supporter les fortes chaleurs d'ici les 30 prochaines années. Leur éradication n'est pas prévue, mais elle pourrait être favorisée par le développement de maladies liées à cette hausse des températures.
4: Ça peut être des insectes, ça peut être des champignons, des éléments microscopiques comme les champignons ou même peut-être des bactéries, que sais-je. En fait, ils profitent d'une faiblesse, mais c'est comme tout organisme. Nous, avec notre œil de forestier, on ne peut pas le voir précisément. On ne fait pas de suivi scientifique extrêmement poussé sur chacun de nos arbres. Donc voilà, c'est l'observation avant tout. Une fois qu'on a observé, on a des collègues qui sont spécialisés dans la santé des forêts qui vont faire leur diagnostic aussi. Et après, en fonction de l'ampleur de ce phénomène-là, eh bien, on prendra peut-être des décisions sylvicoles pour le coup.
3: La sylviculture, la gestion des activités forestières s'oriente d'ailleurs vers une forêt dite mosaïque, composée de plusieurs essences d'arbres. Dernier exemple en date, des chênes Cécile de Gascogne ont été plantés en février 2023 en forêt de Bercé pour remplacer des pins maritimes victimes de champignons.
1: Un reportage de Julien Penaud à retrouver en images et en ambiance sur notre site internet et sur l'application ici. À la une du journal de 9h, cet incendie qui s'est déclaré dans une chambre de l'hôpital du Mans. C'était hier en début d'après-midi. Un patient, un homme de 57 ans, a été grièvement brûlé. Retour sur les faits dans une demi-heure. Fabien, la météo, déjà plus de 20 degrés ce matin et ce n'est qu'un début. Hein.
0: Oui, quelques exemples. 20 degrés au moment où on se parle à Montval-sur-Loire. On a 19 au Mans. Cet après-midi, les maximales iront de 31 à 33 degrés. 32 degrés au Mans, 31 degrés à Mamers. Le ciel de ce lundi, tout bleu et ensoleillé. Nouvelle vague de chaleur, la cinquième de l'été cette semaine en Sarthe. Ça va grimper dans les jours à venir. Jeudi et vendredi seront les journées les plus chaudes de la semaine avec 36 degrés avant une baisse le week-end prochain.
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0: Petite pensée pour vous qui reprenez le travail en ce lundi, nous sommes le 10 août. Bon courage, on est là pour vous accompagner en musique sur Ici Mène. Voici sa raison d'être, ensemble.

0: Soyez les bienvenus à l'écoute d'ici même. Il est quasiment 9h moins 20. On vous donnera une idée de sortie avant les infos de 9h. C'est l'événement d'ici. La magie des voix s'offre à vous. Découvrez Madrigaux pour Ariane avec l'ensemble Aedes au Festival de Sablé. C'est le moment de prendre vos places pour ce grand ensemble vocal très spectaculaire qui va se produire le samedi 22 août. Son chef de chœur et chef d'orchestre, Mathieu Romano, est notre invité. Il est avec nous dans 10 minutes sur Ici Mène.
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0: Avec tout de suite les petits plaisirs de l'été. Tom Vanier part à votre rencontre dans les rues sartoises. Il vous propose de répondre à la question estivale du jour. Ce lundi, quelles sont vos activités de l'été ?
3: La randonnée, n'importe où.
4: C'est vrai que l'été, on se permet souvent de pratiquer des activités qu'on ne peut pas forcément faire le reste de l'année. Et vous, quelle est votre activité de l'été ?
5: Me balader le long des rivières qu'il y a par chez nous, donc Sablé, Solesmes, Junier. C'est très abrité, c'est parfait pour l'été.
6: Et ben, du coup, c'est de faire du foot, je sors avec des copains pour faire du city ou même aller dans un stade et jouer au foot avec des copains. J'habite à Saint-Calais, donc du coup, je fais du foot au stade de Saint-Calais ou au city à Saint-Calais.
7: Oui, il y en a plein, hein. Enfin, je veux dire, parachutisme, être sur la plage avec mes deux tout-petits, parce que je suis grand-père, vol en avion parce que je suis pilote, entre autres la Sarthe, ouais, enfin, je vais partout en France, mais donc voilà. Avec quoi de voler au-dessus de la Sarthe ? La Sarthe, c'est un très mignon département, moi j'y habite depuis une petite trentaine d'années, quoi. Il y a plein de jolies choses à découvrir, etc. Faut faire attention aux autres usagers de l'air, évidemment.
3: La randonnée, n'importe où. À l'étranger, souvent, ouais. Parce qu'on part en camping-car, donc on fait différents pays.
8: Ah ben, on a fait la Corse, déjà, à l'étranger, puis après Madagascar, différents pays, oui.
9: En vrai, je pense faire du rugby, j'aime bien faire du rugby en été. C'est cool sur la plage et tout. Plutôt sur la plage, mais sinon, en Sarthe, au RCM, au club de rugby.
10: Me baigner, je pense. Mer, piscine, plus piscine, quand même.
11: Ah ben les promenades au niveau du patrimoine, tout ce qui est un petit peu ancien, on dit comme ici Ruyement, dans le Vieux-Mans. Hein. Je suis du sud-sud vers le Lude, Château du Loir, dans ces secteurs-là. Même si les Lyons, on va dire, les Alpes-Mancelles également. Et puis dans d'autres régions de France. Hein.
4: Oui, mais bon, allez, restons chauvins, sartois et fiers de l'être, car il y a tellement de jolies choses à découvrir dans notre département, n'est-ce pas ?
0: Ah oui, un petit exemple avec Fresnay-sur-Sarthe, c'est justement là que l'on passe la semaine sur Ici Mène, balade proposée par Maxime Bonhomé. Et le premier épisode nous emmène dans un coin qu'on appelle le Sans Souci. Moi j'adore ce nom, c'est à découvrir sur votre radio locale à 18h15. Merci Tom Vanier pour les petits plaisirs de l'été, 8h42. Vos factures d'électricité sont mensualisées. Quelques conseils à ce sujet avec notre expert en consommation, c'est dans une minute.
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0: Consommation à 8h43, Valère Coréard se présente chaque jour à 7h06 sur Ici Mène avec un bon plan pour votre pouvoir d'achat. Aujourd'hui Valère, on s'adresse à celles et ceux qui mensualisent leur facture d'électricité.
17: Oui, parce que la mensualisation est très souvent présentée comme une bonne solution pour lisser ses dépenses, éviter les grosses factures et mieux gérer son budget. Sur le principe, ça semble rassurant, on paye la même somme tous les mois sans surprise, mais en réalité, la mensualisation peut parfois être un faux ami. C'est ce qui est arrivé à Anna qui m'a écrit. 600 euros de régularisation le mois dernier. En fait, quand on mensualise sa facture d'électricité, le fournisseur estime votre consommation annuelle en amont et la divise en 10 ou 11 mensualités, puis fait une régule à la fin de l'année. Le problème, c'est que cette estimation, elle n'est pas toujours fidèle à la réalité, hein, forcément. Si vous consommez plus que prévu, vous risquez donc une régularisation importante à la date d'anniversaire.
0: Oui, c'est ça, on peut avoir une mauvaise surprise au moment de la régularisation.
17: Exactement, et c'est même le principal risque. Beaucoup de consommateurs découvrent parfois un an plus tard qu'ils doivent plusieurs centaines d'euros d'un coup. Et là, l'effet budget maîtrisé disparaît complètement. À l'inverse, si vous avez trop payé, vous serez remboursé. Mais vous aurez avancé de l'argent pendant des mois sans le savoir inutile aussi. Autre point souvent oublié, la mensualisation peut masquer votre consommation réelle. Quand on reçoit une facture tous les deux mois, on voit tout de suite si la consommation augmente. On peut ajuster ses usages avec une mensualité fixe. On perd ce repère, on consomme sans forcément se rendre compte qu'il y a un problème. Alors, faut-il bannir la mensualisation ? Pas forcément. Elle peut être utile pour les budgets très serrés ou pour éviter les pics de dépenses en hiver. Mais l'idéal, c'est de rester vigilant, suivre sa consommation régulièrement, vérifier que l'estimation correspond à la réalité et demander un ajustement des mensualités si besoin. Et vous, vous avez déjà eu une grosse régule d'électricité ? Vous avez des bons plans pour moins consommer au quotidien ? Racontez-moi, mon mail c'est parisilleséconomies@radiofrance.com.
0: Et pour l'électricité, attention à la régularisation. Je le dis correctement puisque tout à l'heure j'ai oublié la moitié des syllabes. Il est 9h moins le quart, c'est bientôt le festival de Sablé. On s'y rend dans un instant, tout de suite après le nouveau titre de la québécoise Charlotte Cardin qui fait un véritable carton depuis quelques mois maintenant, The Way We Touch.

0: Charlotte Cardin de Way We Touch sur Ici Mène, 8h48. Culture et loisirs, tous les matins à 7h06, c'est l'événement d'ici. Et c'est le moment de réserver vos places pour le spectacle Madrigaux pour Ariane du chant baroque. C'est à découvrir au Festival de Sablé. Ce sera dans une dizaine de jours. Allez, on va essayer de vous donner les images dès maintenant. Imaginez un grand ensemble vocal, 18 personnes de l'ensemble Aïdès. Et face à eux, même pas peur, il y a notre invité, c'est Mathieu qui est là pour les diriger. Bonjour Mathieu.
1: Bonjour.
0: Mathieu Romano, vous êtes chef de chœur et d'orchestre, puisqu'aux 18 voix s'ajoutent des instruments. Je crois qu'il y a 6-8 musiciens dans l'orchestre. Ça porte à combien de personnes l'ensemble au total?
1: Oui, c'est ça, 8 instrumentistes, donc on sera en tout 26 musiciens plus moi sur scène.
0: Et ben voilà, vous êtes face aux choristes et face aux musiciens de l'orchestre. Madrigaux pour Ariane, c'est le titre du spectacle, c'est une histoire d'amour?
1: Oui, alors en fait, on est parti d'une pièce de Monteverdi très connue, qui est le Lamento d'Ariana, qui raconte entre guillemets, le désespoir d'Ariane, qui s'est fait abandonner par Thésée sur une île. Et on a voulu faire un programme musical autour de ça, donc c'est-à-dire la rencontre, la passion, l'histoire d'amour, et puis cette fin tragique.
0: Avec beaucoup de musiciens et de choristes sur scène. Pour la musique, vous mêlez Madrigaux de Monteverdi, vous l'avez dit, qui a été composé il y a 400 ans, hein, c'est de la musique du 16e, 17e siècle. Il y a aussi des œuvres plus contemporaines?
1: Oui, tout à fait. Le 80% du programme, c'est de la musique de Monteverdi, donc des madrigaux, donc des pièces profanes qui parlent justement d'amour, globalement, et de passion. Et puis, on a ajouté quelques pièces du XXe siècle, Franck Martin, Daniel Le Sur, par exemple, pour faire une sorte de contrepoint, un peu de Ligeti aussi, ou du Britten, pour faire un contrepoint à Monteverdi et pour qu'il y ait un peu comme ça une variation, que le public puisse voir aussi la différence entre la musique baroque et la musique moderne, mais aussi les points communs, bien sûr.
0: Votre désir, c'est de créer quoi, une émotion, des frissons dans le public. C'est vrai qu'il y a toujours une force, une puissance, en fait, des grands ensembles vocaux.
1: Oui, et tout à fait. Moi, ce qui m'importe avant tout, c'est l'émotion. L'émotion qu'on partage sur scène, pour quoi transmettre au public. Et c'est pour ça aussi que pendant le spectacle, il y aura des surtitres, donc toutes les traductions de son chant pour pouvoir suivre l'histoire sera projetée sur scène. Il y a aussi tout un travail de lumière de Nolwenn Delcanris, qui est une créatrice lumière. Et puis les chanteurs d'Hadès vont faire aussi quelques déplacements en fonction des lumières, voilà, pour que ce soit un spectacle aussi à voir, pas que à entendre.
0: Oui, c'est ça. C'est évidemment avant tout la musique, mais c'est également visuel. C'est ce que vous venez de nous dire il y a un instant. On vous dit, Mathieu Romano, très à l'aise aussi bien avec les voix qu'avec l'orchestre. Comment est-ce que vous définissez votre rôle de chef de chœur et de chef d'orchestre?
1: Je dirais, c'est une sorte peut-être de facilitateur ou de catalyseur, parce qu'en fait, cette musique de Monteverdi peut être dirigée sans chef. Moi, mon rôle, c'est vraiment d'unifier les musiciens qui travaillent avec moi sur une même vision, et puis voilà, de construire ensemble quelque chose. Après, pendant le concert, juste, on va dire, j'aide un peu, mais tout le travail est fait. C'est vraiment le travail du groupe. Je suis un musicien parmi d'autres. Certains jouent et moi je dirige. C'est vraiment un travail collectif, on va dire.
0: Chaque instrument de l'orchestre peut nous émouvoir. Hein. On entendra de la harpe, il y aura des clavecins, viol de gambe, hein, tous les instruments qui sont les symboles de la musique baroque. Mais j'ai envie de dire que la voix, elle me semble avoir un pouvoir unique et supérieur en termes d'émotion aux autres instruments, Mathieu.
1: En tout cas, c'est vrai que la voix, elle porte la plupart du temps un texte. Donc il y a deux canaux d'émotion, le chant, la voix, et puis le sens du texte. Et puis c'est vrai que le chant, bah voilà, on peut tous, on a tous chanté à un moment donné, on émet tous des sons avec notre voix, donc c'est quelque chose qui est, je crois, très proche de nous et qui porte vraiment une émotion viscérale, puisqu'elle est à l'intérieur du corps et elle parle à l'âme.
0: Oui, c'est ça, à l'intérieur du corps, et elle parle à l'homme, et à l'homme, c'est effectivement ce qui nous donne des frissons. Madrigaux pour Marianne, c'est le titre de ce spectacle, avec la musique de Monteverdi, entre autres. Sur scène, l'ensemble Aedes, ce sera le samedi 22 août, c'est dans une dizaine de jours, salle Joël Leutel à Sablé, dans le cadre du Festival de Sablé. Dernière question, que représente-t-il pour vous ce Festival de Sablé dédié aux arts baroques?
1: Nous, on est très, très honorés de pouvoir venir pour la première fois dans ce festival, et je tiens à remercier Laure Barre, qui est la directrice artistique du festival de nos invités. C'est un très beau festival qui met à l'honneur justement ces arts baroques, et puis c'est un festival d'ouverture avec une programmation très variée. Donc voilà, on est ravis d'y venir pour la première fois.
0: Oui, c'est vrai que c'est une référence dans le milieu de la musique baroque. Merci beaucoup Mathieu Romano, et rendez-vous le samedi 22 août à Sablé. Je vous souhaite une bonne journée.
1: Vous aussi.
0: Vous écoutez ici même 8h53. Ça, c'est aussi baroque, dans un style un peu différent. Voici Thierry Pastor sur votre radio ici même avec le coup de folie. Et dans un instant, c'est le rendez-vous santé. La marche aquatique nous veut que du bien. C'est un sport tout doux. C'est parfait pour les articulations. Et c'est le docteur Pierre Zepp qui va nous éclairer à ce sujet dans quelques instants.

0: Cette semaine encore, vous commencez la journée avec les conseils santé spécial été du docteur Gérald Kierzek, le référent santé de votre radio ici même à 8h56. Et ce matin, on se met à l'aquagym et à la marche aquatique. C'est parfait pour nos articulations. Bonjour docteur.
1: Bonjour à toutes et à tous. Vous avez mal aux genoux, aux hanches, vous redoutez les chocs de la course à pied. Et si la solution se trouvait dans l'eau, sans même savoir nager? En fait, c'est la marche aquatique, c'est en pleine expansion. Dans l'eau, on peut bouger sans subir les impacts du sol, tout en sollicitant les muscles en profondeur. C'est particulièrement indiqué pour les personnes souffrant d'arthrose, de surpoids ou en rééducation après une blessure. En fait, dans l'eau, la poussée d'Archimède, ça vous rappelle les vieux souvenirs de physique, nous rend plus légers. Immergés jusqu'à la taille, notre poids est réduit de 50%, jusqu'à la poitrine de 75% et jusqu'au cou de 90%. Résultat, les chocs au niveau des genoux, des hanches, du dos sont complètement éliminés. En même temps, l'eau offre une résistance naturelle. À chaque mouvement, les muscles travaillent sans que les articulations ne subissent de torsions brutales. C'est l'idéal pour les personnes atteintes d'arthrose, de rhumatisme ou après une opération du genou ou de la hanche. Et bonne nouvelle, on n'a pas besoin de savoir nager. La marche se pratique généralement dans une piscine ou en à pied, avec de l'eau entre la taille et la poitrine. L'équipement, il est limité, il faut un maillot de bain, des chaussures d'eau pour éviter de glisser et protéger la plante des pieds, parfois une ceinture de flottaison pour les séances plus intensives. Et la séance va alterner échauffement, travail cardiovasculaire, renforcement musculaire et étirement. Et l'intensité se règle simplement en accélérant les mouvements ou en utilisant des accessoires.
0: Et quels sont les bénéfices de l'aquagym, de la marche aquatique pour les articulations, et on pratique à quelle fréquence ?
1: Les bénéfices sont nombreux, diminution des douleurs articulaires, des études qui montrent que ça diminue jusqu'à 30% les douleurs du genou par exemple, amélioration de la souplesse, de l'amplitude articulaire, renforcement musculaire sans impact. Et pour les personnes souffrant d'arthrose, une séance de 45 minutes, 2 à 3 fois par semaine suffit à améliorer la mobilité et à réduire la prise de médicaments anti-douleurs. Pour les sportifs, en reprise aussi c'est excellent car l'eau permet de retravailler la gestuelle. Alors la fréquence 2-3 fois par semaine c'est pas mal, demandez l'avis de votre médecin avant de commencer, surtout si vous avez une pathologie articulaire évolutive, et puis cherchez un cours collectif encadré par un éducateur sportif spécialisé en activité aquatique. Vous allez voir, l'ambiance est plutôt sympa et vous allez écouter votre corps et vous n'aurez pas tendance à en faire trop. Allez, bon été, bonne santé, à l'écoute d'ici bien sûr.
0: Bonne journée, docteur Kierzek. Il est 8h58, quelles sont les conséquences de l'incendie qui s'est produit hier à l'hôpital du Mans? On voit cela dans les infos de 9h, c'est dans 2 minutes.
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0: Ici matin, c'est fini, on revient demain entre 6h et 9h. Votre matinée, 9h midi, bienvenue chez vous, présentée par Lilian Brault. Bonjour Lilian.
5: Bonjour Fabien, bonjour Christelle, bonjour tout le monde.
0: Avez-vous passé un bon week-end, Lilian?
5: Week-end, oui, en famille. Je suis allé voir ma maman d'ailleurs, donc ça va bien avec la thématique de du best-of, du rendez-vous témoignage. Quelle chose vous rappelle votre maman, un détail de votre enfance, une petite pointe de nostalgie, une émission bien intéressante.
0: Ouais, quel sens de l'enchaînement.
5: Ah oui,
0: passer de votre week-end à la thématique du rendez-vous témoignage, il est très fort.
5: Voilà.
0: C'est Lilian Brault, c'est 3 heures de pur bonheur. C'est parti.
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5: Merci d'avoir choisi votre radio locale pour vous accompagner. Vous écoutez ici même, il est 9h. Les informations avec vous, Christelle Caillot, un homme de 57 ans dans un état critique après l'incendie de l'hôpital du Mans hier.
6: Cet incendie s'est déclaré peu avant 13h dans une chambre située au sein du bâtiment du service pneumologie-infectiologie dans le bâtiment Madeleine-Bresse. Une seule chambre a été touchée. À l'intérieur, le patient, un homme de 57 ans, a été grièvement brûlé. Son pronostic vital est engagé. 10 personnes parallèlement ont inhalé des fumées, principalement des soignants, qui ne présentent eux aucun signe de gravité. Le ministère de la Santé a été informé. La coordination des pompiers et le personnel ont été très efficaces pour éviter la propagation du feu. Louis Fontaine.
7: Peu avant 13h, le personnel soignant du service de pneumologie est alerté par une fumée noire. Elle provient de la chambre d'un patient récemment admis dans ce service. Le signal est donné dans la foulée et par chance, des sapeurs-pompiers ne sont pas loin du bâtiment. Ils arrivent très rapidement sur place avec une lance à eau pour éteindre l'incendie. Le patient est alors évacué, gravement brûlé, mais la rapidité des soldats du feu fait que l'incendie ne se propage pas aux autres chambres. 70 sapeurs-pompiers se retrouvent dans le bâtiment au plus fort de l'intervention et avec les soignants, il faut évacuer les autres patients, les transférer dans d'autres unités. On parle d'une centaine de personnes évacuées. Ça aurait pu être bien plus grave, estime le chef du service de pneumologie, qui précise que 10 personnes ont inhalé des fumées sans signe de gravité et dans le lot des soignants, très rapidement pris en charge par les équipes médicales sur place.
6: Le plan blanc a été activé. L'hôpital du Mans certifie que cet incendie n'a pas d'impact sur le fonctionnement des urgences. Seul le troisième étage du service pneumologie est impacté. La chambre du patient qui a brûlé est mise sous scellé. Une enquête est en cours pour déterminer les causes de cet incendie. Retrouvez toute cette affaire sur notre site internet et l'application ici. La chaleur et le vent ont entraîné également plusieurs incendies hier en Sarthe. Peu avant midi, à Saint-Paul-de-Gautier, au nord du département, 4 hectares ont brûlé un feu d'herbe sèche. 19 pompiers mobilisés ainsi que l'hélicoptère bombardier d'eau Morane 72. Et puis vers 16h, autre incendie plus important aussi. 4 hectares d'herbes sèches ont brûlé à Saint-Côme-en-Véré.
5: La brasserie Majmalt à Mamers se porte bien.
6: Elle fête cette année ses 10 ans. Elle compte 11 salariés et produit plus de 3000 hectolitres par an. Elle poursuit son développement en installant cet été 8 nouveaux fermenteurs. Une évolution qui contraste un peu avec la fermeture de plusieurs brasseries partout en France. Mais après cette forte expansion, il fallait bien que le marché s'équilibre, nous dit Cédric Gros, le co-gérant de Majmalt.
8: Là, on est rentré dans une phase du marché où il y a des fermetures, beaucoup de fermetures. Donc là, il y a plus de fermetures de brasseries que de créations. Contrairement à il y a une dizaine d'années où il y avait plus de créations que de fermetures. Donc, je pense que là, on est rentré dans une phase du marché où il y a une sorte d'écrémage des acteurs, je pense.
0: Et ça permet peut-être à ceux qui résistent d'être un peu plus sereins ?
8: À nous, on le voit, hein, les brasseries, on a des brasseries qui ont fermé autour de la brasserie de Majmalt et on a eu un appel d'air sur pas mal de secteurs parce que le besoin était toujours là, mais le fait qu'il y ait des fermetures de petites brasseries, on a récupéré beaucoup de clients. Donc, oui, effectivement, la fermeture des brasseries qui ne sont pas en grande forme ou qui n'ont pas bien su optimiser leur travail va porter en fait les brasseries qui se sont bien développées.
6: Cédric Grouard, le co-gérant de Majmalt à Mamers, c'était notre invité ce matin. Interview à retrouver dans son intégralité sur ici.fr. Il y a un repreneur pour la librairie L'Encre des mots à Sablé-sur-Sarthe. Elle est en travaux et devrait rouvrir en octobre prochain. Elle s'appellera Georges ou la vie sauvage. Nous avons rencontré les repreneurs. C'était notre info d'ici de 7h30. Là aussi, c'est à retrouver sur ici.fr. Attention si vous circulez au niveau du carrefour des quatre pentes cette semaine. Vous savez, c'est le grand rond-point au sud est du Mans, au croisement de l'avenue Bollée et du boulevard Nicolas Cugnot, près de la Sécurité sociale. La circulation est perturbée pendant toute la semaine jusqu'à vendredi, avec des travaux de nuit pour les chronolignes, des travaux sur les revêtements de sol qui vont entraîner des restrictions temporaires de circulation.
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6: La Sarthe est en vigilance jaune pour la canicule, mais il fait déjà plus de 20 degrés ce matin dans notre département, Lilian.
5: Oui, tout à fait, Christelle. C'est une semaine chaude qui s'annonce. Température, vous l'avez dit, actuellement autour des 20 degrés qui vont progresser au cours de cette matinée pour atteindre leur pic cet après-midi à Sablé-sur-Sarthe et à Château-du-Loir avec 32 degrés. Il fera 30 degrés à Bonnétable, Villennes-sous-Lucé, puis 31 degrés au Mans et dans ses alentours. Tout ça avec un ciel dégagé, une légère brise et les températures vont redescendre aux 20 degrés. La nuit prochaine, demain, 2 degrés supplémentaires sur la maximale. Autrement dit, on sera autour des 34 degrés. Si vous nous êtes écoutez actuellement sur la route, pas de complications à vous signaler pour le moment. Si vous êtes témoin d'un incident ou de complications de votre côté, n'hésitez pas à nous vous prévenir. 02 43 29 10 10.
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5: Le retour de l'info, c'est à 10h. À tout à l'heure, Christelle.
6: À tout à l'heure.
5: On passe cet été ensemble sur Ici Même. Pour ma part, je suis avec vous jusqu'à midi pour du best-of. On parlera également glace locale dans la prochaine heure. Puis on jouera entre 11h et midi. On a des packs 4 personnes pour assister à un rallye cross en Bretagne. Une belle matinée devant nous qui commence très bien avec Laurent Voulzy, Bubble Star.

0: Laurent Voulzy sur Ici Maine. Si vous nous écoutez sur la route, un petit ralentissement à vous signaler, même un petit bouchon entre Changé et Parigny-l'Évêque, hein, plutôt dans la campagne, sur la départementale 184. Si vous pouvez l'éviter et passer par l'axe principal, la départementale 304, faites-le.
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0: Cet été, Ici Maine vous propose les bons moments du rendez-vous témoignage avec Fabien Aubric. Cette saison, nous nous sommes intéressés aux mamans à l'occasion de la fête des mères. On vous a posé cette question.
3: Qu'est-ce qui vous rappelle votre maman? Est-ce que c'est un parfum? Est-ce que c'est un plat, peut-être la cuisine? Une voix, une odeur, un vêtement? Vous avez témoigné en direct à l'image de Arlette qu'on va entendre dans un instant, en présence d'Alexandra Gruel. Elle est psychologue au Mans. Avec elle, on s'est interrogé sur la relation mère-enfant. Comment définir ce lien unique maman-enfant, mère-enfant ?
4: Vaste sujet que de définir ce lien, effectivement. Dans un premier temps, on parlera d'un lien sensoriel, d'un lien biologique qui s'inscrit entre l'inné et l'acquis. Quelque chose d'archaïque, de primitif, et qui se construit tout au long de la vie de l'enfant et dans la relation avec la figure maternelle. Vous verrez, je parle de figure maternelle parce que ici c'est pas une question de genre. Mère, c'est le terme employé légalement, hein. Mais figure maternelle, effectivement, c'est la personne qui va prendre soin de l'enfant et le porter dans les premiers temps de sa vie sur le plan physique, sensoriel, du côté du toucher, du regard. Ce portage est fondamental dans le développement de l'enfant et lui permet de faire une première expérience de rencontre, tant avec lui-même qu'avec l'autre. Donc pour ça, la figure maternelle, la mère, joue un rôle fondamental dans le développement de l'enfant. Et votre question est extrêmement intéressante parce que c'est vraiment l'expérience sensorielle autour des cinq sens qui peut être fondamentale dans les premiers temps.
3: Donc c'est le toucher, la vue, l'odorat, c'est tout cela qui fonde notre relation avec notre maman.
4: Oui. Et la relation avec nous-mêmes, finalement, notre corps, notre enveloppe corporelle. Et c'est fondamental d'avoir une relation saine dans les prémices de notre vie.
3: Ouais, c'est le fondement de l'adulte que l'on devient ensuite. Alexandra Gruel, psychologue au Mans, avec nous. Racontez-nous votre lien avec votre maman. On a tous une histoire avec notre maman. 02 43 29 10 10 pour vous exprimer en direct. Nous sommes avec Arlette qui habite le Mans. Bonjour Arlette.
5: Bonjour Fabien.
3: Alors, vous avez eu des liens très très fort avec votre maman.
5: Alors ma maman, c'était tout pour moi. Voilà. Elle avait un front excessivement bon et elle avait toujours le sourire, quels que soient les événements. Mais elle était très proche de nous. On était deux filles. Quand je parle encore de mes parents, alors que j'ai un certain âge, pour moi, papa et maman représentent quelque chose d'important, si vous voulez. Une maman ou un papa, mais une maman c'est encore autre chose. On est né de sa maman. Même quand elle n'est plus là, elle est encore avec moi. Alors je ne sais pas ce que la psychologue en pense.
3: On va se tourner vers elle et puis on reviendra vers vous Arlette dans un instant. Alexandra Gruel, j'ai noté ces mots d'Arlette, on est né de sa maman. C'est vrai qu'on passe 9 mois dans son ventre, avoir fait corps comme ça entre êtres humains, j'imagine que ça fonde aussi beaucoup de choses.
4: Effectivement, ces 9 mois passés dans le ventre maternel construisent dès lors les prémices du lien. Scientifiquement, il a été prouvé effectivement que cette expérience, ce portage constitue les liens fondamentaux. Hein. Il est notifié que une partie de l'enfant reste dans le corps maternel et une partie du corps maternel s'imprègne de l'encore de l'enfant. Donc, quand Arlette dit « je suis née de ma maman » et ça a construit ensuite l'ensemble du lien, effectivement, c'est fondamental.
0: Et pour ma part, ce qui me rappelle ma maman, c'est plutôt des odeurs de mon côté, comme les huiles essentielles ou encore de l'eau de bleuet. Hein, c'est un peu original, mais elle utilisait ça pour me laver le visage personnellement. Vous aussi, vous avez sûrement vos souvenirs, j'en suis sûr. Ça peut être autour d'artistes incontournables comme Céline Dion. Pas encore d'instant de nostalgie sur le titre que l'on écoute, car c'est sa nouveauté. Bonjour, pardon, merci, sur Ici Maine.
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0: toujours Pardon, merci, la nouveauté de Céline Dion au texte de cette chanson Icar.
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0: personne qu'on entend au violon, c'est Nemanja Radulovic. Et donc, il jouera du Vivaldi et du Bach avec sa compagnie Double Sens. Ce sera donc le 19 août sur la scène Joël Le Teul pour le Festival de Sablé. Donc, c'est pas mercredi qui arrive, c'est celui d'après. Élise, merci d'avoir joué pour votre papa et votre maman. Et puis, pour les personnes qui nous écoutent, n'hésitez pas à prendre vos places pour le 19 août. Merci à vous.
1: Merci Lilian, bonne journée, merci toute l'équipe ici, merci beaucoup. Bonne
0: et merci journée. À vous de nous être fidèles, Élise, merci à vous. 9h26, nous on poursuit avec de la musique, pourquoi pas Eli Medeiros à suivre, Bailar Calypso, et juste après quelques infos locales et pratiques pour vous. Bonne matinée.

0: Elie Medeiros sur Ici Mène, Bailar Calypso à 9h30 tout pile. Vos informations arrivent d'ici une demi-heure. On a quand même quelques infos pratiques et locales pour vous. C'est Fabien Aubric qui vous les donne.
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2: Des travaux de nuit vont débuter au Mans sur le giratoire des quatre pentes qu'on trouve au niveau du Burger King et de la Sécurité sociale. À partir de ce soir, les revêtements de sol seront refaits, entraînant des restrictions de circulation, mais aussi des nuisances sonores. Fin des travaux vendredi. En ce lundi 10 août, j'ose un mot de la rentrée, mais c'est pour une bonne nouvelle. De nouveaux cours de Zumba proposés au Mans. La Zumba qui fait de la résistance, cette danse sportive qui se démocratise en France en 2010, continue à séduire. Pour preuve, ce nouveau cours à l'initiative de l'association de gymnastique de Gazonfier, qui vont se dérouler à l'école primaire de Gazonfier à partir de septembre. Vous avez toutes les informations en contactant l'association. L'événement de la semaine, c'est l'éclipse solaire que vous pourrez observer à Tuffet, Val de la Chéronne, en présence de l'équipe de Planète Science qui va mettre des lunettes adaptées à votre disposition. Rendez-vous à la base de loisirs ce mercredi à partir de 19h.
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0: Et Fabien Aubric vient à l'instant de vous parler de l'éclipse qui aura lieu mercredi soir, justement entre 10h et 11h, mercredi matin. On parlera éclipse et également de la nuit des étoiles filantes. Un peu de musique pour le moment avec Michel Delpech, Quand j'étais chanteur. Merci de nous écouter, passez une agréable matinée à l'écoute de votre radio locale, Ici Mène bien sûr.

0: Michel Delpech sur ici même qui nous rappelle voilà, des souvenirs, un peu de nostalgie à 9h35, ça fait pas de mal.
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0: Nous sommes de retour dans le best-of de votre émission Témoignage Bienvenue chez vous, présenté au cours de la saison par Fabien Aubry, qui est justement, pendant l'année, on s'est penché sur nos mamans, on s'est intéressé à elles à l'occasion de la fête des mères. Et souvenez-vous, on vous a posé cette question.
3: Qu'est-ce qui vous rappelle votre maman? Vous avez témoigné en direct, on va entendre dans un instant le très joli témoignage d'Arlette, en présence de Alexandra Gruel, psychologue au Mans. La majorité des gens sont très attachés à leur maman. Malheureusement, et d'ailleurs j'ai eu des messages sur nos réseaux sociaux à ce sujet, c'est pas le cas de tout le monde.
4: Non,
3: il y a aussi des relations qui sont compliquées, qui doivent passer d'ailleurs, j'imagine, par votre cabinet en centre-ville du Mans. Mais pour la majorité des gens, ça se passe plutôt bien. C'est ce qu'on appelle l'attachement. C'est cet attachement qui va nous aider à nous construire, on en tire des bénéfices.
4: Complètement. Cet attachement va constituer les fondements de notre relation à nous-mêmes et les fondements de la relation à l'autre. Cette question de l'attachement, elle est portée par ce qu'on appelle le portage psychique. C'est cet accompagnement, c'est ce regard bienveillant porté par la figure maternelle sur son enfant. Dès le début de notre vie, la relation à l'autre participe à la régulation de notre corps, de nos émotions. Et ça participe à l'ancrage et notre sentiment de sécurité. Dans la relation à l'autre, si on trouve une fiabilité dans les réponses fournies, on va ensuite pouvoir développer un sentiment de sécurité qui va être nécessaire tout au long de notre vie pour faire face à des moments d'adversité. La mère, la figure maternelle, devient alors un miroir bienveillant par lequel l'enfant peut comprendre, identifier et réguler ses émotions.
3: Ouais, c'est un socle qui permet un bien-être intérieur.
4: Complètement.
3: Finalement. Arlette, est-ce que vous êtes toujours avec nous?
5: Oui.
3: Bon, bah super, on va pouvoir continuer la conversation avec vous. J'ai relevé quelques mots que vous avez prononcés il y a quelques minutes, puisqu'on vous a accueilli, je le dis pour ceux qui nous prennent en temps court, en tout début d'émission. Vous avez dit de votre maman, elle avait toujours le sourire, quels que soient les événements, parce que vous avez vécu des heures difficiles en famille. Mais votre maman ne laissait pas paraître ses difficultés, c'est ça?
5: Absolument, oui. Parce qu'en fait, je pense qu'on n'a pas toujours tout su. Quand on est enfant, on s'en part toujours compte de tout.
3: Bien sûr.
5: Mais quand elle avait des problèmes financiers, parce qu'il y en a eu dans la famille, hein, à certains moments, ça ne se voyait pas. Elle faisait en sorte d'être comme si tout allait bien. C'était sa façon à elle de camoufler peut-être cette anxiété et même c'est-à-dire, de se rassurer elle-même.
3: Ça, c'est un sujet intéressant. On revient vers vous, Arlette, dans un instant. J'ai noté peut-être en lien avec ce que vient de nous dire Arlette, les derniers mots du Château de ma mère de Marcel Pagnol. Ça se termine comme ça. Telle est la vie des hommes, quelques joies très vite effacées par d'inoubliables chagrins. Il n'est pas nécessaire de le dire aux enfants. Moi, je trouve ces mots absolument magnifiques. Mais je sais que c'est aussi décrié. Est-ce qu'on doit raconter les problèmes qu'on rencontre à nos enfants?
4: C'est vraiment une question générationnelle. Effectivement, raconter ses problèmes, non. Donner du sens à nos ressentis, à nos émotions, je pense que c'est fondamental. L'enfant va saisir, va capter les ressentis. Dissimuler ses ressentis, c'est retirer à l'enfant la capacité de pouvoir voir que sa figure maternelle est un être humain qui peut lui aussi ressentir des émotions. Apporter des réponses contenantes sur la vie de l'enfant, sur tout ce qui va faire de sa vie un fondement, c'est nécessaire. C'est nécessaire. Alors, dissimuler les problèmes, en tout cas les apporter à hauteur d'enfant, oui. Masquer ses émotions, non. Je dirais que c'est important que les figures parentales puissent accorder du sens et donner des mots, mettre des mots sur le ressenti à leurs enfants.
0: Une belle émission sur nos mamans que vous pouvez réécouter dans son intégralité sur ici.fr, la douce voix de Fabien Aubry que vous réentendrez dès demain matin en direct à partir de 6h.
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0: Karma est une chanson qui parle d'amour éphémère et intense, qui bouleverse mais qui rend vivant.
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0: À la fois dansante et percutante, une véritable chanson pour toutes les saisons qui réchauffe les cœurs.

0: de Kuntea. Un coup de cœur ici même.
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6: Partez-vous en camping? Personnellement, j'adore ce type de vacances. C'est tranquille, c'est à la cool, à la bonne franquette. Mais pour ça, certains objets sont indispensables. Et Perrine Clément a sorti le réchaud de sa valise. On a rendez-vous avec elle juste après Mister Mister sur Ici Men. Très bonne matinée. On écoute le titre Broken Wings.

0: Broken Wings, un titre de Mister sur Issy-Maine à 9h46. Votre info locale arrive d'ici un quart d'heure.
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0: Cet été, les objets de nos vacances dévoilent leurs secrets avec Dans ma valise, la chronique de Perrine Clément.
3: Dans ma valise, il y a...
4: Dis donc, c'est long à chauffer, non ? Ah bah oui, il n'y a plus de gaz.
3: Un réchaud.
4: Dis, tes raviolis, tu les aimes saignants ?
5: Chaque été, pendant les vacances, je brûlais d'impatience à l'idée de partir camper avec mes parents. Une tente nous servait de chambre, un bidon d'eau chauffé au soleil faisait office de douche et notre cuisine, une simple table sur laquelle reposait un réchaud. Quiconque s'aventure hors des sentiers battus l'a déjà utilisé. C'est le compagnon indispensable des randonneurs, cyclotouristes ou encore des alpinistes.
6: Comme je mets, je crains.
5: Il permet de boire un café et de manger un plat de pâtes chaud, que ce soit en montagne, à la campagne ou sur nos chemins.
7: De nos jours donc, le campeur s'enorgueillit de préparer dans sa popote, sur son réchaud, vite et bien, les mets les plus succulents et variés, et les constructeurs rivalisent d'ingéniosité, lui présentant un matériel soigneusement étudié, divers, parmi lequel il est difficile de choisir sa source de chaleur idéale.
5: C'est vrai, il existe plusieurs types de réchauds. Ce qui les différencie, c'est avant tout l'énergie utilisée pour les faire fonctionner.
8: Nous avons en France l'alcool, qui est le combustible à la portée de tout le monde parce qu'il n'est pas comprimé et qu'il est sans danger. L'essence, qui est un peu plus délicat à manier, et le pétrole, qui est, à mon avis, le meilleur des combustibles à employer.
5: On peut rajouter le réchaud à gaz, à bois ou encore électrique.
9: Oui, je vous remercie, monsieur.
8: Je vous en prie.
5: Et vous, avez-vous un réchaud ?
10: Ce réchaud, il me suit partout, donc c'est un peu mon compagnon, le témoin de tous mes voyages depuis cette époque. Ouais.
11: Moi j'en ai deux, j'en ai un, ceux qui sont ronds avec une petite tige et tu mets ta petite casserole, ou alors j'ai le plus grand rectangle là, où t'as ta bonbonne de gaz à côté, ou là t'es un peu plus stable, t'es dans une cuisine, là t'es trop bien quoi. Là t'es classe.
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0: Et c'est à Perrine Clément que l'on doit ce rendez-vous estival, autre rendez-vous de la semaine. Vous n'êtes pas sans le savoir, il y a une éclipse dans deux jours, on pourra en profiter, d'autant plus qu'elle aura lieu en fin de journée, mercredi, sauf que nos amis les chiens n'auront probablement pas de lunettes de protection. En ont-ils besoin? Quels risques courent-ils face à l'éclipse? Notre vétérinaire Pierre Fabin nous donne toutes les clés pour comprendre tout ça. Après Zaz, Mon Sourire sur Issy-Maine. Bonne matinée.

0: tout rire, un des derniers titres de Zaz pour vous sur Ici Mène. Bon alors, parlons de cette éclipse, le 12 août prochain, éclipse spectaculaire qui va traverser notre ciel, un événement astronomique qui nous passionne. Mais qu'en est-il de nos animaux? Docteur Pierre Fabin, ressent-il ce grand chamboulement?
1: Ils ne comprennent évidemment pas le phénomène cosmique, mais ils vont subir un changement environnemental brutal. La baisse soudaine de la luminosité en plein jour et la chute des températures viennent dérégler complètement leur horloge biologique. C'est très frappant dans la nature, les oiseaux arrêtent soudainement de chanter, les poules rentrent au poulailler et les insectes nocturnes se mettent à chanter. À la maison, votre chien ou votre chat se fie à la lumière du jour pour rythmer sa vie. Le 12 août, quand le ciel va s'assombrir, votre chien va probablement être désorienté. Il risque d'aller se coucher dans son panier, pensant que c'est l'heure de la nuit, ou carrément venir se poser devant sa gamelle pour réclamer le repas du soir.
0: On nous répète en boucle d'acheter des lunettes spéciales pour nous protéger, pour protéger notre propre rétine. Faut-il aussi équiper nos chiens et nos chats ou les enfermer pour protéger leur vue, docteur?
1: Eh ben non, gardez-les pour vous. Vous n'avez pas besoin d'équiper votre animal ou de le plonger dans le noir complet. Contrairement aux humains qui sont fascinés par le ciel, les animaux de compagnie n'ont absolument aucun instinct naturel qui les pousse à fixer le soleil. Ils détournent naturellement le regard si la lumière est trop vive. Votre chien préférera mille fois renifler un réverbère plutôt que de lever le museau vers l'éclipse. Le vrai danger n'existe que si vous le forcez physiquement à regarder l'événement. Laissez-les vivre leur vie au sol. Leur rétine ne court absolument aucun danger s'ils gardent un comportement naturel.
0: Alors, si le danger ne vient pas directement du ciel et des rayons, y a-t-il d'autres précautions pratiques à prendre à la maison ou en promenade pendant ce fameux 12 août?
1: Alors, le véritable danger de l'éclipse pour nos animaux, c'est nous. Le 12 août, il va y avoir des attroupements dans les rues, des gens qui crient d'admiration, des balcons bondés et une excitation inhabituelle dans nos foyers. Le chien est une véritable éponge émotionnelle. S'il vous sent surexcité à fixer le ciel en groupe, il va monter en pression, stresser, aboyer ou paniquer. La précaution numéro 1, c'est de décaler sa promenade habituelle pour éviter le pic de l'événement et les foules extérieures. Si vous organisez un grand rassemblement chez vous ou dans le jardin pour observer l'éclipse avec des amis, le meilleur réflexe, c'est de laisser votre animal au calme à l'intérieur de la maison avec ses jouets, bien loin de notre agitation astronomique.
0: C'est noté, docteur, toujours de bons conseils. Peu importe la situation, on peut compter sur vous. Que diriez-vous d'une bonne chanson pour finir cette heure avant de retrouver vos infos locales? Les Communards arrivent dans moins d'une minute.
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0: The Communards, Don't Leave Me This Way, reprise de Thelma Houston. L'original est aussi bien d'ailleurs. 9h59, vos infos arrivent dans quelques secondes. Merci de nous écouter, voilà, d'avoir choisi votre radio locale pour accompagner votre lundi matin pendant l'été. Peut-être que vous travaillez, peut-être que vous êtes à la maison, tranquille, peu importe. En tout cas, on vous accompagne.
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0: Oui, vous écoutez ici Mène et il est 10h. Les informations avec vous, Christelle Caillot. Christelle, un incendie s'est déclaré hier à l'hôpital du Mans.
2: Le feu a pris dans la chambre d'un patient du service pneumologie. C'était peu avant 13h. L'homme âgé de 57 ans a été grièvement brûlé et son pronostic vital est fortement engagé. Une dizaine de personnes, essentiellement des soignants, ont été prises en charge après avoir inhalé des fumées. Le plan blanc a été activé. 70 pompiers sont intervenus. La direction souligne que cet incendie n'a pas d'impact sur le fonctionnement des urgences. Seul le troisième étage du service est impacté. La chambre du patient est désormais sous scellé. Une enquête est en cours pour déterminer les causes de cet incendie. Retrouvez plusieurs témoignages sur ici.fr. Il y a eu également deux autres incendies hier en Sarthe dans les champs, peu avant midi à Saint-Paul-de-Gautier, au nord de la Sarthe. 4 hectares d'herbes sèches ont brûlé. 19 pompiers ont été mobilisés pour éteindre les flammes ainsi que l'hélicoptère bombardé. Bardier d'eau, Morane 72. Vers 16h, autre incendie quasiment aussi important. 4 hectares, là aussi, d'herbes sèches ont brûlé. C'était à Saint-Côme, en Véret. 22 départements du sud et du centre du sud-est de la France sont placés en vigilance orange pour la canicule à partir de ce midi, selon Météo France. Hier, à 15h, Météo France a relevé 34,9 à Figari, en Corse du Sud, 35,1 à Saint-Auban, dans les Alpes de Haute-Provence, ou encore 36,8 degrés au Luc dans le département du Var. La Sarthe reste en vigilance jaune, mais il va faire encore très chaud aujourd'hui et dans les prochains jours. Une bonne nouvelle pour ceux qui aiment les livres, il y a un repreneur pour la librairie L'Encre des Mots à Sablé-sur-Sarthe. Elle est en Trévaux et devrait rouvrir en octobre prochain. Elle s'appellera Georges ou la vie sauvage. C'était notre info d'ici de 7h30. Nous avons rencontré les repreneurs. Attention, si vous circulez au niveau du carrefour des Quatre Pentes cette semaine, c'est le grand rond-point au sud-est du Mans, au croisement de l'avenue Bollée et du boulevard Nicolas Cugnot, près de la Sécurité sociale. Des travaux sur les revêtements se poursuivent pour aménager les chronolignes. Des travaux essentiellement de nuit à partir d'aujourd'hui et jusqu'à vendredi.
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2: 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Il va faire chaud de nouveau, Lilian, aujourd'hui.
0: Oui. Il va faire chaud, en effet, température augmente déjà dans la matinée, avec une maximale cet après-midi que l'on atteindra sur les coups de 15h, dans le Sud-Sarthe, à Château-du-Loir et à Sablé, avec une maximale de 32 degrés. 31 degrés sinon pour Le Mans et ses alentours, 30 degrés pour Malicorne, pour Mamers et aussi pour le secteur de Saint-Calais. Les températures vont augmenter demain, on aura à peu près 2 degrés en plus. Si vous nous écoutez actuellement sur la route, pas de perturbations en ce moment. Seulement un retard en gare du Mans, 20 minutes annoncé sur le train TER, le train TGV, autant pour moi, en direction de Rennes. Départ initial 10h33, il partira donc à 53. Merci de nous écouter, il est 10h03, tout de suite de la musique.
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0: Osez Joséphine par Alain Bashung. Je vois que ça vous fait sourire, Christelle.
2: Ouais, c'est pas mal.
0: On apprécie, on écoute. Allez, on monte le son. Alain.

0: 10h06 sur Isimène, Alain Bachung.
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0: Je mange des glaces à toutes les saisons, je vous le dis, mais normalement on en mange plutôt l'été, notamment des sorbets, et c'est encore mieux quand ils sont locaux. Oui, mon invitée c'est Amélie Corvezier. Dans les prochaines minutes, elle tient la ferme de la Métairie. On abordera donc les produits qu'elle propose, également l'histoire familiale derrière la ferme de la Métairie, et aussi un peu le côté enjeu derrière une entreprise locale comme celle-ci, implantée sur le circuit des 24 heures, mais pas que, on en parlera. Et un peu plus tard dans l'émission, on partira à la découverte d'un métier éclusier. Et c'est Simon Peverelli qui nous emmènera au bord de la Sarthe en fin d'heure. Voilà, d'ici 40 minutes dans son rendez-vous, j'ai testé pour vous. Pour l'instant, une nouveauté, c'est celle de Govincer. 4 enfants plus loin, il est 10h07. Merci d'être avec nous. On vous accompagne. Oui, comme d'habitude, musique, contenu local et avant tout, de la bonne humeur.

0: 4 enfants plus loin. La nouveauté de Gauvin Serre pour vous sur Ici Mène.
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0: Notre invité nous a rejoint, Amélie Corvézier, bonjour.
2: Bonjour.
0: Vous tenez la ferme de la Métairie qui vient de changer de nom. Vous êtes bien connue pour vos glaces, vos sorbets. Vous produisez également de la confiture, on va y venir. Mais parlons d'abord de ce changement de nom.
2: Oui, alors la ferme de la Métairie, elle a 45 ans. Elle a été créée par mes parents en 81. Et donc là, j'ai une obligation de changer de nom, donc de raison sociale. Et ça s'appelle la Métairie depuis 1981 pour vraiment faire le rappel de la Métairie, ce qui est le plus important dans le nom, et puis l'année de création.
0: Parfait, donc on va le souligner hein, tout au long de l'échange, comme ça on va un peu l'imprimer dans l'esprit des gens. Vous l'avez dit, justement, je voulais commencer par ça, c'est une histoire familiale.
2: Exactement, ouais. Donc Marie-Claude et Gérard Corvézier ont créé cette société en 81, ils étaient paysans, ils avaient leur entreprise individuelle en 72, et donc ils ont 3 enfants, Mathieu, Amélie et Clémence, et ma sœur et moi avons repris la gérance de la ferme de la Métairie en 2008. Et en 2018, ma sœur a quitté la société, enfin la gérance, et donc je suis devenue seule gérante. Et donc ça fait depuis maintenant 2008 que je m'amuse à la tête de cette société, et c'est un réel plaisir de travailler. C'est un cinquième bébé pour moi d'ailleurs. C'est bizarre cette chanson que vous avez passée avant parce que j'ai 4 enfants moi. Ouais,
0: et voilà.
2: Et donc la ferme de la Métairie, maintenant la Métairie depuis 1980, c'est un but dans la vie vraiment cette entreprise.
0: Ça a été une évidence pour vous à l'époque avec votre sœur de reprendre l'affaire?
2: Alors, je voulais pas reprendre, surtout pas. Non, je voulais pas avoir la vie de mes parents, toujours dans le boulot. Donc c'était juste salarié au départ. Et puis en fait, en étant avec ma sœur, on s'est senti plus forte à deux. Et puis, on est nés dedans en fait, donc c'était naturel. Et puis on prenait du plaisir, elle et moi, dans notre travail. Moi, j'étais à la fabrication, elle était à la vente sur Paris. Et puis maintenant que je suis seule, j'ai des salariés qui sont compétents. Ça fait à peu près 9 mois que je ne fabrique plus. J'ai un bras droit, Thomas, qui est là depuis 3 ans et je lui ai tout transmis au niveau de la fabrication. Il travaille très bien et je suis toujours là, bien sûr, pour toute l'équipe. Je m'occupe vraiment de la partie administrative et commerciale, démarchage, etc.
0: Vous êtes la patronne, quoi, maintenant?
2: Ouais, je suis la patronne. J'ai du vernis aux ongles maintenant, je peux.
0: Et un bon rouge à lèvres ce matin. La Métairie, vous avez toujours proposé des confitures et des sorbets ou ça a changé avec le temps?
2: Mes parents ont commencé avec du vinaigre, confiture, sirop. Et puis maintenant, on est vraiment... Enfin, eux aussi, on faisait des sorbets. Moi, j'ai repris l'entreprise, elle faisait des sorbets, confiture, des cornets à glace. Et puis maintenant, on fait confiture, compote, un petit peu de sauce, les sorbets, des crêpes et des galettes. Et puis des glaces, quelques glaces, mais vraiment un petit peu vanille café, vanille chocolat, un petit conditionnement. Et puis la vanille, on travaille avec la cuisine centrale du Mans. On a à nouveau remporté l'appel à projet, là, on redémarre pour 3 ans.
0: Et on rappelle la différence entre sorbet et glace. Sorbet, on est que sur du fruit uniquement, ouais. Et glace, on a du coup du lait en plus.
2: Ouais, hein, en fait, lait, crème, un peu d'œuf aussi. Et le sorbet, voilà, pulpe de fruits, du sucre, un petit peu d'eau. Et puis parfois, on rajoute de la gomme de goire pour avoir une texture plus souple pour bouler.
0: Et on a hâte de déguster également, car vous nous avez ramené quelques produits en studio. On va les déguster sur le prochain plateau ensemble. Pour l'instant, un peu de musique avec Stevie Wonder. Et on se retrouve juste après, justement, pour parler de vos différentes gammes, de vos différentes saveurs à proposer. Merci d'être avec nous, Amélie, ce matin. Musique avec Stevie Wonder, You Are the Sunshine of My Life.

0: Stevie Wonder sur Ici Mène à 10h17, hein, quasiment dans quelques secondes. De la musique, encore dans quelques instants, Michel Berger qui va chanter pour ceux qui sont loin de chez eux. Et on va refaire un tour du côté de la métairie dans les prochaines minutes.
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0: Michel Berger sur Ici Mène.
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0: De retour avec vous, Amélie Corvézier. On va s'intéresser désormais à vos produits. Je le rappelle, vous tenez la métairie depuis 1981. Des sorbets, des confitures notamment. Vous avez ramené 5 produits en tout, mais 4 sorbets. 3 sorbets et une glace aujourd'hui. Oh,
3: exactement.
0: Vous pouvez nous les décrire?
3: Oui, bien sûr. Alors, la confiture, j'ai ramené la rhubarbe Sarthe, qui vient de chez Dominique Trichard à la Chapelle Saint-Aubin. Et donc, j'ai ramené le sorbet aussi, rhubarbe Sarthe. Mm-hmm. De l'abricot, parce que c'est la saison des abricots. J'ai ramené framboise pour le fruit rouge qui est plein de peps. Mm-hmm. Et puis, la glace vanille café, parce que c'est mon péché mignon. Quand je commence à ouvrir un pot, je le termine.
0: Oui, c'est vrai que j'ai goûté... en fait, on les a tous goûtés hors antenne. Vanille café, j'ai beaucoup aimé. Et c'est vrai que je vous disais que le café a un goût particulier. Il n'a pas le même goût que toutes les glaces de café que l'on connaît. Moi, ça m'a rappelé la bûche pâtissière de ma grand-mère au café. Voilà, je vous le dis.
3: Eh ben...
0: Voilà, exactement le même goût. Je me demandais quel sorbet est votre best-seller.
3: Alors, la mangue.
0: La mangue.
3: La mangue, la fraise, citron. Parce que quand il fait super chaud, les gens prennent citron. Ils se désaltèrent vraiment avec ça. Voilà, c'est les 3 meilleures ventes. Après, le fruit de la passion, ça marche bien. Enfin, voilà, on a plus de 20 parfums et c'est important d'avoir des parfums qui marchent moins aussi parce qu'il y a des gens qui sont en recherche de parfums plus originaux. Faut savoir que, en plus de la métairie depuis 1980, j'ai une autre société qui s'appelle Les Douceurs du Parc. Et en fait, la ferme de la métairie avant c'était fabrication-vente et maintenant la métairie depuis 1981 fabrique et Les Douceurs du Parc vend. Et Les Douceurs du Parc, c'est une société dans laquelle je me suis associée avec 3 de mes vendeurs qui sont là depuis des années, Fabien, Vincent, Maëva, qui eux sont sur Versailles et Paris.
0: D'accord.
3: Et donc là, une bonne partie de nos fabrications en sorbet en 2,5 litres partent et sont vendues aux Douceurs du Parc, qui revend sur Versailles, sur Paris. Voilà, les stands qu'avait la ferme de la métairie ont été transmis... avec l'accord, bien sûr, de Versailles et de la ville de Paris, aux Douceurs du Parc.
0: Vous avez évoqué la rhubarbe, donc, qui vient de la chapelle Saint-Aubin. Hors antenne, on parlait du lait, que du coup vous utilisez dans la glace, qui vient également de Sarthe. Pour la plupart de vos fruits, d'où viennent-ils?
3: Alors, on en fait un petit peu avec des fruits locaux, mais assez peu finalement sur une gamme de sorbets, parce que c'est plus compliqué de trouver des fruits qui se fabriquent en sorbet en Sarthe. Sur de la confiture, de la tomate, de la courgette, on trouve en Sarthe, on en fait en confiture. En sorbet, pour le commun des mortels qui va manger une glace dans un parc, ça va pas vraiment l'attirer. Donc sur une gamme plutôt courante, les fruits viennent de France, mais aussi certains de l'étranger. On travaille avec des fruits

0: qui dit travail dit humain, certes, mais dit aussi prix de revient qui est augmenté. Et voilà, afin de garder des prix cohérents par rapport à notre fabrication, on a été obligé d'aller vers ça, quoi.
1: Côté confiture, j'imagine que vous travaillez les mêmes produits que sur les sorbets. Est-ce qu'il y a des saveurs qui sortent un peu de l'ordinaire ou en tout cas qui sortent des gammes que l'on connaît sur les sorbets ?
0: Oui, alors on fait par exemple quelques mélanges, myrtille framboise, abricot pêche menthe, ces choses-là, on les propose pas en sorbet. Et puis, comme je le disais tout à l'heure, les légumes qui sont faits en confiture, on ne les propose pas en sorbet. En confiture, on va avoir trois sortes de cerises. En sorbet, j'en ai qu'un, quoi. Mmh. La gamme sorbet est quand même plus réduite en termes de parfum que la gamme confiture. Et puis la gamme confiture, je me suis plus amusée. La cuisson, c'est il y a un art en fait. C'est vraiment un savoir-faire. Mm-hmm. Alors le sorbet, c'est moins complexe, je dirais, parce qu'il n'y a pas de cuisson. La cuisson modifie. Il y a une chimie qui s'opère, et pas sur les sorbets.
1: D'accord.
0: Maman faisait beaucoup de confiture. Moi, elle m'a transmis cette passion, cet amour de la fabrication. Et je me suis plus amusée sur la confiture que sur le sorbet. Et là, maintenant, on se dit, on va essayer de se pencher un peu sur le sorbet. J'étais en vacances la semaine dernière, quand je vois des glaciers qui ont une multitude de sorbets, j'ai fait une vidéo, j'ai envoyé ça à Thomas, justement, en me disant, on peut tenter maintenant de développer la gamme sorbet, parce que la gamme confiture, elle est bien et on sait faire, en fait. Mmh. Et voilà. Et cette année, j'ai fait faire une formation à la Chambre des métiers à mes trois personnes en fabrication, à mes trois collaborateurs, justement dans l'idée de s'améliorer et de développer cette gamme de sorbets.
1: Dernière question avant d'écouter Enzo. Question que je trouve intéressante, est-ce qu'il y a des fruits plus compliqués que d'autres à travailler ?
0: Oui. En sorbet, les fruits qui sont plus liquides, comme le citron, le melon, le fruit de la passion, étant donné que dans notre recette, c'est 71,5% de fruits, mm-hmm. Quand on met ce taux-là, cette teneur-là en fruits, on a un sorbet qui est cassant, qui est compliqué à bouler. Donc, on a été obligé d'arranger la recette, à mettre un peu plus de sucre, et puis parfois mettre un peu de gomme de guar, justement, pour avoir une meilleure texture. Et pour la confiture aussi, il y a des fruits qui sont plus compliqués, qui prennent au fond. Qui ont besoin de cuire un petit peu avant à l'eau. Mmh. Je pense à la banane, je pense aux agrumes par exemple. Voilà, les recettes, elles diffèrent d'un fruit à l'autre, même s'il y a une généralité, on doit s'adapter aux fruits que l'on a devant nous.
1: Amélie Corvézier de la ferme de la Métairie. Non, je me reprends dès maintenant. La Métairie depuis 1981, c'est votre nouveau nom. Et on s'intéresse plus à la partie entrepreneuriale, business et développement d'une entreprise locale. Dans les prochaines minutes, on écoute Enzo.

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1: Enzo Enzo sur Ici Mène à 10h32. Bérénice Bélanger a quelques infos pour vous.
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3: Le festival de Sablé, consacré aux arts baroques, est de retour à partir du 19 août. 4 jours de programmation pour cet événement qui accueille des artistes reconnus et des jeunes ensembles. Le répertoire du 17e à l'honneur, avec des compositeurs comme Bach ou Vivaldi. La billetterie est d'ores et déjà ouverte. Un petit air de vacances tout en restant ici. Chaque mercredi jusqu'à la fin du mois, des concours de pétanque se déroulent au boulodrome de la Ferté-Bernard. Que vous soyez joueur chevronné ou amateur, vous êtes invité à jouer en doublette ou en triplette. Les inscriptions se font dès 13h30. Enfin, le bassin de l'Aune à Écomois a été placé en crise. Le préfet de la Sarthe a émis un nouvel arrêté de restriction de l'usage de l'eau. Il n'est plus permis de remplir les piscines ni de laver les véhicules hors station de lavage. Interdiction aussi d'arroser les jardins et les espaces verts, à l'exception du potager, à condition que ce soit à partir de 20h le soir jusqu'à 8h le lendemain matin.
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1: On retrouve une dernière fois Amélie Corvaisier dans un instant, juste après Orchestral Manoeuvres in the Dark.

0: Souvenir par Orchestral Manoeuvres in the Dark sur Ici Men. Merci de nous écouter, 10h37.
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0: Amélie Corvaisier, on vous retrouve une nouvelle fois. Vous tenez la métairie depuis 1981. Et pour conclure, j'aimerais que l'on aborde le côté enjeu actuel pour une entreprise de production locale comme la vôtre. Quel genre de difficultés pouvez-vous rencontrer, que ce soit logistique, financier, peu importe?
3: On travaille en grosse partie sur la saison avec les sorbets. C'est quand même une grosse partie de notre chiffre d'affaires. Et quelque chose que l'on, c'est la météo, on maîtrise pas. Et donc là, on a une belle année, tant mieux. On travaille, c'est super. Quand il pleut, c'est vraiment compliqué. Hein, faut le savoir. Il nous faut pas deux années de suite avec la pluie parce que on peut se casser la figure. Hein, c'est
0: à ce point-là.
3: Ouais. Donc moi, l'enjeu, c'est vraiment développer toute la partie stable toute l'année. Donc les confitures, ça se vend toute l'année. On fait des compotes, ça se vend toute l'année. Et puis là, je souhaite vraiment développer la partie événementielle. Donc avec la vente sur événement, de nos sorbets avec chariot à glace, de crêpes et de galettes avec notre food truck, notre morgue. Et c'est vraiment ça maintenant, mon but c'est ça, c'est de développer sur événement ou en entreprise d'ailleurs, on l'a fait cet été, des entreprises qui nous demandent de distribuer des sorbets pour leurs salariés. Donc ça c'est vraiment ça que je veux développer. Ce qui est compliqué, c'est d'avoir du personnel pour ça, parce que moi j'ai une équipe en fabrication et préparation de commandes. Après, ils sont pas fermés à développer ça et à travailler certains week-ends. Maintenant, si c'est récurrent, si on travaille tous les week-ends ou tous les deux week-ends, il va me falloir quelqu'un qui sera vraiment attribué plus à ça. Et c'est ça qui est plus compliqué en fait, parce que c'est ouais. Le week-end.
0: Vous avez évoqué le côté événementiel. Exemple que l'on connaît à peu près toutes et tous. Je pense qu'on vous voit sur le circuit en fait au niveau du welcome. Sur quel autre type d'événement on peut vous voir?
3: Alors c'est vrai qu'on travaille beaucoup sur le circuit, sur les différents événements. Là, à la fin du mois d'août, il y a les 24 heures vélo. Mais il y a mon papa qui travaille aussi un peu avec moi, qui fait des marchés locaux plus. Donc là, il était début août au Moulin du Rotrou pour sa fête annuelle. Mmh. Il fait des événements de vieux véhicules parce qu'on a une Rosalie, en l'occurrence 1939 de mémoire, qui est équipée en froid et on serre les sorbets dedans.
0: Ah,
3: c'est
0: là,
3: c'est cette voiture-là qu'on utilise sur le circuit des 24 heures
0: d'accord.
3: du Mans. Tous ces petits marchés locaux, il fait des bric-à-brac, des choses comme ça. Voilà, mon père vieillit, donc à un moment, faudra que je le remplace. D'où l'idée d'avoir quelqu'un qui sera vraiment titulaire de ce poste-là.
0: Et côté développement de gamme de produits, on va conclure là-dessus. Est-ce que vous avez d'autres types de produits en tête que vous aimeriez développer?
3: Non, en fait, je veux vraiment rester. Ça tourne vraiment autour du fruit. Mmh. On a un peu tenté les soupes, mais on a bien vu que c'était compliqué parce que ça revient cher à fabriquer. On n'est pas équipé en machine pour ça. Donc voilà, continuer sur la confiture, la compote, les sorbets, en développant la gamme et en améliorant les recettes. Et puis nous retrouver à l'extérieur avec les crêpes et les galettes que l'on garnit de nos confitures, mais aussi de produits locaux.
0: Amélie Corvaisier, merci d'avoir été avec nous.
3: Je vous en prie, c'est un grand plaisir pour moi.
0: On retrouve toutes vos infos et toute la boutique sur Internet.
3: Oui, on a un site Internet et puis on a un compte Facebook, compte Instagram, voilà, qu'on fait fonctionner.
0: On rappelle une dernière fois, la ferme de la métairie devient la métairie depuis 1981. Donc de même, si vous recherchez sur les réseaux sociaux et sur le site Internet, j'imagine que ça a changé aussi.
3: Oui, c'est en cours de changement tout ça, ouais. On travaille dessus.
0: En cours de changement, parfait. Merci à vous, à une prochaine.
3: Oui, merci.
0: Joe Dassin est avec nous désormais sur Ici Men. Il était une fois, nous deux, à 10h40, vos infos locales dans 20 minutes.

0: Antoine Jodassin sur Ismène qui nous fait chantonner. Vous êtes peut-être dans votre voiture actuellement. Il y a des métiers intrigants comme éclusier. On le connaît, ce métier d'éclusier, mais le connaît-on vraiment? On ne connaît pas vraiment le quotidien de ce métier. Et justement, Simon Peverelli nous emmène à la découverte des éclusiers du Mans, juste après Pink sur Ismène.
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0: que sur Issy-Maine et ce titre qui date depuis 2 ans maintenant. Issy-Maine tout l'été à 7h40 comme à 10h45, 48 là en ce moment, on retrouve Simon Peverelli pour des tests en tout genre, activités, bons plans, lieux à découvrir et aujourd'hui découverte d'un métier.
1: Que beaucoup d'entre nous connaissent de nom, souvent victimes de clichés, éclusiers, passent-ils vraiment leur temps à attendre sans rien faire? Quel est leur quotidien? Quelle mission? Aujourd'hui j'ai testé pour vous l'écluse des planches au Mans. Direction les environs de la gare, en longeant la rivière de la Sarthe, c'est là que se trouve l'écluse des planches. J'y arrive à vélo, un homme sort d'une maison en bois et m'accueille.
2: Bonjour Simon, bienvenue à l'écluse des planches.
1: C'est Olivier, 40aine d'années et 2e saison pour lui en tant qu'éclusier. Dans ce petit coin de verdure dans la ville, Olivier courait souvent devant mais ne pensait pas un jour y travailler. Il a postulé un peu par hasard après que son activité de moniteur de plongée aux Philippines se soit arrêtée à cause de la Covid-19. Résultat, le voilà aujourd'hui à fond dans ses multiples missions.
2: Première chose à faire quand on arrive le matin, c'est de changer les panneaux de signalisation. Panneau bleu, l'éclusier n'est pas présent, donc les gens doivent s'auto-écluser. Panneau jaune, présence de l'éclusier, donc moi le matin je mets le panneau jaune. Ensuite je relève les niveaux d'eau, que ce soit en amont de l'écluse ou en aval de l'écluse, donc il y a des cotes d'eau à relever.
1: Et il se charge aussi de l'entretien de l'écluse, des espaces verts, il recense le nombre de randonneurs, cyclistes et personnes qui s'arrêtent à l'écluse dans la journée. Mais sa mission la plus importante, bien sûr, écluser.
2: Donc le port, c'est le point de départ de la Sarthe navigable. Donc on va imaginer qu'un bateau parte du port, hein, donc il arrive ici, donc il descend la rivière, il part du haut de la rivière, il est en train de la descendre. On le fait rentrer, en fait c'est un ascenseur à bateau, donc une fois que le bateau est à l'intérieur, on referme la porte, on va plus tard vider le sas pour que le bateau descende et rejoigne le niveau du bas de la rivière.
1: Parce qu'entre le haut et le bas de la rivière, le niveau de l'eau n'est pas le même, 1,50 m de différence. Pour le comprendre, je vais faire le test. Première étape, le gilet de sauvetage, équipement obligatoire quand on écluse. Ensuite, direction le haut de la rivière sur l'écluse. Pour ouvrir la première porte, je tourne la manivelle.
2: Ça tombe pas mal, ça va.
3: Ça va?
2: Ouais. C'est assez graissé.
3: C'est ça.
1: Une fois le bateau rentré, je tourne à nouveau la manivelle pour fermer la porte, puis je pars tourner des volants pour lever ce que l'on appelle des ventelles sous l'eau. Elles permettent de vider le sas et redescendre le bateau au niveau du bas de la rivière. Et je tourne comme ça pendant 2-3 minutes, on ne se rend pas compte, mais c'est assez physique. Et puis, enfin, lorsque c'est terminé, 5 minutes plus tard...
2: Donc tu vois que l'eau se vide, dès qu'il n'y a plus de mouvement ici, c'est qu'on est à niveau. Donc on pourra enfin ouvrir, et une fois que la porte est ouverte, le bateau sort.
1: Et ça y est, le bateau est parti, on referme les vannes, et je vous laisse imaginer l'organisation que ça demande, parce qu'un bateau peut aussi venir du bas de la rivière pour remonter vers le port, donc quand tout le monde arrive en même temps des deux côtés, il faut être un petit peu patient, mais ça se passe toujours dans la bonne humeur, d'avril à septembre. Venez rencontrer Olivier à l'écluse des planches, éclusier, un métier bien complet, testé et approuvé par Issy-Maine.
0: C'est aussi ça, j'ai testé pour vous de la découverte de métiers très intéressants. Savez-vous ce que veut dire être complètement choc-barre ou bien encore éclaté au sol? Voilà, c'est des mots qu'on peut entendre dans la bouche des jeunes, de la mienne aussi, hein, je le dis pas là à l'antenne mais je pourrais le dire. En tout cas, Muriel Jourdan nous en dit un peu plus sur ces mots de la jeunesse.

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1: Vous vous sentez parfois largué quand votre fils ou petit-fils de 15 ans vous parle. Ici, on a Muriel Jourdan, notre reporter déjanté qui chaque jour nous éclaire sur une mode ou une tendance. Aujourd'hui, Muriel, vous nous offrez une leçon de vocabulaire.
4: Oui, discuter avec un ado, c'est parfois un grand moment de solitude. Et quand on a plus de 50 ans et qu'on a rancard avec quelqu'un de plus jeune, c'est la cata, comme le raconte Gad Elmaleh.
5: J'ai essayé, j'ai fait des dates avec des filles beaucoup plus jeunes que moi. Même dans le langage, dans notre communication, c'est pathétique. Elle essaye d'être finalement et de correspondre à quelque chose et ça va pas, et moi aussi, on était au resto et je lui dis, ça te plaît le resto? Elle m'a dit, j'avoue. Moi j'ai plus de 50 ans, j'ai attendu qu'elle avoue un truc toute la soirée, écoute-moi bien.
4: Et vous, parlez-vous correctement le jeune? Pour le savoir, direction la rue pour vérifier votre niveau en langue adolescente. C'est parti pour le match entre les jeunes et nous, les vieux.
6: Qu'est-ce que ça veut dire d'après vous? Ça, c'est claqué au sol.
4: C'est figé.
7: Ça veut dire que c'est nul.
6: C'est quoi un gadget?
8: Aucune idée.
6: Mais si, et vous?
8: Un gadget.
9: Bah, gadget, ça veut dire mec.
6: Et le mot choc-barre?
10: Choc-barre, c'est quand on est très surpris par un truc, on est choqué, on est choc-barre.
6: Et cette expression, c'est de la frappe?
11: J'en sais rien. Mais qu'est-ce que c'est ce charabia, alors?
9: Et c'est quand quelque chose, que je trouve quelque chose super bien, quelqu'un qui a une super tenue, bah, je vais dire, sa tenue, c'est de la frappe.
4: C'est bon, fin du match. Match nul. On est totalement nul en langage des ados, là.
6: Il y a une expression, il paraît, qui se dit beaucoup, c'est soum-soum.
7: Ouais, en soum-soum.
6: C'est quoi?
7: Ça veut dire en rapide, en vite fait, quoi.
4: Ok, donc je me note tout ça dans mon petit carnet. Bah, vous êtes qui, vous?
12: C'est moi, le petit Robert. J'ai besoin d'un garde du corps. Je ne me sens plus en sécurité.
4: Je comprends, petit Robert. Tous ces ados qui t'utilisent pour caler la porte de leur chambre. Le souffre-douleur, c'est toi. Il ne se passe pas un jour sans que les jeunes ne soient accusés de bousiller la langue française. Alors qu'en réalité, ces discours sur le déclin de la langue française sont aussi vieux que le français lui-même.
1: Merci Muriel, on prend des notes nous aussi. Il y en a encore beaucoup des mots compliqués comme ça.
4: Ah bah oui, et d'ailleurs, wesh, est-ce que c'est toujours d'actualité?
10: Wesh, ça passe encore, parce que moi-même je le dis beaucoup, mais voilà quoi, ça dépend. Il y a des trucs vraiment qui sont sortis de nulle part. Absolument, mais moi j'y comprends rien.
4: Et nouveauté, il y a ce terme goumin. Ça veut dire quoi? Éclaire-nous s'il te plaît.
13: Ah oui, alors, ce serait un petit peu un chagrin d'amour. Une période d'après-rupture quoi.
6: Ah, goumin, tu connaissais toi?
10: Oui, ça oui.
6: Ça oui.
10: On m'a expliqué il y a pas longtemps, parce que je savais pas du tout, mais voilà.
6: À quel âge?
10: J'ai 16 ans.
13: Et après, en fait, c'est compliqué, il y a beaucoup de mots qui rentrent dans le vocabulaire et qui ressortent aussitôt, donc il y a des mots, par exemple, comme wesh, etc., qui sont là depuis un certain temps et qui vont rester. Mais bon, il y a des mots qui sont un petit peu des effets de mode dus aux réseaux sociaux, etc.
4: Bref, ces tendances de se sentir largué quand on parle avec un ado, mais vous voilà maintenant armé, hein, pour une discussion ce soir avec votre fils ou votre petite fille. Enfin, si bien sûr, elle daigne vous adresser la parole.
1: Muriel Jourdan, qui nous met à la page chaque jour avec ses tendances. Ce qui est tendance, c'est aussi les infos locales. Elles arrivent dans 3 minutes.
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0: Lorraine à 10h59. Vos informations dans quelques secondes.
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0: Vous écoutez Ici Mène, votre radio locale, il est 11h. Les informations, c'est avec vous, Louis Fontaine. Bonjour Louis.
2: Bonjour Lilian, bonjour à tous.
0: Grosse frayeur hier à l'hôpital du Mans.
2: Oui, le pire a été évité après cet incendie dans une chambre située au sein du bâtiment Madeleine Bresse, au troisième étage du service de pneumologie. Une seule chambre a été touchée peu avant 13h et c'est grâce notamment à l'intervention rapide des pompiers. À l'intérieur, le patient, un homme de 57 ans, est gravement brûlé. Son pronostic vital est très engagé. 10 personnes ont inhalé des fumées, principalement des soignants. Les urgences fonctionnent normalement. Les patients évacués vont regagner leur chambre petit à petit. La chambre du patient est mise sous scellé. Une enquête est en cours pour déterminer les causes de cet incendie. La chaleur et les risques d'incendie toujours élevés en France. Notre département est en vigilance jaune face aux feux de forêt, mais il passera en orange demain. Les sapeurs-pompiers qui sont d'ailleurs intervenus pour maîtriser plusieurs incendies d'espaces naturels hier à Saint-Paul-le-Gautier, au nord de la Sarthe. Le brasier s'est étendu sur 4 hectares. 19 pompiers ont été mobilisés pour éteindre les flammes, ainsi que l'hélicoptère bombardier d'eau Morane 72. Un peu plus tard dans la journée, vers 16h, un autre champ a pris feu à Saint-Côme-en-Véret, avec 4 hectares touchés. La chaleur qui ralentit aussi les TER, SNCF indique à Ici Mène que de légers retards pourraient avoir lieu sur la ligne Le Mans-Alençon cette semaine. Les équipes vérifient les rails, les infrastructures afin d'éviter toute panne. Attention si vous circulez au niveau du carrefour des Quatre Pentes cette semaine. La circulation est perturbée à partir d'aujourd'hui et ce jusqu'à vendredi sur ce grand carrefour au sud-est du Mans. C'est à cause de travaux de nuit. Ils sont également susceptibles de générer des nuisances sonores selon la mairie. Et puis dans le journal de midi, on ira prendre un demi à la brasserie Majmalt installée à Mamers dans le nord du département de la Sarthe. Elle installe cet été 8 nouveaux fermenteurs. L'établissement produit 350 000 litres de bière par an et va encore se développer. Elle devrait embaucher dans le courant de l'année 2027. Vous entendrez le co-gérant dans notre prochaine édition.
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2: Il va faire beau aujourd'hui, hein, Lilian. Et il fait déjà beau.
0: Il fait déjà beau, faut s'hydrater un demi, pas plus à midi.
2: C'est ça. Hein.
0: Avec modération.
2: On reste sur un demi. Hein. Avec un petit peu d'eau, voilà.
0: Voilà, c'est ça.
2: Pour noyer le demi.
0: Exactement. Bon, température qui augmente, on doit être autour des 25 degrés actuellement en Sarthe et ça va augmenter jusqu'à 32 degrés, la maximale du jour affichée aujourd'hui à Sablé-sur-Sarthe et à Château-du-Loir. 32 degrés du côté de Bonnétable, Vilaine-sous-Lucé et 31 degrés au Mans et dans ses alentours. Ciel dégagé aujourd'hui, une légère brise et des températures qui vont redescendre aux alentours des 20 degrés la nuit prochaine. Demain, on va gagner 2 degrés sur la maximale. Et encore une fois, la vigilance orange qui arrive demain. On reste évidemment prudent sur les forêts. Je crois que l'autorisation a été levée. On peut aller en forêt, mais on reste évidemment vigilant là-dessus. Si vous nous écoutez sur la route actuellement, pas de grosses perturbations sur les routes. En revanche, en gare du Mans, 10 minutes de retard pour le Ouigo en direction de Quimper, départ initial 11h24, il a 10 minutes de retard.
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0: Louis, on se retrouve dans une heure pour le journal.
2: Avec plaisir.
0: De la musique, Elton John et Kiki Dee, Don't Go Breaking My Heart. Oui, laissez mon petit cœur en paix, s'il vous plaît. On joue ensemble pendant une heure jusqu'à midi. On a des places de rallye à vous faire gagner aujourd'hui.

0: Un duo Elton John Kikidi sur ce morceau qui donne de l'énergie, je trouve. Don't go breaking my heart. Sur Ici Men, quel accent.
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0: Un jeu de 11h. Automobile, aujourd'hui, oui, on a 4 places à vous offrir, non pas 2 comme d'habitude, mais bien 4. Vous pourriez partir en famille, direction la Bretagne, à Loéac, pour le circuit de rallycross. Oui, le rallycross de Loéac, donc c'est original. Vous aimez sûrement l'automobile, hein, si vous êtes sartoise ou sartois, les 24 heures du Mans, forcément, on le connaît moins, ce côté rallye. Alors pourquoi pas aller découvrir cette course qui fait partie, hein, d'un championnat européen rallycross championship. C'est l'avant-dernière étape de ce championnat, la dernière, c'est en septembre au Portugal, donc beaucoup d'enjeux pendant cette course. Alors appelez-nous 02 43 29 10 10, surtout que pendant l'été, dans le jeu de 11h, il n'y a pas de perdant. Chaque perdant repart avec son sac de plage aux couleurs d'Ici Men, et en plus aujourd'hui, la deuxième personne qui aura marqué le plus de points repartira avec 2 places de cinéma pâté en plus. Oh que oui, on est généreux. Un petit Louis Bertignac avec Les Visiteurs pour commencer cette heure. Vous nous appelez, encore une fois, je le répète, ce numéro 02 43 29 10 10. Jouez avec nous, on s'amuse.

0: Ces idées-là par Louis Bertignac et les visiteurs sur Ici Mène.
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0: Vous avez l'occasion de nous appeler pour emporter non pas une, non pas deux, non pas trois, mais bien 4 places pour vous rendre au rallycross de l'OEAC du 27 au 30 août. C'est en Ille-et-Vilaine, à peu près 1h30 de voiture d'ici. 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
0: Encore un peu de temps pour nous appeler. Pourquoi pas écouter, j'allais dire, la nouveauté de Jennifer. C'est une nouveauté, mais aura été une reprise. Mourir sur scène. C'est de Dalida et Jennifer le reprend de façon un peu plus fraîche et un peu plus moderne. On écoute.

0: Radio.fr sur Ici Mène et sa reprise de Dalida.
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0: Avant-dernière étape de l'European Rallycross Championship qui se déroule à Loeac le week-end du 27 août, entre le 27 et le 30 août. Alors appelez-nous 02 43 29 10 10, on vous offre 4 places pour y aller en famille, entre amis. 4 places, c'est tout de même sympathique, surtout qu'il y aura du beau monde sur place. Un certain Sébastien Loeb sera sur place et ce n'est pas la seule surprise, je vous en dis un peu plus au cours de l'heure.
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0: Et on accueille notre première candidate. Bonjour Geneviève.
2: Bonjour.
0: Apparemment, c'est la première fois que vous jouez avec nous sur Ici même.
2: Tout à fait.
0: Vous nous écoutez régulièrement?
2: Oui.
0: Alors pourquoi cette fois-ci?
2: Parce que j'étais en train de cuisiner et j'ai pris la radio et voilà, j'ai osé téléphoner.
0: Mais oui, vous suivez un peu l'automobile ou pas plus que ça?
2: Pas plus que ça.
0: D'accord, donc le rallye, vous iriez avec qui?
2: Avec mon époux.
0: D'accord. Et il reste deux autres places. On en offre quatre.
2: Mes enfants.
0: Avec vos enfants. C'est vrai que ça fait une belle sortie à quoi? Une heure et demie de route d'ici. Bon, vous connaissez le principe du jeu, Geneviève?
2: Pas du tout.
0: Alors, dans le jeu de 11 heures, on a plein de mini-jeux. Donc là, on va lancer nos roulettes. Vous nous dites stop. On tombe sur un jeu et je vous explique les règles.
2: D'accord.
0: C'est parti. Faut nous dire stop, Geneviève.
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0: Bon, alors on reste dans le domaine du sport, pas forcément que de l'automobile. On a tous les sports qui sont compris dedans. Le sport, ça va, c'est votre cam, Geneviève?
2: Pas trop.
0: Pas trop. Bon, on va essayer quand même de marquer 6 points au maximum. Donc j'ai bien 6 questions pour vous. Une minute en tout, donc il faut quand même répondre relativement rapidement, Geneviève. On est parti. Tour de France. Qui a remporté hier le Tour de France femme? Demi Vollering ou bien Kasia Nievadoma?
2: Kasia.
0: D'accord, ok, je note. Mans FC, quel club de Ligue 1 vont affronter les 100 et heures samedi prochain? Le Havre ou Lorient?
2: Le Havre.
0: Mm-hmm. En natation, aujourd'hui ont débuté les championnats d'Europe ou championnats du monde?
2: Championnat d'Europe.
0: D'accord. MotoGP, qui a remporté le Grand Prix d'Espagne ce week-end? Est-ce que c'est Martin ou bien Raúl Fernández?
2: Raúl Fernández.
0: Ok. Dans quelle discipline s'illustre Kevin Rousseau? Motocross ou sidecar?
2: Sidecar.
0: Ok. Et dernière question, la Jalte est un club sartois de handball ou de basket?
2: Basket.
0: Ok. On arrive à la fin du temps, Geneviève. On a bien fait nos 6 questions. Il y a des bonnes réponses et des moins bonnes. Selon vous, combien de bonnes réponses?
2: 3.
0: Eh ben, je vous dis un peu plus. On passe à la correction. Donc, une mauvaise réponse sur la question Tour de France. C'est bien Demi Vollering qui a remporté le Tour de France femme hier. Donc là, pour le coup, pas de points. Ensuite, le Mans FC affrontera bien le Havre samedi prochain. C'est le dernier match amical de la saison. Donc, c'est pour le coup un match qui se déroulera au stade Marie-Marvin. En natation, aujourd'hui, c'est bien les championnats d'Europe qui commencent. Ils ont lieu en France, à Saint-Denis. Donc, deuxième bonne réponse. Ensuite, en MotoGP, j'attendais bien la réponse Fernandez. Alors, on est à 3 points. Ensuite, j'allais dire en sidecar, parce que finalement, c'est la bonne réponse. C'est bien Kevin Rousseau qui fait du sidecar. Hein. C'est un pilote sartois. Hop, que l'on entend régulièrement sur Ici Mène d'ailleurs. Et en sixième question, la Jalte est bien un club sartois de basket. Bonne réponse, Geneviève. Alors, on est à 5 points sur 6. C'est un très beau score.
2: Merci.
0: Bah, merci à vous. C'est vous qui avez donné les bonnes réponses, Geneviève.
2: Oui, oui.
0: Bon, alors, je note 5 points pour Geneviève. On se retrouve peut-être en fin d'heure si vous avez marqué le plus de points aujourd'hui. Merci d'avoir joué avec nous.
2: Merci
0: à vous. Et nous, on continue avec une petite page de pub et Bernard Lavillier juste après. 02 43 29 10 10 pour jouer avec nous.
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0: Alain Lavilliers. Un peu de... Ouais, du reggae, c'est quasiment du reggae. Stan the Ghetto sur Issimen, c'est du reggae. Gabriel, à la réalisation de l'émission, hoche la tête, 11h27, on joue ensemble.
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0: On vous offre aujourd'hui 4 places pour vous rendre en Bretagne. 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Ça c'est en plus du cadeau. 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
0: Deuxième candidate du jour, bonjour Huguette.
2: Bonjour Lilian.
0: Alors qu'est-ce qui vous a motivé à nous appeler aujourd'hui ?
2: Eh bien écoutez, je vois qu'il n'y a pas beaucoup de monde qui appelle, alors je me suis dit, je tente encore.
0: Oui, c'est ça. Au tout début, bon, on n'avait pas beaucoup de gens motivés. Finalement, ça va. On a même du monde un peu en attente.
2: Ah bah tant mieux.
0: Ah ouais, voilà, c'est ça. Donc, je vois que Soumia à l'accueil m'a noté quelques infos sur vous. Vous avez de la famille près de Rennes, c'est ça ?
2: Exactement.
0: D'accord. Exactement. Donc, ce serait l'occasion d'aller les voir, quoi.
2: Voilà, tout à fait. Mais il y a un musée aussi à cet endroit.
0: Dites-moi plus.
2: À l'Oudéac, il y a un musée automobile.
0: Ah, bah alors là, vous m'en apprenez une belle. D'accord. Et ouais. Vous, sinon, en termes de rallye d'automobile, vous suivez un peu ou ce serait l'occasion d'aller faire quelque chose en famille ?
2: Eh ben, en famille et puis j'aime beaucoup aussi la voiture. Hein.
0: Très bien. Bah voilà, comme ça sera l'occasion. Mais pour ça, Huguette, il faut marquer 5 points minimum pour être à égalité avec Geneviève ou au mieux, mais marquer 6 points, là, c'est le carton plein. Et comme ça, vous êtes directement qualifié pour la finale.
2: C'est autre chose.
0: On est parti, on envoie la roulette et vous nous dites stop quand vous voulez, Huguette.
3: Stop. Le vrai du faux.
0: Vous avez dit stop 2 fois, je crois, Huguette.
2: Oui.
0: On est tombé sur le vrai du faux. Donc on est tout simplement sur un vrai ou faux. On envoie un chrono d'une minute, ce qui me laisse le temps de vous lire 6 affirmations. Vous me répondez tout simplement vrai ou faux. Et ensuite, on passe à la correction. On est parti, Huguette. Abidjan est la capitale de la Côte d'Ivoire, vrai ou faux ?
2: Vrai.
0: Alain Poher a été président sous la 5e République, vrai ou faux ?
2: Vrai.
0: Mm-hmm. La Corse n'a jamais été indépendante, vrai ou faux ?
2: Vrai. Vrai, bon, je vais dire vrai.
0: J'ai noté vrai. Le cri du dindon est appelé glougloutement, vrai ou faux ?
2: Vrai aussi.
0: D'accord. Le miel se conserve mal après 20 ans, vrai ou faux ?
2: Faux.
0: Mmh. Une voiture des 24 heures s'est déjà envolée en pleine course, vrai ou faux ?
2: Vrai.
0: Oui. On passe à la correction, Huguette. Alors, première affirmation, Abidjan n'est pas la capitale de la Côte d'Ivoire. Mmh. En réalité, c'est Yamoussoukro. Abidjan, c'est la capitale économique, administrative, mais ce n'est pas la capitale officielle. Donc, pas de point ici. Et ensuite, bon, on est un peu pris par le temps, mais en fait, ensuite, c'est que des bonnes réponses. Donc, on arrive à 5 points. Je refais quand même les questions. Alain Poher, président de la 5e République, c'était juste après la mort de Pompidou, en fait. Hein, c'était, il a fait l'intérim. La Corse a bien été indépendante.

0: pendantes entre 1755 et 1769. Le cri du dindon, c'est bien le glougloutement. Le miel, bon, on le connaît, hein, le miel, ça se conserve des années, même dans les tombeaux des pharaons.
1: Ah oui.
0: Et
1: oui.
0: Sur la voiture des 24 heures qui s'est déjà envolée en pleine course, bon, on a évidemment le drame de 55, mais surtout, là, on attendait la Mercedes, oui, de 99. 5 partout pour Huguette et pour Geneviève. Je vous dis peut-être rendez-vous en fin d'heure, Huguette. Merci d'avoir joué avec nous.
1: Ben, merci beaucoup. Et puis, bonne continuation.
0: Merci beaucoup, Huguette. Et nous repartons en musique avec Weezer, Island in the Sun. Et vous nous appelez 02 43 29 10.

0: Weezer sur ici mène Island in the Sun. Il est 11h35, on a quelques infos pratiques à vous donner avec Arthur Palumbo.
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2: Votre petit-fils ou petite-fille vient de fêter ses 16 ans, c'est un bel âge, mais c'est aussi le moment d'effectuer son recensement. Il est nécessaire pour être inscrit sur les listes électorales et avoir accès à certains examens, comme le bac. Il faut fournir un justificatif de domicile ou une attestation d'hébergement. La demande se fait en ligne via la plateforme officielle du gouvernement. Vous êtes du côté de Rue-Audin, vous avez plus de 65 ans et vous cherchez un endroit au frais. La résidence La Rose des Vents vous ouvre ses portes en cette période de forte chaleur. La résidence se situe 141 rue des Tilleuls, route de Brette, et est ouverte tous les après-midi à partir de 14h. Plus d'infos auprès de la mairie de Rue-Audin. Et enfin, une bonne nouvelle, après presque un mois de fermeture, la piscine de Mamers rouvre bientôt ses portes et ses lignes d'eau. Le tout nouveau maître nageur a rejoint l'équipe et les conditions de sécurité sont donc désormais réunies. Rendez-vous lundi prochain pour aller piquer une tête.
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0: Mylène Farmer, pourvu qu'elle soit douce, voilà le titre que l'on écoute. Et vous pouvez encore nous appeler, il nous reste de la place dans le jeu de 11h, 02 43 29 10 10. 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Merci, appelez-nous.

0: Mylène Farmer sur Ici Même, pourvu qu'elle soit douce. Un classique que l'on adore écouter et réécouter.
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0: Si vous venez de nous rejoindre et que vous ne savez pas encore ce que l'on vous fait gagner cette semaine pendant le jeu de 11h, 4 places chaque jour pour vous rendre au rallycross de l'Oréac en Ille-et-Vilaine du 27 au 30 août. 02 43 29 10 10 pour jouer avec nous et les perdants repartent avec des sacs de plage Ici Même.
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0: Troisième candidate aujourd'hui que des femmes. Bonjour Annie.
2: Oui, bonjour Lilian.
0: Comment allez-vous ?
2: Ça va bien, merci, et vous ?
0: Ouais, ça va bien aussi. Vous nous appelez de quel coin en Sarthe ?
2: De Mulsanne.
0: Ok, il fait quel temps en ce moment à Mulsanne ?
2: Bah, il fait beau, je pense, comme partout.
0: Oui, c'est ça, nous au moins, là, c'est grand ciel bleu en ce moment. Vous, oui. Vous aimez le rallycross ? Vous connaissez le rallycross ou vous le découvrez du coup ?
2: Non, je ne connais pas. Je ne connais pas, j'ai joué comme ça au hasard. Je ne savais même pas ce qu'il y avait à gagner. Donc,
0: Pour le plaisir, voilà. Vous jouez régulièrement avec nous ?
2: Au jeu, c'est la première fois là.
0: D'accord, bah vous n'êtes pas la seule aussi. C'est qui c'était Geneviève ou non? Je crois que c'était Huguette, hein, voilà, qui jouait aussi pour le plaisir avec nous pour la première fois. Non, c'était plutôt Geneviève, voilà. Il me semble. Bon, en tout cas, on va tourner une roulette ensemble. Annie, vous nous dites stop quand vous voulez. On tombe sur un mini jeu et je vous explique les règles.
2: Oui. Stop.
3: Les gens d'ici.
0: Les gens d'ici, un jeu assez simple, mais pour le coup, voilà, c'est les réponses, on ne peut pas les inventer, on ne peut pas avoir de chance, je pense. Comment appelle-t-on les habitants de telle ou telle commune ? Voilà, il faut me dire les gentilés, hein, je crois bien que c'est comme ça qu'on dit. Vous avez 6 propositions, en tout cas, je vais vous dire 6 questions. Ensuite, on a 1 minute en tout pour trouver les réponses. Et ensuite, on passe à la correction. Annie, on est parti. Comment appelle-t-on les habitants de Jouer en Charny ? Les joueurs ou les jouésiens ?
2: Les Jouésiens.
0: Mmh. Les habitants de Mulsanne, les Mulsannois ou les Mulsannais ?
2: Mulsannais.
0: Les habitants de la chapelle Huon, les Capelluonnais ou les Chapeliers ?
2: Les Capelluonnais.
0: Les habitants de Toiré sur Dinan, les Toiréans ou les Toiréens ?
2: Les
0: Toiréens. Les Toiréens. Les habitants de Neuvillette-en-Charny, les Neuvillétois ou les Neuvillétains ?
2: Les Neuvillétois.
0: Et les habitants de Parennes, les Parennais ou les Parnois ?
2: Les Parennais.
0: Ok, on arrive au bout. Annie, j'ai l'honneur de vous annoncer que vous avez fait un carton plein. C'est 6 points que vous venez de...
2: Non,
0: de bah si. Ah bah si, bah je vous le dis, hein, on peut faire la correction si vous le voulez, mais à Jouer en Charny, on dit bien les Jouésiens, Mulsanne, les Mulsannais, à la Chapelle-Huon, les Capelluonnais, à Toiré-sur-Dinan, les Toiréens, Neuvillette en Charny, les Neuvillétois, et à Parennes, les Parennais. Annie, vous avez marqué 6 points.
2: C'est parfait, merci.
0: Voilà, vous n'avez pas encore remporté les 4 places. On a une dernière place. Alors, s'il y a un ex-aequo, on passera à la finale. Geneviève Huguette, si vous m'entendez, bon, vos 5 points ne seront pas suffisants pour aujourd'hui. Vous pourrez retenter votre chance dès demain, Annie. On se retrouve peut-être dans quelques minutes pour une très très bonne nouvelle. Bah, tout à l'heure. Voilà, pas de réponse, Annie, mais c'est pas grave. 11h44, merci d'être avec nous. L'info locale arrive dans 15 minutes.
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0: Colette et de Gaëtan Roussel sur Ici Mène.
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0: Et on joue jusqu'à midi, une dernière candidate qui arrive dans les prochains instants. Donc plus de place pour aujourd'hui, mais vous pourrez rejouer dès demain en nous appelant. Vous pouvez vous inscrire dès maintenant, 02 43 29 10 10. On vous fait gagner cette semaine, chaque jour, un pack de 4 places pour vous rendre au rallycross de l'Oeac, avant-dernière étape du championnat européen de rallycross. Donc n'hésitez pas à nous appeler dès maintenant, 02 43 29 10 10.
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0: Dernière candidate, bonjour Daniel.
2: Bonjour.
0: Comment allez-vous?
2: Bonjour Lilian,
0: oui.
2: À toute l'équipe.
0: Ouais, ça va bien.
2: Avec le beau temps. Avec le beau temps au frais, oui, c'est parfait.
0: J'avais peur que vous ne soyez pas avec nous à l'antenne. J'ai essayé de vous parler hors antenne, vous ne répondiez pas.
2: Ah bon?
0: Oui, non, non,
2: avant la chanson.
0: C'est ça, vous aviez dû poser le téléphone, j'imagine, il n'y a pas de problème.
2: Oui, exactement. Voilà, exactement.
0: Voilà, bien préparé pour le jeu. Bon, là, il faut marquer 6 points pour arriver sur une
2: oui,
0: finale.
2: Oui.
0: C'est un défi à relever. Je pense que, Daniel, vous avez les épaules.
2: Mais il faut jouer, de toute façon. C'est le jeu, même si on perd, c'est pas grave.
0: C'est ça.
2: Ça nous permet de vous avoir en ligne, et puis voilà, c'est parfait.
0: Oh, vous êtes gentil, Daniel. Surtout que pendant l'été, on ne repart pas bredouille. On repart avec un sac de plage ici même. Donc ça, c'est la classe. Ça, franchement, c'est très très bien.
2: D'accord.
0: Donc on lance le rouleau avec les mini-jeux, Daniel, et vous nous dites stop quand vous voulez.
2: D'accord. Stop.
3: T'as tous tes mots,
0: donc c'est un jeu là pour le coup où il faut retrouver des mots à partir de syllabes. Je m'explique, si on va dire que la syllabe jour c'est le son bas, je vous demande un véhicule, vous pouvez me répondre bateau, un jeu, vous pouvez me répondre ballon, voilà.
2: Ballon, d'accord.
0: Le tout en 30 secondes chrono, la réponse aujourd'hui commence par le son ti, comme titi et gros minet.
2: Ti, ti.
0: Voilà, ti, on est parti. Armoire.
2: Armoire.
0: Oui.
2: Donc, non, je vois pas.
0: On passe. Noblesse.
2: Oui. Avec le mot ti, un ti.
0: Oui.
2: D'accord.
0: Oui.
2: Noblesse, non, non plus.
0: Alors, on passe à théâtre.
2: Théâtre.
0: Vous avez dit?
2: J'entends pas très bien, c'est pour ça. Excusez-moi. Je vais me rapprocher de la.
0: Alors, on arrive déjà au bout des 30 secondes, Daniel. Bon, pas évident. Là, on n'a pas été sur un franc succès aujourd'hui. Je pars quand même sur la correction. Dans armoire, j'attendais tiroir. Voilà. Dans noblesse, j'attendais titre. Voilà, c'est vrai que la noblesse, c'est un titre. Être noble, c'est un titre. En théâtre, j'attendais une tirade, par exemple.
2: Vous n'avez pas compris le mot, là, déjà, d'emblée.
0: Ah, vous m'entendez mal, Daniel?
2: J'ai dû me rapprocher de la porte de la fenêtre.
0: Oui, bon, écoutez, Daniel, la prochaine fois, essayez de nous appeler à un endroit où ça capte bien, même pour vous, comme ça, ce sera mieux pour le jeu. Mais bon, la bonne nouvelle, c'est que vous pouvez retenter votre chance dès demain. Allô, Daniel. Bon, je crois que Daniel ne nous entend plus. C'est pas très grave, on rejouera avec Daniel dès demain si elle le souhaite. Musique avec ABBA, monnaie. C'est peut-être ce que vous pourriez gagner en jouant avec nous. 10 000 euros à gagner cette semaine. Non, c'est pas vrai. On reste sur les rallycross, 4 places pour vous rendre au rallycross de l'Oréac. Jouez avec nous.

0: Abba sur ICI Mène à 11h55. Vos infos, c'est dans 5 minutes. Et dans une minute, on appelle Annie, la gagnante du jour.
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0: Elle a marqué 6 points aujourd'hui. Elle s'appelle Annie, elle nous vient tout droit de Mulsanne. Annie, félicitations.
4: Merci Lilian.
0: Voilà, bah franchement, c'est...
4: La dernière candidate a eu un jeu quand même très difficile.
0: Oui, c'est pas évident, t'as tous les mots. Bon, c'est vrai que après, là, c'est les jeux, c'est aléatoire. Vous êtes tombé sur quel jeu déjà de mémoire? C'était les gens d'ici. Voilà, vous avez eu les gentilés de chaque village. C'est pas non plus évident. Donc voilà, je vous félicite, vous avez bien remporté ces 4 places pour le Rallycross de l'Oréac en fin août.
4: Merci beaucoup. Et merci à Isimène.
0: Mais merci à vous pour votre douceur, Annie. Vous avez une douce voix et c'est agréable.
4: Merci, c'est gentil. Mais vous êtes très agréable aussi.
0: Bah merci beaucoup, Annie. On va en rester là. Hein. On reste quand même courtois à l'antenne. On verra ça après. Bon, je rigole. Annie, merci d'avoir joué avec nous. Et à une prochaine sur Isimène. Merci à vous.
4: À une prochaine. Tout à fait. Au revoir.
0: Au revoir. Et nous, on repart en été. Été 2003, souvenez-vous, c'était il y a 23 ans. Les Last Ketchup nous chantent à Célérée. Et vos informations dans 3 minutes.

0: l'été ensemble. Merci de nous écouter.
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0: Vous avez fait le bon choix, écoutez ici même, il est midi. On a rendez-vous avec les informations pour le journal présenté par Louis Fontaine. Louis, l'enquête se poursuit à l'hôpital du Mans.
2: Il s'agit maintenant de faire la lumière sur cet incendie. Hier midi, au troisième étage du bâtiment Madeleine Bresse, le feu est parti de la chambre d'un patient récemment admis au service pneumologie. Une seule chambre a été touchée. Un homme de 57 ans est gravement brûlé. Des soignants ont été pris en charge en urgence relative pour des intoxications. Des soignants en première ligne face à cet incendie. François Goupil, chef du service des maladies respiratoires, tient à saluer la réactivité du personnel.
3: Ouais, franchement, moi je tiens mon chapeau à tout le monde. Alors, bien sûr qu'il y a un stress et puis il va y avoir une unité de soutien psychologique parce que tout le monde est marqué et a posteriori il sera encore plus marqué une fois, après un peu de recul, mais tout le monde a eu les bons gestes, tout le monde a su et vraiment tout le monde s'est mobilisé. Il y a une solidarité comme à chaque fois dans les moments graves à l'hôpital, on a une mobilisation sans faille de tout le monde et je pense que c'est grâce à ça qu'il n'y a pas eu effectivement de conséquences dramatiques. Moi j'étais chez moi, très proche d'ici, donc je suis arrivé très rapidement comme beaucoup de professionnels qui sont arrivés très rapidement pour aider. Une fois que les malades étaient en bas évacués, il a fallu s'organiser pour leur retrouver des places à l'hôpital et donc là il y a maintenant toute une phase secondaire qui est la réouverture de ces locaux, donc ça demande un petit peu de temps mais tout est sécurisé, il y a des mobilisations de médecins, d'infirmières, d'aides-soignantes qui sont dans les endroits où sont les malades actuellement.
2: Et le centre hospitalier du Mans certifie que cet incendie n'a pas d'impact sur le fonctionnement des urgences. La chambre du patient est mise sous scellé. Une enquête est en cours pour déterminer les causes de cet incendie. Le département de la Sarthe est en vigilance jaune face aux feux de forêt, mais il passera en orange demain. Ce qui signifie que le risque d'incendie est élevé. La préfecture a pris des mesures supplémentaires de prévention ainsi qu'une série de restrictions comme les travaux forestiers. Cela concerne tous les bois et toutes les forêts de plus de 5000 m² ainsi qu'une zone de 200 mètres autour de ces espaces. Vigilance alors qu'une nouvelle vague de forte chaleur s'installe en France. Elle arrive par le sud-est du pays. 22 départements sont placés en vigilance orange canicule. C'est la 5e vague depuis la fin du mois de mai.
0: La chaleur, un facteur qui peut aussi compliquer la tâche des sapeurs-pompiers.
2: Oui, ils sont intervenu hier sur deux feux d'espace naturel, 4 hectares touchés à Saint-Paul-le-Gautier au nord du département de la Sarthe et 4 autres hectares d'herbes sèches touchés à Saint-Côme en Véret. La chaleur qui ralentit aussi les TER, SNCF indique à Issy-Maine que de légers retards pourraient avoir lieu sur la ligne Le Mans-Alençon cette semaine. Les équipes vérifient les rails et les infrastructures afin d'éviter toute panne. Sauver un pan de la culture à Sablé-sur-Sarthe. Les habitants de Sablé pourront finalement continuer à acheter des romans ou encore des bandes dessinées. L'unique librairie est reprise par deux jeunes trentenaires. Elle se refait une beauté pour ouvrir en octobre. Elle s'appellera Georges ou la vie sauvage. Nous avons rencontré les repreneurs. C'est notre info d'ici de 7h30 à réécouter sur ici.fr.
0: Une brasserie artisanale, autant pour moi, en fait, c'est 10 ans à ma mère.
2: Oui, son nom, c'est Maj Malt, 10 ans de production et une envie de grandir. L'entreprise compte 11 salariés et poursuit son développement. Elle installe cet été 8 nouveaux fermenteurs, une évolution qui contraste avec la fermeture de nombreuses brasseries partout en France. Mais il fallait bien que le marché s'équilibre, selon Cédric Grouard, le co-gérant de Maj Malt.
4: Là, on est rentré dans une phase du marché où il y a des fermetures, beaucoup de fermetures. Donc là, il y a plus de fermetures de brasserie que de création, contrairement à il y a une dizaine d'années où il y avait plus de création que de fermeture. Donc, je pense que là, on est rentré dans une phase du marché où il y a une sorte d'écrémage des acteurs, je pense.
5: Et ça permet peut-être à ceux qui résistent d'être un peu plus sereins ?
4: À nous, on le voit, hein, les brasseries, on a des brasseries qui ont fermé autour de la brasserie de Maj Malt et on a eu un appel d'air sur pas mal de secteurs parce que le besoin était toujours là. Mais le fait qu'il y ait des fermetures de petites brasseries, on a récupéré beaucoup de clients. Oui, effectivement, la fermeture des brasseries qui ne sont pas en grande forme ou qui n'ont pas bien su optimiser leur travail, va porter en fait les brasseries qui se sont bien développées.
2: Cédric Grouard, le co-gérant de Maj Malt, invité de la rédaction, à réécouter en intégralité sur notre site.
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2: Du soleil aujourd'hui, Lilian.
0: Du soleil aujourd'hui, oui, ça se réchauffe actuellement. On va arriver jusqu'à 32 degrés en maximale aujourd'hui pour le sud de Sarthe, entre autres Sablé et Château-du-Loir. 30 degrés du côté de Bonnétable et 31 degrés au Mans et autour de la ville. Le ciel dégagé aujourd'hui, ciel bleu, légère brise et puis des températures qui vont encore un peu augmenter demain. La suite des programmes, c'est le best-of de votre rendez-vous au taquet. On retrouve les voix de Valérie Damido et Éric Bastien. Bon appétit.
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7: Bonjour à toutes et à tous. Soyez les bienvenus si vous nous rejoignez. J'espère que vous avez passé un bon week-end et que la semaine s'annonce bien. Nous pensons également fort à tous les sinistrés des feux et aux services de secours qui interviennent depuis le début de cet épisode inédit d'incendie. Alors jusqu'à 13h, ce sont les meilleurs moments d'Au Taquet avec Valérie Damido et Éric Bastien. Avec nos candidats du jour, il y aura des imitations, une histoire de fer à repasser et des rencontres amoureuses. Je ne vous en dis pas plus.
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7: Bon courage à vous qui êtes au travail. Et puis côté météo, les températures vont à nouveau remonter cette semaine. Faites donc attention à vous et à la chaleur. Pensez à vous hydrater régulièrement. Musique maintenant avec Axel Red, Sensualité sur votre radio ici. Jamais.

0: L'actualité, Axel Red sur votre radio ici. Valérie Damido et Eric Bastien sont maintenant avec Franck qui donne un petit aperçu de ses talents d'imitateur. Quant à Véronique d'ici, Pays de Savoie, elle nous explique sur votre radio ici pourquoi elle n'exerce pas le métier dont elle rêvait et ses raisons sont très bonnes. Sinon, ça aurait été un tout petit peu compliqué, je pense.
1: Alors, on parlait avec notre Franck qui jouait avec ici Picardie de ça.
2: La tactique des gendarmes.
1: Et oui, parce qu'il a raté le concours, il a voulu être gendarme, mais, il a été gendarme pendant 5 jours. Pourquoi ? Parce qu'il a tourné dans un téléfilm. Raconte-nous.
3: Ben voilà, j'ai eu la chance de faire de la figuration dans un téléfilm qui a été tourné dans la région Baie de Somme. Et j'ai été gendarme pendant 5 jours avec Lionel Astier, Sonia Roland, Jérôme Robard, François Ferroletto. Et en fait, j'ai pu revêtir l'uniforme pendant 5 jours et déambuler dans la baie de Somme, les rues d'Abbeville, le Crotoy. Ah oui.
1: Oh, t'avais le costume, t'as fait les photos, j'imagine. Bah oui, bien sûr.
3: Oui, j'ai fait beaucoup de photos pour avoir des bons souvenirs. C'était vraiment ambiance bon enfant. On mangeait tout le monde ensemble avec le réalisateur. Les comédiens étaient accessibles, on a vraiment passé un très bon moment. Il y a que Sonia Roland qui a souffert des conditions météo.
4: Ah, il faisait froid.
3: Il faisait très froid.
1: Oui, mais moi j'aurais souffert aussi. On n'aime pas le froid, donc t'essayes de faire comédien, mais tu fais aussi imitateur. Et paraît que tu imites des gens. Alors tu vas nous imiter un peu des gens, puis on va essayer de trouver. Vas-y,
4: allez,
1: c'est parti, on t'écoute.
3: Valérie, t'es là ou t'es pas là, Valérie? Si t'es là, c'est que t'es ici. Si t'es ici, c'est que t'es à la radio.
4: Jeff!
1: Jeff Tuche!
4: Jean-Paul Roux.
1: Ah bah oui, c'est Jeff Tuche.
4: Pas mal, hein?
3: Je sais que vous aimez, Eric, la bonne nourriture, mais je vous conseille la tête de veau.
4: Mais écoutez, je suis d'accord.
1: Chirac!
4: Allez, une autre!
1: Allez,
4: dernière.
1: Une autre.
4: Il est beau, là.
3: Valérie, vous êtes toujours là, Valérie? J'espère que tout le monde est au taquet aujourd'hui. Hein? Ça va aller?
1: Tac, balaboum! Voilà, t'as plus qu'à faire. Tu feras la première partie du spectacle des trois poneys avec.
4: Fais ma première partie. Enfin, fais le spectacle, hein, je ferai que la première, je suis tellement mignonne. Par contre, j'aurais juste dire à Didier Gustin qu'il peut s'inquiéter. Hein, là,
1: oui, Didier, si tu nous écoutes,
4: là, t'es
1: mon
4: foutu,
1: chéri.
4: Didier, hein.
1: Voilà, bon. Alors, mon petit Franck, nous allons marquer un deuxième point car je te rappelle que tu en as déjà un. Tiens, je te mets un petit générique. Écoute bien ma question. Le mot Pokémon, c'est l'abréviation de Pocket Emotion, chaque créature représentant une émotion humaine. Est-ce que le mot Pokémon est l'abréviation de Pocket Emotion, puisque chaque créature représente une émotion humaine? Est-ce que c'est vrai ou faux? Top chrono, 5 secondes.
3: Je veux dire vrai.
1: Du tout, mon Francky. Pokémon, c'est l'abréviation de Pocket Monster, monstre de poche en anglais. Ça vient du japonais Poketo Monsuta, utilisé dès le lancement de la franchise en 1996. Voilà, donc pas du tout, pas de points, mais c'est pas grave.
4: Bon, Véronique, on n'a pas de points, mais ça va aller dans un instant. Est-ce que tu sais faire des imitations, toi, Véronique, ou pas?
5: Alors, pas du tout.
4: Ah, même pas une petite, pas quelqu'un, non?
5: Même
4: rien du tout.
5: Pas une petite, non.
4: Oh, pas grave. Véronique, travailleuse sociale avec les enfants en situation de handicap, on l'a dit tout à l'heure. T'as même été mandataire judiciaire à la protection des majeurs, t'as été assistante sociale. Bref, j'ai quand même l'impression que t'as toujours eu cette vocation d'aider les autres.
5: C'est ça. Ça fait 30 ans.
4: Bah, c'est beau. Bah, voilà, c'est bien de le dire. Mais petite, tu rêvais d'être esthéticienne ou, et tu voulais aller dans l'armée?
5: Ouais, j'aurais voulu être infirmière dans l'armée.
4: Oh. Infirmière dans l'armée. Ouais, alors, pourquoi tu n'y as pas été? Tu peux nous expliquer pourquoi tu as un petit souci avec l'armée?
5: Avec l'armée et avec le sang. J'aime pas la vue du sang.
4: Oui, alors ça,
5: déjà,
4: d'accord.
5: C'est compliqué quand on veut être infirmière.
1: Oui.
5: Militaire, oui, j'ai un problème avec la hiérarchie.
4: Ah. Alors là, tu t'as bien mis tout à côté, hein, peur du sang, la hiérarchie, tu veux t'affaire bien dans l'armée. Eh ben, forcément, c'était pas la hiérarchie.
5: Ah, mais les rêves d'enfant, il faut quand même.
4: Non, mais t'as raison.
5: Écouter.
4: C'est un beau point commun, ça, Valérie, elle adore la hiérarchie aussi.
1: Ouais, j'adore. Moi, je respecte vachement tout. La hiérarchie, mais faut pas que ça soit.
4: Ouais, va pas trop, hein.
1: Faut pas qu'il y ait des ordres idiots, c'est tout.
4: Véronique est sportive, bien sûr. Qu'est-ce que tu fais comme sport, Véronique?
1: Comme moi? Tu peux dire un autre point commun avec Valérie, Véronique est sportive.
4: C'est vrai.
5: Valérie Véronique, ça commence par un V. Voilà.
6: Évidemment, le oui. V de la victoire, chérie.
4: Bien sûr, mais ça n'oublie pas ce que tu fais comme sport, Véronique. Qu'est-ce que tu fais?
5: Je fais du vélo, je fais du ski,
4: ouais.
5: La rando.
4: Bien sûr.
5: Je sais pas, j'ai un abonnement à la salle de sport.
4: Ah bah voilà, commence par ça, abonnement à la salle de sport. Ça veut dire que tu fais des machines un peu, du gainage,
5: oui, mais y a
4: la fonte.
5: Du coup, il y a du stretching, il y a du pilates, il y a tout ce qu'on veut, hein, du renforcement musculaire.
4: T'es trop forte, Véronique.
6: Bah, c'est des mots, il a appris deux mots.
4: J'ai rien compris aux mots qu'elle vient de prononcer.
6: Voilà.
4: Le pilates. Pilates des Caraïbes, bien sûr.
6: Exactement. Avec Johnny Crêpe.
4: Très, très bon, ça, j'adore. Elle est pour vous, celle-là.
6: Ah, celle-là, elle est pour moi.
4: Johnny Crêpe. Ah, je la mets dans le spectacle. Elle est géniale.

0: d'étoiles. Mais une mère, on n'en a qu'une.
1: Christophe Maé, que vous pourrez voir sur scène dans toute la France à partir du mois de septembre, La Lune, sur votre radio ici. Faisons connaissance à présent avec Nicolas d'ici Loire-Océan et Sandra d'ici Isère. Je me souviens très bien de Sandra. C'est moi qui avais fait son entretien préparatoire et nous avions discuté de tout et de rien pendant un très long moment. C'était très sympathique. D'ailleurs, si mes souvenirs sont bons, c'est elle qui a gagné le cadeau de la semaine. Valérie Damido et Eric Bastien ont passé un bon moment avec eux sur votre radio ici.
2: Alors, il paraît que tu as d'autres petites manies, tu aimes surtout les activités à sensation, t'as fait du saut à l'élastique, t'as fait des plongeons d'une falaise, genre 10 mètres de haut, et t'as plongé avec des petits requins, dis donc.
3: Ben oui, je crois que c'était en Thaïlande, mais je suis pas certain. Et donc, je fais beaucoup de snorkeling quand je suis en vacances, parce qu'en France, je ne peux pas parce qu'il fait trop froid.
2: Oui.
3: Et une fois, je suis tombé sur des petits requins. Enfin, on les a vus de loin et
2: pour les requinous.
3: Approcher, mais des requinous, ouais, si on veut, c'est mignon.
2: Des petits requinous. Ok. Bon, le prochain défi pour Nicolas, c'est faire un saut en parachute. On te le souhaite. De faire un saut en parachute. Peut-être grâce au club Bellambra que tu vas peut-être gagner. C'est la question. Écoute bien, c'est la question à choix multiple. Tu peux prendre 3 points d'un coup. Tiens, je te mets un petit coup de Danny Briand.
4: Tant qu'il y aura des femmes, le monde aura une âme.
2: Ça, c'est pas faux. Si les femmes étaient là au pouvoir, on aurait moins de tanas. Alors écoute bien, ce dimanche 8 mars, on va célébrer la journée internationale des droits des femmes. Est-ce que tu sais en quelle année ça a été officiellement instauré ? Alors écoute bien les propositions. 1910, 1945, 1977... Ça n'existe pas. Alors, le dimanche 8 mars, on célèbre la Journée internationale des droits des femmes. En quelle année ça a été instauré ? 1910, 1945, 1977. J'attends encore la date. Top chrono,
3: 1945. 1945.
2: J'ai entendu, mon chéri. Je suis mortifié.
5: Ah bah ça.
2: Tu sais en quelle année on a eu le droit d'avoir un chéquier, nous, les femmes ? En 65. Alors je t'explique, en 45, on n'en avait rien à foutre du droit des femmes. C'est en 1977, c'est l'Organisation des Nations Unies qui a reconnu officiellement la journée des droits des femmes et pas la journée de la femme. Hein. Arrêtez de nous acheter des roses et des conneries, nous ce qu'on veut c'est le même salaire. Et donc on pense bien fort aux femmes, sans qui évidemment rien ne serait possible. Et il y a encore du taf, et tu n'as pas de points mon doudou, c'est pas grave.
5: Oui mais Sandra, toi tu as 4 points, la force tranquille. Sandra, elle se balade là depuis midi, là, voilà, ça énerve un peu Valérie, mais je rappelle quand même tout l'enjeu de cette émission. 3 candidats gagnants depuis le début de la semaine. Vais-je arriver à en avoir un 4e pour la première fois de ma vie, Sandra ? Je ne sais toujours pas. Sandra qui a un petit côté maniaque, hein, Sandra, à Lyon. On aime bien que la vaisselle et le lit soient bien faits.
6: Ah oui, ça c'est vrai que c'est ce que j'inculque aussi à mon fils. On ne part pas de la maison, on ne sort pas de la maison sans qu'au moins le lit et la vaisselle soient faits.
5: Ah oui, dans cette petit côté sorcière bien aimée, il faut que ce soit tout bien rangé. Tu adores le repassage également. C'est fou ça.
2: Ah ouais, c'est fou ça.
6: C'est vrai.
2: Oh là là.
5: Ouais, non, voilà. Tu as été jusqu'à t'équiper. Non mais attends, tu t'es équipé. Dis-nous un petit peu ce que tu as pour le repassage.
6: Ben, pour le repassage, mon classique, hein, j'ai la centrale vapeur. En cas de repassage express, j'ai fer à repasser d'appoint et j'ai surtout le petit fer pliable de voyage.
5: Ah oui, donc là, il y a une obsession sur le fer, là, on est d'accord. Ah
2: oui, quand même, je t'admire.
5: Ah, oui. Alors, tu as horreur des gens qui reniflent.
6: Ah, arrête, non, surtout pas ça, Eric, je risquerais de. Non. Ça m'est arrivé encore.
5: Ah mince.
6: C'est pas si vieux que ça. Oui, je ne supporte pas les gens qui reniflent ou qui se raclent le fond de la gorge. Enfin, vraiment, ça me. Voilà.
5: Ah, parce que sinon.
6: Je peux aider quelqu'un en détresse, mais pas ça, non, vraiment pas.
5: Mais t'es capable d'aller
6: juste. Bonsoir, Émile.
5: Oui, j'ai compris. Mais t'es capable de. Il paraît que t'as vomi même une fois, tellement t'as entendu le truc, t'as vomi.
6: Ah oui, je vomis, j'ai des haut-le-cœur. Et puis. Oui, il faut. C'est pas très élégant.
5: C'est tellement tentant de le faire, mais non, je ne le ferai pas. Non, je ne le ferai pas.
6: Après, mais pas maintenant.
5: Non, Sandra, tu aurais pas été dans ma team, je l'aurais fait avec plaisir. Mais non, je vais te protéger, mais c'est quand même fou comme truc. T'es très râle. râleuse, tu détestes les gens qui mettent aussi leur téléphone en haut-parleur pour discuter.
6: Oh, mais oui, moi, mais oui, j'utilise beaucoup les transports en commun à Lyon, on est assez bien, bien équipé, et je ne supporte pas effectivement les gens qui discutent en haut-parleur, enfin, non, pas besoin non seulement de participer à leur conversation, et puis, bah, justement, j'écoute au taquet quand je rentre du boulot, avec mes écouteurs, j'ai du mal à vous entendre.
2: Eh ben oui, mais moi je suis d'accord avec elle, c'est pas possible les gens qui téléphonent avec le haut-parleur.
5: Je suis tellement d'accord.
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0: Bowie, Let's Dance dans la playlist d'ici. Alors, que diriez-vous d'une sortie dans votre coin maintenant ? C'est l'agenda de l'été avec des activités près de chez vous que nous vous proposons dans moins d'une minute. Et puis ensuite, Michel Jonas jouera du blues sur votre radio ici.
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4: Des travaux de nuit vont débuter au Mans sur le giratoire des quatre pentes qu'on trouve au niveau du Burger King et de la Sécurité sociale. À partir de ce soir, les revêtements de sol seront refaits, entraînant des restrictions de circulation, mais aussi des nuisances sonores. Fin des travaux vendredi. En ce lundi 10 août, j'ose un mot de la rentrée, mais c'est pour une bonne nouvelle. De nouveaux cours de Zumba proposés au Mans. La Zumba qui fait de la résistance, cette danse sportive qui se démocratise en France en 2010, continue à séduire. Pour preuve, ce nouveau cours à l'initiative de l'association de gymnastique de Gazonfier, cours qui vont se dérouler à l'école primaire de Gazonfier à partir de septembre. Vous avez toutes les informations en contactant l'association. L'événement de la semaine, c'est l'éclipse solaire que vous pourrez observer à Tuffet, Val-de-la-Chéronne, en présence de l'équipe de Planète Science qui va mettre des lunettes adaptées à votre disposition. Rendez-vous à la base de loisirs ce mercredi à partir de 19h.

0: écoutez ici Joueur de Blues, Michel Jonas évidemment. Valérie Damido et Eric Bastien jouent maintenant avec Nora d'ici Roussillon qui n'aime pas du tout le désordre et ce n'est pas tous les jours facile avec son mari, et Francis d'ici Occitanie qui aime bien que tout soit rangé. Je ne sais pas vous, mais je pense qu'ils devraient se rencontrer ces deux-là.
1: Nora, ma chérie, il paraît que tu adores ranger, tu n'aimes pas le désordre.
2: Ça fait.
1: Alors comment ça se manifeste? Ça veut dire que tu ranges tout le temps?
2: Quand je travaille pas.
1: Ah, merci, quand tu travailles, on n'a pas le temps de... on y va tranquille. Bah oui, bon. Alors, est-ce que tu engueules Gaetano quand il range pas?
2: Tout le temps.
1: Parce que lui, il est bordélique, bien sûr.
2: Comme tous les hommes.
1: Oh bah voilà, oh merci, oh voilà.
3: Oh, oh, ah, bon.
1: Bah c'est vrai, pardon. Il y a un truc, est-ce que toi aussi, par exemple, il a toujours pas compris, parce que moi, par exemple, après 25 ans de mariage, j'ai du mal à lui montrer, je dois baliser le chemin du panier à linge sale.
2: bienvenue au club.
1: Voilà. Tu vois, c'est marrant parce que j'ai fait des petites flèches et tout, j'ai essayé, mais non.
3: J'ai toujours pas trouvé, moi.
1: Non, il y a un truc qui marche pas, je sais pas, bon. Alors, tu adorerais, si t'étais un animal, tu adorerais avoir l'œil du tigre. Tu aimerais être une tigresse. Pourquoi? Parce que c'est un animal que tu trouves sympa, joli.
2: Entre autres, indépendant,
1: ouais.
2: Féroce. Féroce, pas agressif, mais féroce, impressionnant.
1: Ah ouais, c'est très très beau un tigre, on est bien d'accord. Et si tu devais déjeuner avec quelqu'un de connu, tu adorerais déjeuner avec le chef amazonien Raoni.
2: C'est ça.
1: Alors tu parlerais de quoi avec Raoni?
2: Je parlerais de la terre, de la nature, j'apprendrais de son enseignement.
1: Ouais, très intéressant Raoni. Hein. Moi je...
2: Oui.
1: J'aimerais bien aussi déjeuner avec Raoni, ça serait...
3: On n'avait jamais eu ça d'ailleurs.
1: Non, ça veut dire que Nora elle aime bien la nature.
3: Exactement.
1: Alors ma chérie, c'est la question à choix multiples. Tu m'as fait un sans faute depuis le début. Je te pose la question, je te fais des propositions. Et tu as 10 secondes pour me donner ta réponse. On part avec Barbie Girl, allez.
4: I'm a Barbie girl in a Barbie world. Life is plastic, it's fantastic,
5: c'est du plastique.
1: Écoute bien. La poupée Barbie est née le 9 mars 1959.
3: Ah, oh, comme vous.
1: Alors, quel était le... Je réglerai ça après. Quel était le vrai nom de la poupée Barbie? Alors, écoute bien. Brenda Malibu Parker. Beverly Sunshine Doll. Barbara Millicent Roberts. Valérie Barbichou Marouflette. Alors, comment s'appelait la poupée Barbie? Brenda Malibu Parker, Beverly Sunshine Dolls, Barbara Millicent Roberts, Valérie Damidouche Marouflette. Top chrono, 10 secondes.
2: Je dirais Barbara.
1: Et c'est une très bonne réponse.
3: Bon.
1: Eh oui, Barbara Millicent Roberts. Elle est née dans la ville fictive de Willows, dans le Wisconsin. Bravo, 3 points de plus, tu as 7.
3: Francis qui habite à Villefranche de Lauragais, c'est en Haute-Garonne. Francis qui est à la retraite, qui est un passionné de cuisine. T'as une belle de chevaux aussi, pareil, à la maison? T'aimes bien la mécanique?
1: Oh, la de chevaux.
3: Francis?
6: Oui, c'est ça.
3: Ouais.
6: Thomas de chevaux.
3: Ah ouais, tu fais de la mécanique sur ta de chevaux. Et de quelle année ta de chevaux?
6: 66.
3: Oh, génial!
1: Oh, la de chevaux!
3: Et elle roule encore, du coup, si tu fais un peu de mécanique dessus?
6: Ah oui, le moteur marche très bien.
3: Ah, génial! Oh, la de chevaux!
1: Moi, j'adore la de chevaux.
3: Eh oui,
1: très chose. Jolie.
3: On adore. Alors, on a parlé un petit peu des défauts de Nora. Oh, écoute, toi aussi, tu as quelques défauts. Et ça ne me surprend pas complètement, Francis. Hein. Tu as un côté maniaque.
6: Ouais, j'aime bien.
3: Ouais. Ah, t'aimes bien, en plus. Ouais. Alors, ça se caractérise comment et pourquoi?
6: Eh bien, en fait, moi, je range les choses et je sais toujours où je les ai.
1: Ah, d'accord. Bah oui, c'est le principe.
3: Un maniaque du ménage.
6: Toujours au même endroit, je l'ai mis.
3: Ah, d'accord. Il faut que tout soit au même endroit. Il faut que tu...
6: Oui.
3: L'aspirateur, la poussière aussi.
6: Sinon, vous perdez les choses.
3: Oui, je suis bien d'accord, mais vraiment, le lit, il faut qu'il soit bien fait, il ne faut pas qu'il y ait de poussière sur les meubles.
6: Non, mais j'exagère pas quand même, je ne suis pas...
3: Oui. Il tient tête aussi dans ses défauts. Il tient tête. Et non, je voudrais quand même juste parler de son animal, puisque vous avez parlé de
1: animal
3: préféré. Vous savez quel est l'animal préféré de Francis, alors qu'il est chasseur pourtant, hein?
1: Bah, je sais pas.
3: D'y voir, Francis?
6: Les chevreuils, j'aime
3: bien. Eh ben non, pourquoi t'es chasseur si t'aimes les chevreuils?
6: Mais ça n'empêche pas, ça compatit. On peut faire l'autre. Sinon, on aime toutes les bêtes, mais bon, on est obligé de chasser aussi.
3: Bon, alors c'est...
6: On n'est pas obligé de tuer chaque fois. Hein.
1: Ah oui, merci, oui.
3: Donc le chevreuil.
6: On prend l'appareil photo aussi. Hein,
1: ah oui, voilà.
3: Joli, mais fais ça, voilà, prends-les en photo, les chevreuils. Voilà, c'est mieux.
6: Et après, je fais les deux.
3: Eh bien, c'est très bien. Si tu voulais être un chevreuil, bah voilà, je comprends très bien, il n'y a pas de souci. 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

0: un des derniers titres de Soprano, DJ dans la playlist d'ici. Place à l'amour maintenant avec nos deux candidats, Vincent d'ici Périgord et Florence d'ici Lorraine, qui racontent à Éric Bastien et Valérie Damido comment ils ont rencontré leur moitié sur votre radio ici.
1: Alors, notre ami Vincent. Ah, Vincent, tu as rencontré Eugénie, qui est ta compagne, grâce à une appli de rencontre, c'est ça?
2: Oui.
1: Magnifique. Et, c'était quoi votre premier rendez-vous alors?
2: Un dimanche après-midi à Périgueux.
1: À Périgueux. Et il paraît que c'était pendant le confinement, tout ça.
2: Ça, c'était juste avant le confinement.
1: Ouais.
2: Et après, c'était pendant le confinement.
1: Et alors, du coup, qui ça a été le coup de foudre?
2: Oui.
1: Il y a eu un petit temps d'attente.
3: Oui.
1: Oui. Qu'est-ce qui t'a plu en premier chez Eugénie?
2: Sa gentillesse et puis sa douceur.
1: Oh, voilà.
3: Un timide, il est réservé, mais il est amoureux.
1: Ah bah heureusement qu'il est amoureux. Alors ça fait 6 ans qu'ils sont ensemble, donc bon, ils sont ensemble depuis le confinement. Tout le monde se rappelle de ce moment exceptionnel du confinement. Mmh. Et alors il paraît que bon bah comme beaucoup de gens, je te rassure, il y avait évidemment des gens, des potes à toi qui avaient une maison avec piscine. Donc évidemment, on allait quand même faire la fête au bord de la piscine.
2: Voilà, oui. Ah oui. Des bonnes petites soirées privées entre amis pendant le confinement.
1: Eh ben évidemment, parce
3: confinement,
1: que
3: maillot de bain quoi.
1: Bah oui, bah écoute, tant qu'à faire hein, ce confinement ridicule. Et il paraît qu'une fois, quand même, tu t'es fait contrôler en rentrant de la soirée piscine sur la route.
2: En y allant.
1: Ah, en y allant. Et alors t'as dit quoi?
2: Que je ramenais ma stagiaire chez elle, qui habitait à côté de ma compagne.
1: Ouais, alors que, en fait,
3: bien sûr,
1: tout le monde allait à la piscine, avec des masques, bien sûr. Alors, attention, là, c'est le moment où tu peux t'envoler avec une question qui peut te rapporter 3 points d'un coup. C'est la question à choix multiples. Je pose la question, je fais des propositions, et à mon top chrono, tu as 10 secondes pour me répondre et me donner ton choix. Alors aujourd'hui, figure-toi que nous sommes le 10 mars... Et que, eh ben, tiens, une petite ambiance. Pour fêter ça, le 10 mars, nous fêtons le 150e anniversaire de l'invention du téléphone.
3: D'accord.
1: Par Graham Bell. Donc, c'est l'inventeur du téléphone.
3: C'est l'inventeur du téléphone.
1: Alors, petit QCM pour Graham Bell. Quelle fut la première phrase transmise par téléphone? Je te propose des phrases. Allô, vous m'entendez? Qui est à l'appareil? Monsieur Watson, venez ici, j'ai besoin de vous voir. Ou, allô Bastien, ici Damido, ramène tes fesses. Donc, quelle fut la première phrase transmise par téléphone il y a 150 ans? Allô, vous m'entendez? Qui est à l'appareil? Monsieur Watson, venez ici, j'ai besoin de vous voir. Allô Bastien, c'est Damido, ramène tes fesses. Top chrono, 10 secondes.
2: La première? Je dirais.
1: Allô, vous m'entendez?
2: Oui.
1: Eh bien... Et non. C'est Monsieur Watson, venez ici, j'ai besoin de vous voir. Parce que Alexandre Graham Bell, qui a réussi à transmettre la voix par un signal électrique, il avait un assistant qui s'appelait Watson, comme Sherlock Holmes. Donc du coup, il a passé l'appel, Watson était à côté, et il a passé cette phrase.
3: Et voilà.
1: Pas de points, mon petit Vincent.
3: Bon, Florence, parlons de ta rencontre, justement, avec Fabien. Cette rencontre s'est passée lors d'une soirée... SNCF. Exactement, un bal était organisé entre salariés de l'entreprise et son père et le père de Fabien travaillaient ensemble. Lorsque, Florence, tu as rencontré Fabien, vous êtes présenté comment? Vous êtes la bise? Comment s'est passé au début?
4: Non, on s'est serré la main, mais alors ça a fait comme dans Le Gendarme se marie, ça a fait des étincelles.
1: Ah ouais.
3: Tu as l'image là?
1: Ah bah oui, le
3: dessinet c'est tout son sac là. C'est vrai, vraiment, étincelle au moment de serrer la main, quoi. T'as senti un truc tout de suite, quoi.
4: Ah oui, oui, oui. Lui, pareil, ça a été vraiment le gros coup de foudre.
3: Oh, vous aviez 22 ans. C'est un peu les parents qui ont manigancé les retrouvailles, hein, si j'ai bien compris après.
4: Ah bah, il était très timide, donc il n'osait pas m'inviter à danser. Donc son père m'a invité à danser, sa mère l'a invité à danser. Ils nous ont planté au milieu de la piste, et débrouillez-vous.
3: Vous êtes rapprochés. Et qui a tenté, du coup
4: c'est toi. Et pareil, les deux mères demandaient des renseignements sur l'un, sur l'autre, voilà.
3: Alors attention, parce que le lendemain, il partait à Toulon, parce qu'il était engagé dans la marine. Donc tu l'as perdu de vue très vite, du coup.
4: Oui, oh bah ça a duré une semaine où on ne s'est pas vu, mais avant de partir sur le quai, c'était le gros bisou.
1: Oh !
3: Et c'était il y a combien de temps ce gros bisou, hein ?
4: C'était
3: combien de temps ?
4: Eh ben c'était il y a 36 ans, un peu plus de 36 ans.
1: Oh.
3: 35 ans de mariage, vous êtes mariés un an plus tard. C'est les noces de rubis, 35 ans de mariage.
1: Ouh,
3: belle histoire.
1: Bah dis donc, il va t'acheter une belle bague en rubis.
4: Ah, pourquoi pas ?

0: Désir de 1994, You Gotta Be Desiree dans la bande-son de votre radio. Ici, dans Au Taquet, nous aimons bien les candidats à qui il arrive plein de maladresses. Cette fois-ci, il s'agit de Vincent d'ici Périgord qui a fort à faire avec son tracteur. Et Florence d'ici Lorraine qui se souvient bien de son mariage tellement il y a eu d'imprévus. Tout cela a bien amusé Valérie Damido, Éric Bastien et nous dans moins d'une minute sur votre radio ici.
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4: Alors, notre ami Vincent, hein, qui est donc s'occupe des vaches et des canards, qui est un petit peu maniaque, qui est marié à Eugénie, qu'il a rencontré lors d'une pool party pendant le Covid. Bon, je simplifie, hein, vous avez compris. C'est aussi un petit peu notre Pierre Richard à nous. Il a un petit problème avec les tracteurs et les remorques, notre petit Vincent. Pareil qu'un jour, t'as rempli ta remorque de bottes de foin, t'as voulu la déplacer. Et puis bah le chemin, il était un peu penché, les freins n'ont pas tenu. Qu'est-ce qui s'est passé?
5: Pas les freins n'ont pas tenu, ça n'a pas fonctionné. Le tracteur n'a pas actionné les freins de la remorque et ça s'est mis en portefeuille.
4: Donc ça veut dire que tu t'es cassé la margoulette en gros?
5: Ça m'a bien brassé dedans.
4: Ah bah voilà. Mais tu t'es pas blessé quand même?
5: Non.
4: Mais t'as été obligé de décharger la remorque pour que tu puisses repartir?
5: Ouais, ah oui. On ne pouvait pas la remettre en place comme ça.
4: Eh oui, deux fois le même travail, donc c'est bien, ça fait plaisir.
5: Voilà.
4: Bon, mais t'as un truc avec les tracteurs aussi, parce que quand t'étais ado, t'avais 14 ans, t'allais chez des voisins avec un tracteur, et là, pareil, un talus en pente. Et donc, du coup, qu'est-ce qui s'est passé? Rebelote.
5: Et le tracteur a calé, et une grande marche arrière, la benne chargée d'enfilage.
4: C'est-à-dire que la benne s'est mise devant le tracteur, en fait, c'est ça?
5: Non, on est parti en marche arrière et c'est la benne qui a arrêté le tracteur, aussi encore.
4: D'accord, ok, bah c'est super. Bien, alors, tu as un petit point. Ce serait bien que tu marques 5 points. C'est la question cash. Donc, c'est une question, voilà. Tu auras 10 secondes pour répondre. Une petite ambiance musicale. Ça, c'est une chanson que ta maman nous a envoyée, c'est toi, quand tu étais petit, dans ta baignoire.
6: Ben dis donc, je chantais bien.
4: Ben oui, c'est dommage. Hein.
6: Mais je fais peur un peu quand même. Hein.
4: Non, c'est la BO de Microcosmos.
6: Ah oui.
4: Alors écoute bien,
6: quel
4: Vincent.
6: Rapport avec moi?
4: Non, pas grave, putain. Alors, écoute bien. Quels insectes l'écrivain à succès Bernard Werber a-t-il mis en scène dans sa première trilogie? Quels insectes l'écrivain Bernard Werber a-t-il mis en scène dans sa première trilogie? Qui sont ces insectes? Top chrono, 10 secondes.
5: Les fourmis.
4: Et c'est une bonne réponse.
6: Et oui,
4: c'est un best-seller qui raconte en parallèle la vie d'une colonie de fourmis et celle d'une colonie d'humains et qui sont intrigués par leur organisation. C'est magnifique. Bravo. 6 pour Vincent.
6: Écoutez, je tiens une championne là. Je tiens une championne de la catastrophe. Florence qui joue avec nous.
4: Ah ouais. Elle aussi les remorques?
6: Non, pas les remorques. Florence qui est en Moselle, qui nous a parlé pourtant de cette belle rencontre, ce coup de foot, je vous rappelle, avec Fabien. Ils se sont serrés la main et bim. Seulement le jour de votre mariage.
7: Ah.
6: Ambiance.
4: Ah oui? Oh là, bah dis donc, tu t'en fais des... Ça veut dire que...
6: Tout est parti en catastrophe. On y va, on commence?
4: Allez.
6: Déjà, le frère de Florence devait aller chercher le bouquet de la mariée, il est arrivé en retard, du coup, pas de bouquet sur les photos, on est d'accord?
7: Voilà, c'est ça.
6: Déjà, ça part mal. Le curé, qu'est-ce qu'il lui a fait, lui, le curé? Qu'est-ce qu'il a fait?
7: Eh ben, il s'est trompé de cassette.
6: Voilà, il a mis Il n'a pas mis la marche du piano, il a mis autre chose comme musique. Ensuite, le cortège devait suivre la voiture des mariés, ça on a l'habitude.
4: Oui.
6: Et à la fin, combien il restait de voitures, Florence?
7: Eh ben, deux voitures.
6: Ben oui, elles étaient où les autres?
7: Bon, mais c'était pas à la fin, c'était dès le départ pratiquement.
6: Ah oui, dès le début, et il paraît que tout le monde s'est arrêté à l'apéro en chemin.
7: Ah ben voilà, ils sont tous partis à l'apéro, ils nous ont laissé tout seuls avec nos deux voitures pour faire le trajet.
6: Non ben c'est pas fini, ils étaient directement allés au vin d'honneur. Et quand toi t'es arrivé au vin d'honneur, qu'est-ce qu'il y avait?
7: Oh, ben, il me restait plus qu'un quart de tranche de brioche.
4: Mais dis donc, ils sont sympas, tes copains.
6: Ah ouais, non, mais c'est pas fini. Le mariage de la loose. Ensuite, bon, t'as été voir l'étape pour le dîner, hein, après le vin d'honneur. Et là, sur le dîner, rien n'était prévu comme tu l'avais choisi.
7: Exactement, les vieux étaient avec les jeunes, enfin c'était du grand n'importe quoi. Bon. Il a fallu tout refaire.
4: Bah dis donc, c'est sympa ce mariage.
6: La nuit de noces, ton mari, malade.
4: Oh oui. Là là.
7: Trop émotif, donc du coup, malade.
4: Oh mon Dieu.
6: Donc pas de... voilà. Et le lendemain matin, à 7h du matin, on est venu vous déloger pour la soupe à l'oignon en retournant votre matelas, histoire de bien vous réveiller.
4: Mais c'est sympa.
7: Voilà, mais ça c'est classique chez nous, ça se faisait comme ça, donc on vire les mariés, on retourne le matelas, c'est normal.
6: Tout est normal, on habite à Metz, voilà. On est en Moselle, on retourne les matelas. Et ben dis donc,
4: c'est super.
6: Et c'était il y a 36 ans et on en rit encore aujourd'hui, c'est ça qui est le plus sympathique.

0: Étienne Dao, les meilleurs moments d'Otaka s'arrêtent pour aujourd'hui. Nous continuons demain avec Valérie Damido, Eric Bastien et entre autres un collectionneur de bouchons, un tripophobe, un maniaque et des bonnes cuisinières sur votre radio ici.
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0: Bon début de semaine avec votre radio ici. Il est 13h. Le journal Emeline Ferry. Bonjour Emeline.
2: Bonjour Catherine, bonjour à tous.
0: À la une ce jour.
2: Ventilateur, clim, bouteille d'eau fraîche, préparez-vous à faire face à nouveau à de fortes chaleurs. Quelle température, pour combien de temps? Et surtout, comment supporter ces journées et ces nuits dans la fournaise? On en parle dans un instant. Nous serons également dans la Drôme où les pompiers luttent contre les flammes depuis près d'une semaine. En Corrèze, des maires en colère. 8 communes privées du passage du Tour de France en juillet à cause de la météo et elles ne seront pas remboursées de leurs frais. La course contre la montre pour trouver des lunettes spéciales à 2 jours de l'éclipse solaire historique et puis le retour du roi Léon Marchand dans le bassin de Saint-Denis où il avait été couronné champion olympique il y a 2 ans. On espère ce soir le voir nager avec les Bleus.
0: Et c'est reparti pour des températures très élevées.
2: 22 départements désormais en alerte orange canicule, tout le quart sud-est du pays, plus le Cher, l'Allier et la Corrèze. Le thermomètre grimpe et ça va durer, nous dit Alix Roumagnac, le président de Prédict, la filiale risque de Météo France.
3: Cette chaleur du sud-est va dans la semaine progressivement toucher l'ensemble du territoire national, c'est quasiment pour toute la semaine et le point le plus fort sera effectivement entre mercredi, jeudi, vendredi. En début de semaine prochaine sur la partie nord de la France pourrait avoir un petit terre un peu plus frais et ce n'est qu'à partir, mais là on est très très loin d'aller modèle, que vers le 24-25 peut-être de l'air froid va un peu plus frais va arriver de l'ouest pour toucher le territoire national. Donc peut-être qu'à partir du 24 avec cette arrivée d'air frais on aura un peu des pluies, mais tant qu'on a ces dômes anticycloniques, pas de fortes pluies sur le territoire national.
2: Alors certains parlent d'une nouvelle vague de chaleur, mais en réalité par endroit il fait très chaud en continu depuis mi-juin. Exemple à Aix-en-Provence, entre 35 et 40 degrés la journée. Et la nuit, c'est l'humidité, la moiteur qui fatigue les organismes. Les habitants sont épuisés, Marilyn Ottmann.
4: Oui, dans ce parc à l'herbe complètement sèche, les jeux d'eau sont pris d'assaut.
5: J'ai trop chaud, il fait trop chaud.
4: Quelques gouttes glissent sur le visage de Jules, il se remet d'une nuit difficile.
5: Et j'ai pas de clim dans ma chambre, j'ai qu'un ventilateur. Je me réveille souvent. La chaleur, ça épuise. Elle me fait transpirer, je sais pas, ça me réveille.
6: On n'arrive pas à récupérer là.
4: Car le plus compliqué, selon son papa.
6: Et ben c'est bien les nuits, hein. Plus d'énergie et tout, et c'est surtout les températures qui redescendent pas la nuit là.
4: Un peu plus loin, Nariné surveille ses 2 enfants. De bon matin, les paupières sont déjà lourdes.
7: C'est particulièrement plus dur cet été?
8: Oui. Un peu plus dur que d'habitude, oui. Faiblesse, envie de rien faire, pas motivé, quoi. Envie tout le temps de s'allonger. Tout.
4: Déshydratation, stress thermique, nuit blanche. Pendant la canicule, notre corps travaille dur. Le petit Jules cherche des solutions.
5: On a un brumisateur.
4: Et pour réguler sa température, un médecin recommande de se baigner ou de prendre une douche tiède.
2: Reportage signé ici Provence.
0: Et 17 départements sont placés en risque élevé de feux de forêt aujourd'hui.
2: Notamment la Drôme, où les flammes ravagent toujours le massif du Claps. Pas de répit pour les pompiers. Bonjour Ninon Pigagnol.
9: Bonjour.
2: Reporter ici Drôme Ardèche, vous êtes sur place. L'incendie sévit depuis une semaine et il n'est toujours pas maîtrisé.
9: Et oui, c'est un feu assez erratique selon les mots de la préfète. Elle a fait le point justement ici en fin de matinée. Elle a donné plusieurs raisons pour ses difficultés à stopper le feu. Le relief déjà, en fait c'est un feu rampant donc qui est dans le sol. Donc les pompiers sont obligés d'aller au plus près pour noyer les points chauds. Mais le problème c'est que l'accès est très difficile. La météo non plus n'est pas favorable. Alors là il y a assez peu de vent, c'est plutôt positif, mais les températures restent très élevées avec un air plutôt sec. C'est ce qui explique aussi les fortes reprises qu'il y a eu hier. Alors malgré tout, il y a des victoires, comme elle dit. Le retardant versé pour protéger le village de Charence, ça a fonctionné. Les habitants là-bas sont confinés pour éviter de respirer la fumée, mais ils ont pu rester sur place. D'importants moyens se sont déployés avec environ 400 pompiers mobilisés, aussi un hélicoptère bombardier d'eau, entre autres. Et à l'arrière aussi, ça s'organise avec encore une grande solidarité dans le Diois. Des points de collation ont été mis en place un peu partout autour du feu pour permettre aux pompiers de se rafraîchir, de prendre un fruit, de manger un peu. Et les dons affluent. Et heureusement, car ici, les pompiers en ont conscience, le feu risque de durer.
2: 400 hectares brûlés, les dernières infos sur le front des incendies dans la Drôme. Merci à Ninon Pigagnol. En Lozère, l'incendie qui a parcouru 153 hectares est désormais fixé.
0: Dans l'actualité également, un adolescent poignardé à Montpellier.
2: Un jeune de 16 ans, il n'a pas survécu aux deux coups de couteau qu'il a reçus hier soir lors d'une rixe. Deux jeunes majeurs sont en garde à vue, ainsi qu'un adolescent de 17 ans qui s'est présenté volontairement au commissariat. On en voit partout, sur les marchés, sur les réseaux sociaux, les squishies, des balles anti-stress aux couleurs fluo. Mais ces jouets peuvent être très dangereux. La répression des fraudes appelle les parents et les enfants à la prudence. Un jeune garçon a été gravement brûlé dans le Pas-de-Calais par le produit à l'intérieur de cette balle qui lui a éclaté au visage. Des expertises sont en cours pour en connaître la dangerosité.
0: Et le Tour de France Femmes s'est achevé hier soir.
2: Avec la victoire de la néerlandaise Demi Vollering, épilogue de plusieurs semaines où on a vibré sur le bord des routes. Mais à l'heure du bilan, on n'a pas franchement le cœur à la fête en Corrèze. Le 12 juillet, plusieurs communes du département n'ont pas eu la chance de voir passer le peloton des hommes. À cause de la canicule, ASO, l'organisateur, a raccourci le parcours ce jour-là, quelques heures avant la course. Et les 8 villages concernés viennent d'apprendre qu'ils ne seront pas remboursés de leurs frais. Amertume pour Stéphanie Siscar, la maire de Messac.
10: On avait mis des mois et des mois à organiser, on a fait des visios en préfecture avec ASO, enfin, et ce qui a fait le plus mal en fait, c'est d'avoir cette qu'à 17h15 quoi. Quand le préfet vous appelle à 17h15 et vous dit il n'y a pas le Tour de France à Messac, vous dites non mais c'est une blague. Moi à 17h18 j'étais là pour prévenir tous mes commerçants les uns derrière les autres, et franchement on aurait perdu quelqu'un. Ça nous aurait peut-être pas fait aussi mal. Enfin, voyez ce que je veux dire. Il y a le manque à gagner, certes. Il y a le côté économique, il y a le côté psychologique qu'on a passé, le temps qu'on a passé. Mais ouais, on s'est senti vraiment amputé d'un membre, quoi. C'est vraiment un coup difficile qu'on aura du mal à digérer. Je pense que moralement, ça a été vraiment un coup dur pendant 3 jours.
2: Un témoignage au micro, ici Limousin. Au championnat d'Europe de natation, déjà 4 médailles pour la France. Après les épreuves de plongeon et de nage en eau libre dans la Seine, place à la natation dans le bassin olympique de Saint-Denis, là où Léon Marchand a remporté ses multiples médailles pendant les JO. Mais le champion français a dû renoncer à une partie de son programme de cette semaine à cause de sa blessure aux adducteurs, pas complètement guérie. Vous l'avez rencontré, Jérôme Val.
11: Ce devait être le feu d'artifice dans le bassin dès le premier jour de la compétition, le 400 mètres 4 nages, la discipline de Léon Marchand. Il venait pour décrocher son premier titre européen et pourquoi pas battre son propre record du monde. Une grande partie de sa saison a été basée sur cet objectif. Sa blessure a tout gâché et la pilule douloureuse a avalé.
12: Très difficile à prendre cette décision, effectivement. C'est la course que j'avais envie de réussir le mieux cette année. Très déçu aussi pour les gens qui sont venus me voir sur les épreuves de 4 nages cette semaine. Après, c'est une décision aussi qui me soulage, parce que ça m'a pris pas mal la tête quand même ces dernières semaines, de savoir si j'allais le faire ou pas.
11: Impossible avec le risque de rechute de faire de la brasse, il lui reste donc en individuel le 200 mètres papillon et le 400 mètres nage libre en fin de semaine.
12: Je pense que je suis quand même capable de m'amuser cette semaine dans les courses dont je suis engagé. Je pense qu'en crawl et en papillon je peux quand même faire des choses assez amusantes et j'ai envie de me tester sur autre chose.
11: Et contrairement à son habitude, Léon Marchand va avoir beaucoup de temps libre, 3 jours sans course.
12: Je vais enfin pouvoir venir à la piscine juste pour regarder les courses, donc ça va être cool aussi.
11: Mais avant, ce soir, il y a une première médaille à aller chercher sur le relais du 4 fois 200 mètres nage libre qu'il avait déjà disputé l'an dernier au championnat du monde.
2: Et on encourage aussi les Français au championnat d'Europe d'athlétisme qui débute aujourd'hui en Angleterre à Birmingham. 400 mètres et lancer de poids au programme cet après-midi.
0: 13h08, l'impatience monte chez les passionnés d'astronomie.
2: J-2 avant l'éclipse solaire, l'événement à ne pas manquer mercredi soir, la Lune qui s'aligne parfaitement avec le Soleil et la Terre. On ne revivra pas ça avant l'année 2081. Mais pour profiter du spectacle, n'oubliez pas, lunettes de protection obligatoires, des lunettes spéciales qui s'arrachent dans les pharmacies et chez les opticiens. Écoutez ce reportage d'Elsa Dizier, ici Touraine.
13: Delphine voulait s'équiper de lunettes anti-radiation pour l'éclipse, mais c'est raté.
14: Il n'y en a plus. Alors, on ne regardera pas. Moi, je pensais que les lunettes de soleil, ça suffisait. Donc... et en fait, non. On regarde la télé, ça sera mieux, ça sera plus sécure.
13: La plupart des pharmacies du territoire se sont fait surprendre par la demande. demande. C'est ce qu'explique Nicolas Hay, gérant de la pharmacie Anatole France à Vernoux-sur-Brenne et vice-président du syndicat départemental des pharmaciens.
15: Il y a 3 mois, quand on nous les a proposés, on n'a pas voulu en commander beaucoup. On en a commandé 120, alors ça peut paraître beaucoup et pas beaucoup. On n'en vendait pas au début et puis en une semaine, on a tout vendu, quoi. Cette semaine, c'est entre 30 appels ou visites par jour. Et en plus, dès qu'une pharmacie n'en a plus, ses clients vont aller dans les pharmacies d'ailleurs. Donc c'est comme ça que la pénurie se fait plus rapidement.
13: À la pharmacie des Deux Lions, c'est encore pire, jusqu'à 100 demandes par jour, dont parfois des associations qui passent de lourdes commandes. Samir y est pharmacien.
16: On demande du coup au fournisseur qui nous les fournit, avec lequel on travaille. Forcément, il n'y en avait plus lui-même, en fait. Il doit faire avec toutes ces demandes également, lui.
13: Parce qu'on ne peut pas regarder l'éclipse sans ses lunettes.
16: Exact, ça pourrait causer des graves dégâts au niveau de la rétine, même au niveau de la vision. Même quelques secondes, ça pourrait vraiment causer des lésions et une cécité partielle ou totale.
13: Solution donc, si vous n'avez pas trouvé de lunettes d'ici l'éclipse, la société astronomique de Touraine propose un accompagnement le jour J. Sinon, elle sera diffusée à la télévision.
2: Et il y a des événements organisés un peu partout dans le pays pour l'occasion. Tous nos bons plans pour profiter de l'éclipse à retrouver sur notre site ici.fr. Et nous, on vous concocte une émission spéciale mercredi entre 13h et 13h30. On sera avec vous pour vous accompagner pour cette journée exceptionnelle.
0: Effectivement. Merci Emeline Ferry. Nous vous retrouvons à 14h pour un nouveau point sur l'actu. À suivre un nouvel épisode de notre podcast Partir qui nous emmène aujourd'hui en Normandie à Étretat sur les pas d'Arsène Lupin avec un invité, un auteur de romans policiers, évidemment sur votre radio ici.
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0: Que faites-vous le week-end prochain ou la prochaine fois que vous avez quelques jours de repos? Et si vous alliez découvrir ou redécouvrir Étretat? Cette ville de Normandie est connue pour ses falaises, mais pas seulement. Et si en plus vous aimez les romans policiers et notamment ceux de Maurice Leblanc, alors cette destination est faite pour vous. Étretat, sur les pas d'Arsène Lupin, c'est maintenant avec un épisode de notre podcast Partir sur votre radio ici.
19: Étretat, c'est un ancien village de pêcheurs sur la côte d'Albâtre, entre le Havre et le Tréport, au pied des falaises blanches de craie. Au fil des siècles, elles ont attiré et inspiré les plus grands artistes. L'impressionniste Claude Monet, l'écrivain Guy de Maupassant, le musicien Jacques Offenbach. Et moi, je vais vous donner envie de découvrir Étretat sur les traces d'Arsène Lupin, le gentleman cambrioleur. Figurez-vous que c'est ici qu'est né ce héros fantaisiste et séducteur, sous la plume de Maurice Leblanc au tout début du XXe siècle, et qui aujourd'hui continue de nous surprendre. Et vous allez avoir la chance de découvrir ce héros avec l'écrivain Michel Bussy, qui lui aussi est amoureux d'Étretat. Et à la fin de cet épisode, vous saurez pourquoi Étretat abrite un chef-d'œuvre qui a été dérobé par Arsène Lupin. Je m'appelle Isabelle Lebrun, je suis animatrice à ICI Normandie. Ça fait 25 ans que j'habite à Rouen et je ne me lasse pas de venir à Étretat, dans cette petite station balnéaire qui a su garder son authenticité. Ici, vous ne verrez pas de grandes enseignes, il n'y a que des petits commerces de quartier. C'est une vraie bouffée d'air pur et de tranquillité au bord de la mer. C'est vraiment l'endroit où j'emmène mes amis en week-end pour s'éloigner de l'agitation urbaine. Bienvenue dans Partir. Étretat, sur les traces d'Arsène Lupin. Notre point de départ, c'est la plage d'Étretat. À chaque fois que je viens sur le Perret, c'est cette digue sur laquelle on peut se promener au pied des falaises et le long de la mer. Je me sens toute petite devant ce paysage grandiose. Face à moi, il y a cette mer à la couleur bleu-verte si particulière, cette petite plage de galets entre ces falaises blanches, brutes et verticales qui tombent à pic dans la Manche. Je vous disais que j'aimais la tranquillité des Trotats. Mais pour pouvoir en profiter, il faut à tout prix éviter la pleine saison. Je vous conseille de venir, pourquoi pas, en hiver. Il suffit de bien vous couvrir et vous pourrez admirer la mer agitée entre les falaises. C'est magnifique. En plus, pour vous garer, ce sera beaucoup plus facile car les parkings sont pris d'assaut l'été. Si je m'avance un peu sur la plage de Galet, je me retrouve au pied de l'arche creusée dans la falaise de Craie. Et derrière cette arche, j'aperçois l'aiguille creuse. Il faut vous imaginer, c'est comme un roc pointu, seul dans la mer, qui fait près de 80 mètres de haut. En fait, cette aiguille, c'est une partie de la falaise qui s'est détachée au fil du temps. Et ce sont justement ces falaises uniques qui ont inspiré Maurice Leblanc, le père d'Arsène Lupin, pour écrire L'aiguille creuse, l'un de ses romans les plus célèbres.
20: Tout au long du roman, on vient chercher le trésor de l'aiguille creuse pour découvrir que cette aiguille creuse, c'est l'aiguille d'Étretat que nous avons sous les yeux.
19: Gaëtan Dupont, guide, amoureux d'Étretat.
20: Qu'elle est non seulement le repère d'Arsène Lupin, mais aussi le repère du trésor des rois de France depuis Jules César, et que tous ces rois de France ont caché leur trésor au fur et à mesure à l'intérieur de cette aiguille. Arsène Lupin a découvert ce trésor et a donc décidé d'y faire sa demeure et de lui-même cacher tout ce qu'il a dérobé aux riches pour pouvoir vivre avec.
19: Et figurez-vous que certains ont réellement cherché à mettre la main sur ce trésor. Dans les années 1920, au moment où la bourgeoisie découvre les joies des bains de mer, beaucoup d'Américains venaient passer leurs vacances à Étretat dans l'espoir de retrouver les joyaux de la couronne de France. Et si vous aussi, vous avez envie de vous rapprocher des falaises, vous verrez, à ses pieds, il y a une mystérieuse grotte qu'on appelle le trou à l'homme. On peut y pénétrer, mais attention, pensez à bien consulter les horaires de marée avant d'y aller. Quand la mer remonte, on peut rester piégé. Régulièrement, des passants se retrouvent coincés sous la falaise. Et pas question de regagner la plage à la nage, c'est beaucoup trop dangereux. Il faut attendre les secours ou que la mer redescende, mais ça prend 6 heures. Et d'ailleurs, si vous voulez nager à Étretat, vous pouvez. Petite précision quand même, l'eau de la Manche est fraîche, elle ne dépasse pas 18 degrés l'été. Et surtout, pensez à prendre des petits chaussons de plage ou des sandales en plastique, car les galets font vite mal aux pieds. À propos de ces galets, ils sont beaux, lissés par les vagues, mais je vous préviens, vous ne pourrez pas les rapporter chez vous. C'est interdit. Ils sont là pour protéger le littoral qui se fragilise d'année en année. Je vous ai promis de vous faire découvrir mon lieu préféré. On y va tout de suite. C'est à 10 minutes à pied des falaises.
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19: Ici, on est dans le centre-ville d'Étretat, rue Guy de Maupassant, au numéro 15. Je me trouve face à une belle villa de style anglo-normand. Vous savez, ce sont ces grandes maisons bourgeoises à colombages qui sont dressées sur plusieurs étages. Cette villa, c'est celle de Maurice Leblanc, et c'est là qu'est né son héros Arsène Lupin, et c'est ouvert au public. Venez, je vous emmène visiter cette maison avec Michel Bussy, écrivain normand, grand amateur des aventures d'Arsène Lupin.
21: Maurice Leblanc, au départ, je pense que par rapport à Arsène Lupin, il ne se voyait pas forcément comme un auteur de romans policiers. D'ailleurs, c'est presque lui qui invente le genre. Il va se faire presque vampiriser par Arsène Lupin, puisque sa maison, il l'appelle le Clos Lupin, que c'est presque une maison consacrée à Lupin, là où se passe l'aiguille creuse. Ce que je trouve très beau dans cette maison, c'est que c'est à la fois une demeure d'écrivain, donc voilà, très rationnel avec les lettres, etc. Mais on sent l'ombre d'Arsène Lupin planer partout, comme si c'était un couple, ou comme si Maurice Leblanc n'avait pas pu se passer du fantôme d'Arsène Lupin.
19: Alors ici, on est dans une maison à taille humaine, sur deux niveaux. Je vous conseille de réserver en avance, car je vous préviens, le nombre de visiteurs est limité. Pas plus de 50 personnes en même temps. Et si jamais vous devez attendre à l'extérieur, je vous conseille d'apporter un parapluie ou un caouet au cas où le temps normand fasse des siennes. Suivez-moi, on arrive par le parc de cette villa. J'adore cet endroit, car je trouve l'ambiance romantique et bucolique. À la belle saison, il y a des rosiers en fleurs, de la glycine et des petits bancs pour s'asseoir, et tout au fond, une pergola. La villa de Maurice Leblanc a ouvert au public en 1999 grâce à la petite fille du romancier qui a décidé d'en faire un musée dédié à l'œuvre de son grand-père. Ce que j'aime ici, c'est que l'intérieur de la maison est vraiment resté dans son jus. Il y a un côté suranné. Il y a encore les meubles de l'écrivain, son bureau et même son véritable plaid. C'est comme si on était encore à l'époque de Maurice Leblanc.
20: Les Français les plus riches, qui sont généralement à Paris, que ce soit des entrepreneurs, des artistes, la noblesse, etc., en fait, ils peuvent pas aller ailleurs qu'en Normandie pour voir la mer, parce que déjà, on va mettre 10 heures, 15 heures pour arriver en Normandie. Donc, il n'est pas question d'aller sur la Côte d'Azur ou ailleurs. Et donc, la côte touristique, c'est la côte d'Albâtre. Et donc, Étretat, ça fait partie de ces petits joyaux où se rassemble toute la bonne société.
19: On vous emmène à l'intérieur de la villa du Clos Lupin. On commence la visite avec le cabinet de travail de Maurice Leblanc. On entre dans une petite pièce, exposée plein sud, avec vue sur le parc. Au milieu, un bureau sur lequel on trouve de l'encre, une plume, une sacoche. Et derrière ce bureau, il y a deux portraits qui semblent veiller sur l'écrivain. D'un côté, Guy de Maupassant, de l'autre, Gustave Flaubert, deux romanciers normands, eux aussi.
20: Il faut savoir que Maurice Leblanc, il n'a pas écrit que les Lupins. Il a écrit d'abord du théâtre, beaucoup de nouvelles. On raconte d'ailleurs qu'il a pris le train avec Flaubert pour essayer de se faire connaître. Et il a écrit un peu Lupin à contre-cœur. Il a écrit une première nouvelle, qui était un peu une commande. Il n'a pas voulu continuer. Alors que ça a eu un succès très fort. C'est son éditeur qui a fini par le convaincre de continuer les aventures de Lupin. Et après, c'était un tel succès qu'il ne s'est jamais arrêté. Mais il y a toujours eu quand même un petit côté Lupin malgré moi. Et il se rêvait d'être le nouveau Maupassant.
19: Je vous conseille de faire un petit tour par la boutique pour apporter le code Lupin. C'est le premier roman policier de Michel Bussy, inspiré des aventures du dandy séducteur. Vous verrez, Michel Bussy a tenté, lui aussi, de percer le mystère du trésor de l'Aiguille Creuse. Et là, on quitte le bureau, on longe un couloir assez étroit pour rejoindre le salon. On arrive dans une grande pièce, avec des moulures, une cheminée d'époque, avec de belles boiseries, un grand piano et des tableaux 19e accrochés au mur. Vous vous souvenez d'ailleurs, en début d'épisode, je vous avais dit qu'il y avait un chef-d'œuvre à Étretat. Eh bien, il est au Clos Lupin. Dans ce salon, on se retrouve nez à nez avec la toile la plus connue du monde, la Joconde. Arsène Lupin est un grand amateur d'art, et dans les romans de Leblanc, le gentleman cambrioleur, vole des œuvres inestimables, dont la Joconde. Les Étretatais sont persuadés que la vraie Joconde est au Clos Lupin, la version du Louvre serait une copie.
20: C'est vrai qu'on s'y sent bien, mais je trouve qu'il y a un côté un petit peu cabinet des curiosités, c'est-à-dire qu'il y a un côté mystérieux. On se dit, tiens, si je touche un petit peu les boiseries autour de la cheminée, peut-être qu'il y a, une pièce secrète qui va s'ouvrir. On a voilà un grand miroir et on voit qu'il y a une petite carte à jouer qui a été glissée autour du miroir. Donc voilà, il y a ce côté invention, ce côté à la fois très chaleureux, mais aussi un petit peu inquiétant et mystérieux. Du parquet qui grince et de la vieille demeure où on a encore ces fantômes-là.
19: Alors, vous ne pourrez pas passer la nuit au Clos Lupin. En revanche, si vous voulez rester dans l'ambiance du gentleman cambrioleur, vous pouvez réserver la suite Arsène Lupin au Détective Hôtel. C'est à 2 minutes à pied de la maison de Maurice Leblanc. Vous verrez, c'est un petit hôtel authentique. Pour la déco, les propriétaires se sont inspirés des détectives les plus célèbres, Sherlock Holmes, Tintin et évidemment Arsène Lupin. Si vous avez encore un peu de temps devant vous, si votre week-end n'est pas terminé, j'ai une dernière idée. On va au golf sur les falaises d'Étretat. Mais Arsène Lupin n'est jamais très loin.
3: Ce golf a été créé en l'an 1908.
19: Bruno Dossard, président de l'association du golf.
3: C'est à peu près 45 hectares. Ce golf, il est construit sur la falaise d'Aval. Il est effectivement tout près de la fameuse aiguille creuse, hein, puisque pratiquement on longe le golf ou on le traverse, si on pouvait traverser sans risquer de recevoir une balle sur la tête, mais on longe le golf pour aller voir, découvrir la falaise, bien sûr, et l'aiguille qui est juste là, juste devant nous.
19: Ici, nous sommes donc au golf d'Étretat, le seul 18 trous en France avec une vue sur mer. Maurice Leblanc l'a souvent fréquenté. Et oui, l'écrivain était aussi un amateur de golf. D'ailleurs, vous pourrez voir ses clubs chez lui, au Clos Lupin.
6: Ce que j'aime ici, c'est qu'on en prend plein les yeux. Il faut vous imaginer, on est à 80 mètres de hauteur. On voit évidemment la mer, mais aussi une vue d'ensemble sur tout Étretat, avec la plage des Galets et les falaises. Ce qui est agréable, c'est qu'ici, il y a une partie jeu pour les golfeurs, mais il y a aussi un côté nature. Sur ce site, il est important de sauvegarder la biodiversité. Ici, on trouve notamment des orchidées sauvages ou la vipère normande qui est menacée d'extinction. Et ce golf est connu pour son parcours et surtout le trou numéro 10. Complexe, exigeant, notamment quand le vent se lève. Et figurez-vous qu'à cet endroit, on raconte, selon la légende, qu'autrefois s'élevait un fort sous lequel il y aurait eu un souterrain pour accéder à l'aiguille creuse. C'est là qu'Arsène Lupin aurait caché les trésors des rois de France depuis Jules César. Pour les moins sportifs ou ceux qui n'aiment pas le golf, je vous recommande quand même de venir au restaurant du golf. Vous verrez, c'est un endroit chic, mais très accessible. Il ne faut pas hésiter à franchir la porte. Et mon petit conseil pour l'apéro, c'est de prendre un verre de pommeau. Un alcool normand typique, c'est sucré, avec des glaçons, c'est délicieux. Bien sûr, à consommer avec modération. Mais ça, vous le goûterez quand vous viendrez.
0: Évidemment, merci Isabelle Lebrun d'Ici Normandie. Cet épisode de Partir et tous les autres sont à retrouver sur ici.fr et sur l'appli Ici. Si vous cherchez des idées d'escapades et de balades, c'est parfait pour vous. Place à la musique maintenant avec le funk d'Earth, Wind & Fire, Boogie Wonderland sur votre radio Ici.

0: Boogie Wonderland, Earth, Wind & Fire pour bien démarrer cet après-midi. Après-midi qui continue en musique sur votre radio locale ici. Quant à moi, je vous dis à demain, midi 5 précise. À demain.
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2: Le festival de Sablé, consacré aux arts baroques, est de retour à partir du 19 août. 4 jours de programmation pour cet événement qui accueille des artistes reconnus et des jeunes ensembles. Le répertoire du 17e à l'honneur, avec des compositeurs comme Bach ou Vivaldi. La billetterie est d'ores et déjà ouverte. Un petit air de vacances tout en restant ici. Chaque mercredi jusqu'à la fin du mois, des concours de pétanque se déroulent au boulodrome de la Ferté-Bernard. Que vous soyez joueur chevronné ou amateurs, vous êtes invités à jouer en doublette ou en triplette. Les inscriptions se font dès 13h30. Enfin, le bassin de l'Aune à Écommois a été placé en crise. Le préfet de la Sarthe a émis un nouvel arrêté de restriction de l'usage de l'eau. Il n'est plus permis de remplir les piscines ni de laver les véhicules hors station de lavage. Interdiction aussi d'arroser les jardins et les espaces verts, à l'exception du potager, à condition que ce soit à partir de 20h le soir jusqu'à 8h le lendemain matin.
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Magique, Michael Jones et Jean-Jacques Goldman, une complicité qui fait de belles étincelles sur ce bon morceau, Je te donne. Et soyez les bienvenus sur votre radio locale Ici Men, je suis Arthur Palumbo et j'ai le plaisir de vous accompagner en ce lundi après-midi pour passer un bon début de semaine avec de la bonne humeur dans quelques instants grâce à Tom Vanier qui allait à votre rencontre pour connaître vos plaisirs de l'été. Ce sera juste après cette nouveauté Ici Men d'une artiste qu'on aime beaucoup, Charlotte Cardin, The Way We Touch.

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1: La randonnée, n'importe où.
2: C'est vrai que l'été, on se permet souvent de pratiquer des activités qu'on ne peut pas forcément faire le reste de l'année. Et vous, quelle est votre activité de l'été ?
3: Me balader le long des rivières qu'il y a par chez nous, donc Sablé, Solesmes, Junier. C'est très abrité, c'est parfait pour l'été.
4: Et ben, du coup, c'est de faire du foot, jouer avec des copains, du city ou... Ou même aller dans un stade et jouer au foot avec des copains. J'habite à Saint-Calais, donc du coup, je fais du foot au stade de Saint-Calais ou au city à Saint-Calais.
5: Il y en a plein, hein. Enfin, je veux dire, parachutisme, être sur la plage avec mes deux tout petits, parce que je suis grand-père, voler en avion parce que je suis pilote, entre autres la Sarthe, ouais, enfin, je vais partout en France, mais donc voilà. Avec quoi de voler au-dessus de la Sarthe ? La Sarthe, c'est un très mignon département, moi j'y habite depuis une petite trentaine d'années, quoi. Il y a plein de jolies choses à découvrir, etc. Faut faire attention aux autres usagers de l'air, évidemment.
1: La randonnée, n'importe où. À l'étranger, souvent, voilà. Parce qu'on part en camping-car, donc on fait différents pays.
6: Ah ben, on a fait la Corse, déjà, à l'étranger, puis après Madagascar, différents pays, oui.
7: En vrai, je pense faire du rugby, j'aime bien faire du rugby en été. C'est cool sur la plage et tout. Plutôt sur la plage, mais sinon, en Sarthe, au RCM, au club de rugby.
8: Me baigner, je pense. Mer, piscine, plus piscine, quand même.
9: Ah ben les promenades au niveau du patrimoine, tout ce qui est un petit peu ancien, on dit comme ici Ruyant, dans le Vieux-Mans. Hein. Je suis du sud de vers le Lude, Château du Loir, dans ces secteurs-là. Même si les Lyons, on va dire, les Alpes-Mancelles également. Et puis dans d'autres régions de France. Hein.
2: Oui, mais bon, allez, restons chauvins, sartois et fiers de l'être, car il y a tellement de jolies choses à découvrir dans notre département, n'est-ce pas ?
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1: Stilto, artiste avec une douceur dans la voix qu'on aime beaucoup, Icy Man et ce titre, Faut que tu m'aimes. Et jusqu'à 14h, on poursuit la musique avec une autre très belle voix, mais en anglais, Monsieur Phil Collins, Something Happened on the Way to Heaven.
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1: Ici même, merci beaucoup d'être avec nous. Il est 14h et tout de suite, les informations.
2: Force de la chaleur sur tout le pays. Alors que certaines régions suffoquent déjà depuis plusieurs semaines, 22 départements du sud-est et du centre sont en vigilance orange canicule et les températures élevées vont se généraliser. Le pic de l'épisode attendu en milieu de semaine. Les deux tiers de notre pays sont concernés par des restrictions d'usage de l'eau. Partout, les sols sont secs, les cultures souffrent, la sécheresse fait d'énormes dégâts. Autre conséquence du réchauffement climatique, au moins 70% de la France métropolitaine sera touchée par la présence du moustique tigre d'ici l'année 2085. Autrefois vecteur tropical, l'insecte devient une menace française, disent les scientifiques de l'Institut de Recherche pour le Développement. Sur le front des incendies, un feu erratique est toujours actif dans la Drôme, selon la préfète. Les flammes dans le massif du Claps ont brûlé 400 hectares en une semaine. Les pompiers ne sont toujours pas maîtres du feu. En Lozère, en revanche, incendie fixé. Il a parcouru depuis hier 150 hectares de végétation. Deux cadres de la DZ Mafia placés en détention provisoire. Les deux narcotrafiquants originaires de Marseille ont été interpellés il y a quelques jours en Algérie, où ils sont maintenant derrière les barreaux. Annonce faite par le garde des Sceaux Gérald Darmanin qui les qualifie d'objectifs prioritaires de la justice française. Au championnat d'Europe de natation à Saint-Denis près de Paris, début réussi pour Maxime Grousset qui signe le meilleur temps des séries du 50 mètres papillon. On attend de savoir si Léon Marchand participera ce soir au relais. Le multiple champion a renoncé à certaines épreuves à cause d'une blessure.
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1: Le retour des grosses températures en Sarthe. Le département est en vigilance jaune pour canicule et ça se sent cet après-midi à Ciel-Guillaume 30 degrés. Dans la moitié nord de la Sarthe, de Saint-Denis-d'Orc à Vibré 31, à Pont-Valin et au Grand-Lucé 31 aussi, à Saint-Pavas 32, Malicorne et à La Flèche 32 aussi, et à Sablé-sur-Sarthe ainsi qu'à Château-du-Loir 33 degrés. Ce seront les maximales et ça va encore augmenter ces prochains jours. Soyez bien prudents, surtout, c'est le plus important.
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0: chanson des années 80 qui nous régale, qui fait surtout danser et chanter un délice, ce morceau Into the Groove par la reine Madonna. Vous avez bien fait de nous rejoindre sur votre radio locale ici même, puisqu'on arrive sur les trois chansons françaises à la suite. Chagrin d'amour, Estelle et la belle plume d'Alain Bachung dans les prochaines minutes.
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0: et avoir accès à certains examens, comme le bac. Il faut fournir un justificatif de domicile ou une attestation d'hébergement. La demande se fait en ligne via la plateforme officielle du gouvernement. Vous êtes du côté de Ruaudin, vous avez plus de 65 ans et vous cherchez un endroit au frais. La résidence La Rose des Vents vous ouvre ses portes en cette période de forte chaleur. La résidence se situe au 141 rue des Tilleuls, route de Brette, et est ouverte tous les après-midi à partir de 14h. Plus d'infos auprès de la mairie de Ruaudin. Et enfin, une bonne nouvelle, après presque un mois de fermeture, la piscine de Mamers rouvre bientôt ses portes et ses lignes d'eau. Le tout nouveau maître nageur a rejoint l'équipe et les conditions de sécurité sont donc désormais réunies. Rendez-vous lundi prochain pour aller piquer une tête.
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0: J'espère que vous avez chanté ça à tue-tête. Zombies, génial morceau des Cranberries. Et on n'a pas fini de vous faire plaisir jusqu'à 15h. L'une des plus belles chansons du monde par Roberta Flack. Le nouveau titre de Boulevard Désert avec Carbone et... Ah, de quoi chanter à fond encore. La Rousseau, tu m'oublieras. On ne peut pas y résister. Alors autant se donner à fond, quitte à en perdre la voix.
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1: 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Il est 15h et tout de suite, les informations.

0: Personne en garde à vue à Montpellier et une enquête ouverte après la mort hier soir d'un adolescent de 16 ans poignardé lors d'une rixe dans un parc pour enfants. Un jeune suspect 17 ans s'est présenté de lui-même ce matin au commissariat. Le feu progresse toujours dans la Drôme. Des flammes dans le massif du Claps depuis près d'une semaine. 400 hectares brûlés. La Drôme fait partie des 17 départements placés en niveau danger élevé de feux de forêt aujourd'hui. Et sur la carte de Météo France, 22 départements sont temps orange, vigilance canicule pour le sud-est du pays, plus la Corrèze, le Cher et l'Allier. Les températures élevées vont gagner tout le pays en milieu de semaine. Des fortes chaleurs qui s'accompagnent d'une sécheresse généralisée. Près de 70% de la France est concernée par des mesures de restriction de l'usage de l'eau. Les effets du changement climatique continuent d'accentuer les tensions sur la ressource en eau, indique le ministère de la Transition écologique. Une candidate au sénatorial dénonce une attaque raciste en Gironde. Aminata Pouille, élue locale et tête de liste pour les Insoumis, affirme avoir été insultée par 4 hommes qui l'ont aussi aspergée d'un liquide inconnu. Elle porte plainte. Deuxième semaine au championnat d'Europe de natation, le public français espère retrouver Léon Marchand dans le bassin de Saint-Denis. Le nageur a renoncé à 2 épreuves aujourd'hui à cause d'une blessure à l'adducteur, mais le Toulousain devrait participer ce soir à la finale du relais 4x200 mètres nage libre. Les Français sont qualifiés.
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2: Le retour des grosses températures en Sarthe. Le département est en vigilance jaune pour canicule et ça se sent cet après-midi à Ciel-Guillaume, 30 degrés. Dans la moitié nord de la Sarthe, de Saint-Denis-d'Orc à Vibray, 31. À Pont-Valin et au Grand-Lucé, 31 aussi. À Saint-Pavas, 32. Malicorne et à La Flèche, 32 aussi. Et à Sablé-sur-Sarthe ainsi qu'à Château-du-Loir, 33 degrés. Ce seront les maximales. Et ça va encore augmenter ces prochains jours. Soyez bien prudents, surtout, c'est le plus important.
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0: 2026 et on continue de se faire surprendre par ce morceau Never Gonna Give You Up par Rick Astley. Bienvenue sur Ici Men, si vous venez de nous rejoindre, ici vous retrouverez de l'actu locale, de la bonne humeur et de la musique. Avec pour commencer, trois chansons françaises à la suite avec Alain Chamfort, Jack et Carla et William Scheller qui arrivent.
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0: Alain, on est ravis de vous offrir ces places, ça va faire plaisir à vous et à Pascal. Il est au courant, Pascal, ou pas du tout?
2: Pas encore, je vais commencer quand j'arrive là.
0: Ah, super.
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William Scheller, les filles de l'aurore. Vous avez besoin de savoir ce qu'il se passe chez vous? Icymène est là pour vous accompagner au quotidien et vous donne tout de suite les dernières infos pratiques sartoises.

0: déroulée à l'école primaire de Gazonfier à partir de septembre. Vous avez toutes les informations en contactant l'association. L'événement de la semaine, c'est l'éclipse solaire que vous pourrez observer à Tuffet, Val de la Chéronne, en présence de l'équipe de Planète Science qui va mettre des lunettes adaptées à votre disposition. Rendez-vous à la base de loisirs ce mercredi à partir de 19h.
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0: l'immense chanteuse, la diva aux pieds nus, Madame Cesária Évora, originaire du Cap-Vert, qui chante en portugais cette merveille de sa voix douce et grave, Saudade. Et pour terminer l'heure sur Ici Mène, on va parler français en compagnie d'Alain Souchon, de Patrick Fiori, de Marc Lavoine en duo, ainsi que de Laura Pausini, sans oublier toute l'actu à 16h.
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1: 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Il est 16h et tout de suite, les informations.

0: L'état des nappes phréatiques se dégrade dans tout le pays. Situation très préoccupante d'après le BRGM, le Bureau de Recherche Géologique et Minière. La quasi-totalité des réserves souterraines continue de se vider. 63% sont sous les normales selon les données relevées au 1er août. Des températures caniculaires s'installent durablement sur le pays. 22 départements sont en vigilance orange aujourd'hui aux fortes chaleurs. Tout le quart sud-est du pays concerné par cette alerte, ainsi que l'Allier, le Cher et la Corrèze. Des fortes chaleurs et des sols très secs qui compliquent le travail des pompiers. Ils poursuivent leur combat contre les flammes dans la Drôme. Feu toujours pas maîtrisé. 400 hectares brûlés en près d'une semaine. Celui qui a démarré hier en Lozère a été fixé ce matin après avoir parcouru 153 hectares de végétation. Un jeune tué, trois autres en garde à vue. Enquête ouverte à Montpellier après une rixe mortelle hier soir. Un adolescent de 16 ans a reçu deux coups de couteau et n'a pas survécu. Un suspect mineur s'est présenté de lui-même au commissariat ce matin. D'autres personnes impliquées dans la bagarre sont toujours recherchées. Ils étaient des objectifs prioritaires de la justice française, selon Gérald Darmanin. Le ministre de la Justice annonce que les deux narcotrafiquants interpellés il y a quelques jours en Algérie viennent d'être placés en détention provisoire là-bas. Mehdi Laribi et Jamel Djea, tous les deux originaires de Marseille, sont liés à la DZ Mafia. Coup d'envoi des championnats d'Europe d'athlétisme en Angleterre. Plusieurs Français à suivre, notamment ce soir Jimmy Gressier qui vise une médaille sur le 5000 mètres.
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2: Le retour des grosses températures en Sarthe. Le département est en vigilance jaune pour canicule et ça se sent cet après-midi à Ciel-Guillaume, 30 degrés. Dans la moitié nord de la Sarthe, de Saint-Denis-d'Orc à Vibray, 31. À Pont-Valin et au Grand-Lucé, 31 aussi. À Saint-Pavas, 32. Malicorne et à La Flèche, 32 aussi. Et à Sablé-sur-Sarthe ainsi qu'à Château-du-Loir, 33 degrés. Ce seront les maximales. Et ça va encore augmenter ces prochains jours. Soyez bien prudents, surtout, c'est le plus important.
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0: une énergie dingue. C'est évidemment Bruno Mars qui se cache derrière cette nouveauté funky, On My Soul. Le plein de vitamines sur votre radio locale, ici même. Vous venez de nous rejoindre? Eh bien, soyez les bienvenus. On passe un après-midi musical ensemble. Avec à suivre Lionel Richie, Bernard Lavellier, Simple Minds, Womack and Womack et beaucoup d'autres. Mais d'abord, on va faire une visite sartoise grâce à Maxime Bonhomé. Dans le rendez-vous Une Semaine A, on découvre à Fresnay-sur-Sarthe un endroit idéal pour se reposer.
1: Depuis Sille Guillaume, quand on arrive à Fresnay, sur la gauche, on retrouve un endroit bien nommé, le Sans Souci. La Sarthe et une cascade à côté de nous, posons-nous à l'air de loisir.
2: C'est en fait tout simplement les anciennes baignades, donc les Fresnois, encore certains ont appris à nager ici.
1: C'est la chargée de patrimoine, Lorena Salion, qui nous fait la visite.
2: C'est un lieu qui a fermé pour les baignades avec la construction de la piscine, mais c'est toujours un lieu apprécié par les habitants, par les touristes, par les campeurs, puisqu'on est vraiment situé à proximité du camping du Sans Souci. Voilà, c'est une grande esplanade herbée où on peut venir pique-niquer, pêcher, se détendre auprès de la rivière, parce qu'un de nos atouts, c'est quand même la rivière.
1: Cette fameuse rivière qui sépare Fresnay en deux.
2: C'est pour ça que la municipalité, l'an dernier, a mis en place un bac à chaîne, ce qui permet en fait de faire une boucle dans Fresnay-sur-Sarthe. Et c'est aussi un gain de temps, parce que ça évite de faire tout le tour pour aller de l'autre côté. Et voilà, c'est une attraction qui est très sympa, très conviviale. Les gens vraiment apprécient, on a eu d'excellents retours. Et puis, pour profiter de la rivière, il y a aussi des barques électriques et depuis cette année, des pédalos. Donc, on peut aussi découvrir Fresnay depuis la rivière.
1: Quittons cette aire de loisirs. Fait quelques pas pour aller à la rencontre d'un couple fraîchement arrivé à Fresnay-sur-Sarthe.
3: Quand on se lève le matin, on a le bruit des oiseaux, l'eau, en fait, il y a pire, hein, comme on n'est pas dans un bureau. Et puis en fait, surtout les clients recherchent vraiment ce calme.
1: Virginie France a repris avec Cyril, son mari, le camping municipal, nommé aussi d'ailleurs le camping du Sans Souci.
4: Un petit camping à taille humaine, donc voilà pourquoi Fresnay. On a 73 emplacements nus. Donc, qui vont permettre d'accueillir des camping-cars, caravanes, tentes, etc. 11 hébergements au total qui se décomposent en 6 chalets, une roulotte, 2 tentes lodge et des petites cabanes randonneurs. Deux petites cabanes randonneurs.
1: Étrangers, français, voire même sartois se partagent ce camping avec l'arrivée des beaux jours.
4: C'est essentiellement du passage hollandais, Grande-Bretagne. Il y a beaucoup de passages de ce côté-là. Après, des gens de la Sarthe, je pense qu'on en verra un peu plus, étant donné que les gens cherchent à rester proches de chez eux.
1: Et pourquoi partir loin quand on peut aller à Fresnay? D'ailleurs, il y a plusieurs gîtes aussi qui sont accessibles pour les voyageurs dans le centre-ville.
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jusqu'au bout de la nuit et même du jour. On pourrait en profiter de cette chanson signée Lionel Richie, All Night Long, sur votre radio locale ici même. Dans les prochaines minutes, c'est la chanson française qu'on met à l'honneur avec Louise Attaque, Manon Lisa, nouveauté très sympa, et l'immense Bernard Lavillier, la musique et toute l'actu locale en Sarthe à 17h.

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1: Le festival de Sablé, consacré aux arts baroques, est de retour à partir du 19 août. 4 jours de programmation pour cet événement qui accueille des artistes reconnus et des jeunes ensembles. Le répertoire du 17e à l'honneur, avec des compositeurs comme Bach ou Vivaldi. La billetterie est d'ores et déjà ouverte. Un petit air de vacances tout en restant ici. Chaque mercredi jusqu'à la fin du mois, des concours de pétanque se déroulent au boulodrome de la Ferté-Bernard. Que vous soyez joueur chevronné ou amateur, vous êtes invité à jouer en doublette ou en triplette. Les inscriptions se font dès 13h30. Enfin, le bassin de l'Aune à Écommois a été placé en crise. Le préfet de la Sarthe a émis un nouvel arrêté de restriction de l'usage de l'eau. Il n'est plus permis de remplir les piscines ni de laver les véhicules hors station de lavage. Interdiction aussi d'arroser les jardins et les espaces verts, à l'exception du potager, à condition que ce soit à partir de 20h le soir jusqu'à 8h le lendemain matin.
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0: 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Comment être totalement dépaysé en vacances tout en restant en France? Dans l'humour entier, Fred Ballard et ses rigolos nous conseillent d'ouvrir grand nos oreilles pour savourer un accent différent.
1: Là, je te pose une question, tu réponds de suite. Tu réponds pas d'une demi-heure. Tu réponds de suite.
2: T'as qu'à la poser de suite.
3: Ah oui, c'est sûr que quand Chevalier et Las Palas prennent l'accent du Sud, on part tout de suite très très loin. Et les vacances peuvent commencer sans se poser trop de questions, mais en se délectant de quelques spécialités locales, pas piquer des hannetons.
2: À moi, souvent, le pomasson, je le mange à l'auberge du Criadou Provence. C'est bon, là. C'est bon.
1: Tu te régales, là.
2: Et oui. Et même, parfois, ils te rajoutent une olive. Bon. Une olive. L'olive, tu la manges, c'est bon.
3: Ah oui, c'est bon d'entendre l'accent du Sud en vacances, surtout quand on est à l'Ouest le reste de l'année. Mais attention à ne pas froisser la susceptibilité des locaux qui nous accueillent. Sébastien Marx est un New-Yorkais en vacances en Bretagne. Et les Bretons, ils ont les chapeaux ronds, mais pas que.
4: Bien évidemment, les gens m'ont dit de manger une galette et des crêpes. Je vois pas la différence. Une galette, c'est salé. Une crêpe, c'est sucré. C'est ce que je pensais. J'ai dit ça à une crêperie. J'ai dit, oui, bah, galettes sont salées. Le mec m'a craché dans mon citre.
3: Ah bah oui, mais faut pas escagasser le Breton sur son terrain. Hein. Il est malade, lui. Non, être touriste en France, ça se travaille un petit peu en amont. Hein. Il faut réviser ses classiques gastronomiques si on ne veut pas finir saucisse dans une galette saucisse. Et ne pas oublier que l'humour sauve de tout, surtout en terre inconnue.
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0: Teardrops par le duo et même couple Womack and Womack sur votre radio locale ici même. On se retrouve dans quelques instants avec du sport, des loisirs et des cadeaux qu'on vous fait gagner. Ça sera juste après Oria, The Christians et toute l'actu locale en Sarthe à 17h.
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1: Ici même, merci beaucoup d'être avec nous, il est 17h. Et tout de suite, toute l'information avec vous, Louis Fontaine. Bonjour Louis.
2: Bonjour Arthur, bonjour à tous.
1: Il était entre la vie et la mort après l'incendie de sa chambre d'hôpital.
2: Un homme de 57 ans est décédé la nuit dernière au centre hospitalier du Mans. Et quelques heures plus tôt, un incendie s'était déclaré dans la pièce. Une chambre au troisième étage de ce bâtiment Madeleine Bresse, au cœur du service pneumologie. Ce qu'on sait, c'est que le feu n'a touché qu'une seule chambre. Il a été rapidement maîtrisé par les pompiers. 10 personnes, dont quelques soignants, ont été légèrement intoxiquées par les fumées. Une enquête est donc en cours pour déterminer les causes de cet incendie. C'est à lire sur notre site ici.fr. Dans le journal de 18h, le coup de gueule du maire de Juppy au sud du Mans. Le week-end dernier, un jeune homme de 18 ans a allumé un feu de camp en plein milieu de la forêt de Bercé. Heureusement, pas d'incendie ni de dégâts, mais une grosse frayeur car les risques sont bien présents. Le département de la Sarthe passe d'ailleurs demain en vigilance orange feu de forêt, ce qui signifie que le risque d'incendie est élevé. La préfecture interdit d'ailleurs de fumer, d'allumer des barbecues ou des feux d'artifice à moins de 200 mètres des bois jusqu'au 30 septembre. Des restrictions alors qu'un cinquième épisode de chaleur arrive en Sarthe. Les températures resteront élevées au moins jusqu'à vendredi. Et une vigilance en cache une autre. La Sarthe passera demain midi en vigilance orange canicule. Conséquence de ces vagues de chaleur, les cours d'eau sont sous tension. Près de 70% du pays fait actuellement l'objet de mesures de restriction sur l'usage de l'eau. Le gouvernement annonce une réunion de crise mercredi pour parler de la sécheresse. Et d'ailleurs sur ici.fr, vous pouvez découvrir quelles sont les restrictions d'eau en vigueur chez vous grâce à notre carte interactive. Toujours sur notre site internet, nos conseils pour suivre l'éclipse solaire en Sarthe. Mercredi, le soleil sera occulté à 94% dans le département. Ici mène liste pour vous une série d'événements liés à cette éclipse. Par exemple, le club d'astronomie de l'Université du Mans vous donne rendez-vous à Parigné-l'Évêque mercredi soir.
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2: Ouais, on en parlait, les températures vont continuer de grimper.
1: Oui, tout à fait, effectivement, Louis, vous l'avez dit, une alerte orange qui nous attend demain. Pour l'instant, c'est une alerte jaune pour canicule en Sarthe qui est en vigueur, avec des températures encore assez chaudes pour cette fin de journée, notamment à 20h à l'extrémité nord de la Sarthe, de Ciel-Guillaume à Mamers, on sera aux alentours de 30 degrés. À Bonnétable, Vibray, Saint-Calais, 31, à Changé, 32, dans le reste de la Sarthe, 32 aussi, à l'exception de Château-du-Loire où ça grimpera jusqu'à 33. Donc évidemment, les petits conseils toujours de vigueur, hydratez-vous le plus possible, restez au frais le plus possible et protégez-vous surtout, c'est évidemment le plus important. Je prends la direction de la route puisqu'il y a quelques petites choses à vous signaler, notamment au niveau du Mans. On est en direction de Paris, donc on est dans le sens nord vers Paris, nous sommes sur l'A11, il y a un véhicule à Évry-l'Évêque sur la bande d'arrêt d'urgence au niveau de l'accotement, donc soyez bien prudents si vous êtes dans le coin. Et puis également toujours ces petits chantiers sur l'A28 à Saint-Mardoutil et puis également à nouveau sur l'A11 à la Chapelle Saint-Rémy, aussi là un chantier de prévu. Donc si vous êtes dans le coin, évidemment soyez bien prudents, vous êtes nos yeux, nos oreilles, vous nous faites signe 02 43 29 10. Et on vous retrouve tout à l'heure, Louis.
2: À tout à l'heure, Arthur.
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1: Son à fond, fenêtre ouverte. On s'échauffe la voix un petit peu, on se racle bien la gorge parce qu'on va chanter en compagnie de Daniel Balavoine. Vous êtes prêts ? Attention, c'est à vous.

0: On est fan des années 80 sur votre radio locale. Ici mène le chanteur Daniel Balavoine.
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0: Et j'ai le plaisir de vous accompagner sur la route pour passer la fin de journée ensemble. De quoi vous faire plaisir d'abord avec un très joli concert. Et on va vous offrir vos places dans quelques minutes. On ira aussi découvrir les grandes histoires des petits objets dans nos valises avec Perrine Clément. Et on vous donne des idées de sorties sympas à faire en ce moment, comme le Popcorn Labyrinthe. On en parle avec Maxime Delis dans quelques instants. Ce sera juste après cette nouveauté d'Ici Mène, Céline Dion, sur un texte d'Icare. Bonjour, pardon, merci d'être avec nous sur Ici Mène.

0: Cette nouveauté de l'icône canadienne Céline Dion. Bonjour, pardon, merci.
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0: On est le 10 août et ça y est, vous êtes à court d'idées de sortie pour les enfants. Eh ben, on a ce qu'il vous faut. Du côté de Trangé, il y a les labyrinthes de maïs, le popcorn labyrinthe plus précisément. C'est une activité chouette à faire en famille. Et Maxime Delis, justement, nous en parle. Bonjour Maxime.
3: Bonjour.
0: Alors, il est grand à quel point ce labyrinthe?
3: Eh ben, on est sur à peu près entre 3,5 et 4 hectares de champs de maïs.
0: Ouais, donc c'est un gros terrain de jeu quand même.
3: C'est un gros terrain de jeu, surtout qu'à l'intérieur, il y a entre 4 et 5 kilomètres de chemin.
0: Ah oui, donc vraiment de quoi faire des bonnes balades. Et bon, rassurez-moi, il y a quand même de quoi se repérer. On n'est pas perdu.
3: Ah non, chez nous, on aime bien le dire, on a un vrai labyrinthe.
0: Ah.
3: Donc le but chez nous, c'est vraiment de se perdre pendant au moins une heure et demie si on n'est pas trop mauvais.
0: Bon, bah, ça va. Au moins, il y a un petit peu l'enjeu. Alors, quelles activités justement? J'imagine qu'on est sur plutôt un jeu de piste.
3: Eh bien justement, chez nous, on a pas mal d'activités. Popcorn Labyrinthe, c'est avant tout un parcours avec des jeux en bois. C'est un peu l'ADN de notre labyrinthe qui a débuté en 2009 du côté du Morbihan. Et après, on a développé pas mal d'activités. Donc maintenant, on a un jeu de piste, justement. Mais on a aussi des cordes mordeurs et une nuit de l'horreur.
0: Et donc ça va être évidemment pour les plus grands, pour les pitchouns, les tout petits, il y a de quoi faire.
3: Oui, on a le parcours jeu en bois qui est adapté vraiment, on le dit, c'est à tout le monde. Les parents, les familles peuvent venir ensemble, les grands-parents, les arrière-grands-parents et les enfants, on va dire à partir de 3-4 ans, ils arrivent à jouer parfaitement au jeu. Et ce qui est bien avec nos jeux en bois, c'est qu'en fait tout le monde peut gagner, aussi bien les petits que les grands. Et d'ailleurs, c'est souvent les petits qui gagnent. Sans même les laisser gagner, ils sont un peu plus habiles de leurs mains, ils sont plus attentifs et plus sérieux que les adultes qui veulent absolument jouer en mode compétition et qui perdent beaucoup de points sur nos jeux.
0: Mais oui, ça c'est un truc de grande personne, d'avoir toujours le dernier mot et puis au final ils se font avoir par les enfants. Ça c'est,
3: exactement.
0: Ça, c'est bien connu. Pour celles et ceux qui veulent avoir un petit peu peur, alors vous parliez un petit peu de ces murders un peu plus tôt, et ça se passe à la nuit tombée.
3: Oui, la corde mordeur, on a soit la journée ou soit le vendredi soir.
0: Okay.
3: Là, ça va être une grande enquête criminelle à résoudre tout au long du labyrinthe. Donc, il y a eu un meurtre. Donc, il y a pas mal de thèmes différents. Faut trouver, en fait, qui a tué cette année. C'est un trapéziste, si je dis pas de bêtises. Donc, c'est dans un cirque. Et donc, faut retrouver qui a tué ce trapéziste.
0: Est-ce qu'on sera tout seul dans ce labyrinthe?
3: Alors sur cette activité-là, oui, mais après on a une deuxième activité vraiment, là, ça s'appelle la nuit de l'horreur. Mmh. Et là, malheureusement, on n'est pas tout seul, on est enfermé avec des monstres pendant une heure. Le but, c'est de sortir du labyrinthe vivant.
0: Ah oui, donc ok, là c'est pas le même enjeu. Là, on a senti une gravité d'un seul coup qui est tombée. Mais d'abord, l'objectif, c'est quand même de s'amuser et que tout le monde passe un bon moment.
3: Voilà. L'objectif, c'est que tout le monde s'amuse. C'est pour ça, chez nous, on aime bien dire qu'il y en a vraiment pour tout le monde. On ne dit pas toute la famille, parce qu'il y a plus que la famille. On peut aussi venir entre amis s'amuser chez nous.
0: Bon, bah, en tout cas, tout le monde peut y trouver son compte. Et alors, côté tarif, j'imagine que ça varie selon l'activité qu'on va faire.
3: Exactement. Nous, on commence à 9 euros le matin avec le parcours jeu en bois. Et après, pour la nuit de l'horreur, ça monte jusqu'à 25 euros.
0: D'accord. Donc, on a vraiment toutes les fourchettes des prix. Et donc, c'est particulier le fait que le matin, ce soit moins cher?
3: Oui, en fait, avant, on avait un tarif préférentiel qu'on mettait que pour les familles nombreuses et que certaines catégories de personnes. Et en fait, on s'est dit, c'est un peu ridicule de faire profiter que certaines personnes d'un tarif réduit. On a décidé de le décaler au matin, comme ça profite au plus grand nombre. Et puis, c'est aussi le moment de la journée où c'est assez agréable de le faire, le labyrinthe, surtout en ce moment avec les fortes chaleurs. Donc, on a mis le matin, voilà, le tarif préférentiel.
0: Et ben comme ça, au moins, on a une bonne raison de s'y rendre dès le matin au Popcorn Labyrinthe. Merci beaucoup, Maxime, d'avoir été avec nous.
3: Merci à vous.
0: Et voilà. Et pouvez vous rendre au Popcorn Labyrinthe. On est du côté de Trangé, une activité familiale sympa pour se promener. Et une balade d'un tout autre type pour continuer notre 17-18 ensemble. Celle-ci, elle est plus douce, plus romantique, plus poétique. Coq Robin, When Your Heart Is Weak.

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0: oui, c'est aussi ça ici, mène un remix signé Yann Muller des Oies Sauvages, la chanson de Michel Delpech. Et ce qui nous attend, c'est très très sympa aussi, avec encore une fois un très beau souvenir par François Fellman, Rien que pour toi, rien que pour vous.
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0: François Fellman, Rien que pour toi, dans un registre qui fait du bien en cette fin de journée sur votre radio locale, ici Maine. D'ailleurs, on vous donne tout de suite des infos pratiques puisque c'est de l'actu locale, de la musique et de la bonne humeur sur ici Maine. Alors, pour améliorer votre quotidien, tout de suite, trois infos pratiques.
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0: Votre petit-fils ou petite-fille vient de fêter ses 16 ans, c'est un bel âge, mais c'est aussi le moment d'effectuer son recensement. Il est nécessaire pour être inscrit sur les listes électorales et avoir accès à certains examens, comme le bac. Il faut fournir un justificatif de domicile ou une attestation d'hébergement. La demande se fait en ligne via la plateforme officielle du gouvernement. Vous êtes du côté de Rue-Audin, vous avez plus de 65 ans et vous cherchez un endroit au frais. La résidence La Rose des Vents vous ouvre ses portes en cette période de forte chaleur. La résidence se situe au 141 rue des Tilleuls, route de Brette, et ouverte tous les après-midi à partir de 14h. Plus d'infos auprès de la mairie de Rue-Audin. Et enfin, une bonne nouvelle, après presque un mois de fermeture, la piscine de Mamers rouvre bientôt ses portes et ses lignes d'eau. Le tout nouveau maître nageur a rejoint l'équipe et les conditions de sécurité sont donc désormais réunies. Rendez-vous lundi prochain pour aller piquer une tête.
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0: Et si on prenait la route ensemble? Alors, je vous amène pas très loin, je vous rassure, c'est à quelques petites heures de route d'ici. On va aller un petit peu plus à l'ouest, en compagnie des innocents. Rendons-nous dans l'autre Finistère.

0: C'était sympa cette petite expérience en Bretagne, en compagnie des Innocents, l'autre Finistère, sur votre radio locale, ici Maine. D'ailleurs, cet été, les objets de nos vacances dévoilent leurs petits secrets dans Ma Valise, la chronique de Perrine Clément. Et aujourd'hui, avis aux amateurs de camping.
1: Dans Ma Valise, il y a...
2: Dis donc, c'est long à chauffer, non? Ah bah oui, il n'y a plus de gaz.
1: Un réchaud.
2: Dis, tes raviolis, tu les aimes saignants?
3: Chaque été, pendant les vacances, je brûlais d'impatience à l'idée de partir camper avec mes parents. Une tente nous servait de chambre, un bidon d'eau chauffé au soleil faisait office de douche et notre cuisine, une simple table sur laquelle reposait un réchaud. Quiconque s'aventure hors des sentiers battus l'a déjà utilisé. C'est le compagnon indispensable des randonneurs, cyclotouristes ou encore des alpinistes.
4: Comme je mets, je crains.
3: Il permet de boire un café et de manger un plat de pâtes chaud, que ce soit en montagne, à la campagne ou sur nos chemins.
5: De nos jours donc, le campeur s'enorgueillit de préparer dans sa popote, sur son réchaud, vite et bien, les mets les plus succulents et variés, et les constructeurs rivalisent d'ingéniosité, lui présentant un matériel soigneusement étudié, divers, parmi lequel il est difficile de choisir sa source de chaleur idéale.
3: C'est vrai, il existe plusieurs types de réchauds. Ce qui les différencie, c'est avant tout l'énergie utilisée pour les faire fonctionner.
6: Nous avons en

0: France, l'alcool, qui est le combustible à la portée de tout le monde parce qu'il n'est pas comprimé et qu'il est sans danger. L'essence, qui est un peu plus délicat à manier. Et le pétrole, qui est, à mon avis, le meilleur des combustibles à employer.
1: On peut rajouter le réchaud à gaz, à bois ou encore électrique.
2: Oui, je vous remercie, monsieur.
0: Je vous en prie.
1: Ferme. Et vous, avez-vous un réchaud?
3: Ce réchaud, il me suit partout, donc c'est un peu mon compagnon, le témoin de tous mes voyages depuis cette époque. Ouais.
4: Moi j'en ai deux, j'en ai un, ceux qui sont ronds avec une petite tige et tu mets ta petite casserole, ou alors j'ai le plus grand rectangle là, où t'as ta bonbonne de gaz à côté, où là t'es un peu plus stable, t'es dans une cuisine, là t'es trop bien quoi. Là t'es classe.
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6: Et après le chaud, le froid, puisque demain on découvrira avec vous, Perrine Clément, les histoires qui se cachent derrière notre chère glacière qu'on emporte toujours avec nous en vacances. Et c'est désormais le moment de jouer. Je fais notamment un petit clin d'œil aux amateurs de musique classique qui nous écoutent, puisqu'on vous fait plaisir tout de suite. Deux places pour aller voir Vivaldi et Bach de Nemanja Radulovic et Double Sens à la scène Joël Le Teul. C'est ce mercredi 19 août à 20h30 à Sablé-sur-Sarthe. Alors Nemanja Radulovic, c'est un immense nom du violon. Il a joué aux quatre coins du monde, à New York, à Tokyo, à Paris, à Londres. Et il vient à Sablé-sur-Sarthe pour jouer des morceaux de prestige, de Vivaldi et de Jean-Sébastien Bach, s'il vous plaît. Alors, pour gagner ces deux places et assister au concert de prestige de ce violoniste, il faut répondre à cette petite question. Comment s'appelle ce film de Miloš Forman, parlant entre autres de la vie de Mozart? Est-ce que c'est Amadeus ou Wolfgang? Vous avez la réponse. Vous nous appelez au 02 43 29 10 10 et vous repartez avec ces deux places pour aller voir le grand violoniste Nemanja Radulovic. On profite de Jean-Jacques Goldman et de cette nouveauté d'Alex Warren. Puis on se retrouve avec le grand gagnant, la grande gagnante. Ce sera vous, assurément.

0: et une légende absolue pour nos accompagnants cette fin de journée. C'est un plaisir d'écouter Jean-Jacques Goldman, Patois, sur cet album absolument dingue, non homologué en 85. C'était un très, très beau morceau dont on a bien profité sur Ici Mène.
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0: Et dans le 17-18, on vous fait plaisir et on vous offre de très beaux cadeaux et notamment ces deux places pour Nemanja Radulović et Double Sens. C'est à la scène Joël Le Teul et ça reprend, et le violoniste, pardon, reprend des magnifiques morceaux de Vivaldi, de Bach. C'est un très beau moment, une très belle énergie. Et il y en a une qui nous a appelé pour gagner ces deux places. C'est Audrey qui nous appelle du Mans. Bonjour Audrey.
3: Bonjour Arthur.
0: Alors, vous connaissez un peu déjà Nemanja Radulović?
3: Je connais un petit peu. En fait, j'ai fait ta connaissance avec un album qui s'appelait, si mes souvenirs sont bons, qui s'appelait Roots, qui m'avait vraiment beaucoup plu. Et puis j'ai eu la chance de le voir une fois en concert dans une abbatiale, et j'en garde un souvenir exceptionnel.
0: On le sent, en tout cas, que c'est un artiste qui vous tient à cœur.
3: Oui. Puis bon, il a une personnalité. Si on a l'occasion d'entendre, même sur YouTube, etc., des interviews, il a aussi des valeurs et puis une personnalité qui est que je trouve assez attachante.
0: Bon, voilà. En tout cas, pour celles et ceux qui ne le connaîtraient pas, c'est l'occasion de le découvrir aussi sur Internet. Vous l'avez dit, sur YouTube, il y a d'excellentes vidéos. Et donc, vous, peut-être que vous allez avoir la chance de le voir sur scène. Mais alors, pour ça, il faut répondre à la petite question que je vais vous poser. Comment s'appelle ce film de Miloš Forman parlant, entre autres, notamment de la vie de Mozart? Est-ce que c'est Amadeus ou est-ce que c'est Wolfgang?
3: Et Amadeus.
0: Effectivement, c'est bien Amadeus, hein. Très joli. Alors c'est entre le biopic et entre le film un peu historique. C'est une très belle histoire qui raconte la vie d'un compositeur italien qui a eu moins de succès que Mozart, mais c'est vraiment un très beau film. Vous l'avez déjà vu ou pas, Audrey?
3: Non, je l'ai pas encore vu.
0: Eh ben, c'est l'occasion d'en profiter justement avec le show. C'est l'occasion de se mettre un peu au frais devant un bon film. Ce sera le moment d'en profiter.
3: Oui, exactement. Bonne idée.
0: Comme ça, on attend aussi pour aller voir Nemanja Radulović, donc, parce que ces deux places, elles sont pour vous. Super.
3: Eh ben, merci beaucoup. Un grand merci à Ici Mène.
0: Eh ben, merci en tout cas à vous de votre fidélité aussi. C'est un plaisir de vous offrir ces places. Merci Audrey d'avoir joué avec nous.
3: Merci beaucoup Arthur. Bonne fin de journée.
0: Et merci à vous aussi. Vous pouvez faire un comme Audrey. Vous pouvez nous appeler au 02 43 29 10 10. Le temps de jouer. On se retrouve tout de suite avec Anna Lamaze, Black Velvet, sur votre radio locale Ici Mène.

0: petit groove tout tranquille qui fait du bien, on se détend ensemble sur Ici Même avec Alana Miles, Black Velvet. Et c'est encore de très bons morceaux qui nous attendent jusqu'à 18h avec Zazie, Zen, voilà un petit classique pour se mettre en jambes. Et puis une nouveauté Ici Même qu'on aime beaucoup, Tame Impala et Jenny Dracula, vous allez le voir, c'est le son de l'été qu'il ne faut pas manquer.
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0: de Tame Impala et Jenny, c'est le son qui sent bon l'été sur Ici Mène.
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0: Ici Mène, merci beaucoup d'être avec nous, il est 18h. Et les informations tout de suite avec vous, Louis Fontaine. Bonjour Louis.
2: Bonjour Arthur, bonjour à tous.
0: Le patient gravement brûlé dans l'incendie de sa chambre à l'hôpital est décédé.
2: Et c'est ce que nous indique cet après-midi le parquet du Mans. L'homme de 57 ans a succombé à ses blessures la nuit dernière. Le centre hospitalier donne aussi ce soir des nouvelles rassurantes de la dizaine de patients, de professionnels légèrement intoxiqués par les fumées. Leur état ne présente pas de signes de gravité. Ils ont pu regagner leur domicile dans la soirée. L'hôpital indique également que certains patients du service pneumologie ont pu regagner une partie de ce service touché par l'incendie. Incendie dont on ne connaît pas l'origine. Une enquête est en cours.
0: La Sarthe ne sera pas épargnée par la cinquième vague de chaleur.
2: Oui, les températures vont grimper à partir de demain. Une nouvelle semaine à risque et l'appel à la vigilance, surtout quand certains comportements interrogent encore. Exemple, le week-end dernier où un jeune de 18 ans a allumé un feu de camp au milieu de la forêt de Bercé. Les pompiers de 5 casernes et l'hélicoptère du SDIS ont été mobilisés. Heureusement, pas de dégâts, mais une grosse frayeur pour le maire de Jupille, Vincent Gruot, très remonté.
3: Quand on m'annonce qu'il y a un feu en forêt, déjà au début, c'est un peu la panique. Quand on m'explique ensuite que c'est juste un jeune qui a décidé de bivouaquer et qui a l'idée de faire un feu pour se cuire un steak en pleine forêt, j'ai les bras m'en tombent. Je me suis rendu sur place juste après son interpellation par la gendarmerie. Je l'ai vraiment secoué verbalement pour lui faire prendre conscience de sa bêtise. Et le gamin était tout penaud en disant qu'il n'avait pas pris conscience du risque. Mais je trouve ça vraiment hallucinant. On a des hectares qui brûlent partout sur le territoire. On est en vigilance permanente depuis maintenant presque 2 mois. Le sol était grillé dans la forêt. Enfin, j'arrive pas à comprendre.
2: Le maire de Jupille, Vincent Gruot, le jeune intercepté, est copié d'une amende de 135 euros. Le département de la Sarthe passe d'ailleurs demain en vigilance orange pour les feux de forêt. Et les sapeurs-pompiers sont d'ailleurs en intervention également sur un feu de forêt à Villennes-sous-Lucé en ce moment même. Un incendie d'une surface d'environ 700 mètres carrés est pour le moment fixé. Je vous parlais de la chaleur, elle s'installe à nouveau en France. On fera le point à la fin de ce journal. Et demain midi, la Sarthe passera à son tour en vigilance orange canicule. En raison de ces fortes chaleurs, la métropole du Mans adapte les horaires de ses déchetteries à partir de demain. Les déchetteries habituellement ouvertes le matin seront ouvertes de 7h à 13h45 et celles habituellement ouvertes l'après-midi seront fermées.
0: Une dizaine de voitures vandalisées lors d'un mariage.
2: Et c'est ce qui s'est passé samedi soir pour être précis, au Bailleul, près de la Flèche. Une information de nos confrères des nouvelles de l'Écho Fléchois que nous sommes en mesure de confirmer ce soir. Et selon les gendarmes de la Flèche, il s'agit de dégradation plutôt légère. Une enquête est en cours pour identifier les auteurs. Exercices et tests médicaux au programme des basketteurs du MSB ce lundi. Semaine de reprise pour retrouver des sensations. Le premier match amical est programmé à la fin du mois. Ça sera salle Robert Jarry contre le camp basket Calvados.
0: C'est l'accessoire indispensable à avoir cette semaine.
2: Ah, il vaut mieux les avoir, ces lunettes, pour voir l'éclipse solaire partielle de mercredi. En Sarthe, le soleil sera caché à 94% par la lune. Mais attention, les rayons restent très puissants, d'où l'obligation, on vous le répète, de porter des lunettes adaptées. Mais le problème, c'est qu'elles se font rares, Axel Canu.
4: Je te laisse, à toutes.
5: Céline vient de raccrocher avec son mari.
6: Pour lui dire quoi ?
4: Que j'ai pas trouvé de lunettes suffisamment en avance pour l'éclipse.
6: Vous en cherchez ?
4: Ouais, super. Parce que nous, on a vécu la précédente. C'est vraiment un événement, c'est magique.
6: Et donc là, vous devriez refaire pareil avec vos enfants ?
4: Ouais.
5: Seulement si elle arrive à en trouver, et ce n'est pas gagné. Rupture de stock depuis plusieurs jours, observe Hélène, opticienne chez Écoutez Voir.
7: On a distribué plusieurs centaines de lunettes pour éclipse depuis début juillet, et la rupture depuis samedi après-midi. Ça y est, on a donné les dernières, on n'en a plus du tout.
5: Et c'est comme ça partout, au Mans. Seule une pharmacie en a encore quelques paires, la pharmacie des Minimes, où Mathilde gère les achats.
8: On en a reçu jeudi, on en a vendu 250 en 2 heures. Et on en a de nouveau le jour même, mercredi. Et on en a 1000 qui sont attendus.
5: Un stock qui s'écoule déjà très vite. Un client sur 3 qui passe à la caisse de la parapharmacie vient pour les lunettes.
8: Et donc, je vous donne ce petit ticket à ramener mercredi.
5: Comme Laurent, soulagé d'avoir enfin trouvé.
9: Oui, tout à fait. C'est pas monnaie courante en ce moment. Forcément, c'est pris d'assaut.
5: Si vous en cherchez encore, il va falloir faire vite. Sur le stock de 1000, déjà 400 lunettes étaient vendues à la mi-journée.
2: Le reportage d'Axel Canu est sur notre site internet. On vous liste les différents événements liés à l'éclipse solaire de mercredi. Ils sont à consulter grâce à notre carte interactive.
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2: La météo, Arthur, ça donne quoi ?
0: Eh ben, ça donne un ciel bleu, hein, pas de nuages et quand même des températures, vous le disiez, assez chaudes encore. Hein, nous sommes en alerte jaune et ça va passer, vous l'avez dit très justement, Louis, en alerte orange dès demain. Donc à 20h, on a des températures encore assez chaudes, notamment du côté du Château du Loir où ça va grimper jusqu'à 33. On sera à 32 dans la moitié sud de la Sarthe. Un peu plus au nord, du côté de Ciel-Guillaume, Mamers, il fera 30 degrés. Et puis à Bonnétal, Vibré ou encore Saint-Calais, on sera aux alentours de 31 degrés. On n'en a pas fini avec les grosses températures. Demain, il fera au pic de la journée entre 33 et 36 degrés. Donc restez au frais le plus possible. Hydratez-vous surtout et protégez-vous. C'est évidemment le plus important. Merci beaucoup, Louis, pour ces informations.
2: Avec plaisir.
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0: Mars 1987, vous allumez la télé pour découvrir qui est en tête du top 50. Marc Tosca vous dit « Salut les petits clous !» Au classement, deuxième place, Elsa, t'en vas pas, c'est bon, on connaît la chanson. Heureusement, il y a ce morceau qui vient de rentrer, qui fait danser, qui fait bouger. Voici Jeanne Masse.

0: prend plaisir à réécouter ce titre bien dansant de Jeanne Mas, Sauvez-moi. On aime nos années 80 et Simène.
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0: Et c'est votre rendez-vous tous les jours. Bienvenue dans ce 100% sport avec un très très beau programme qui nous attend. Les championnats d'athlétisme débutent aujourd'hui. On ira dans les coulisses de la réalisation télé de l'événement grâce à Johan Rock. On va aussi découvrir sous un autre jour Fresnay-sur-Sarthe grâce à Maxime Bonhomé dans votre nouveau rendez-vous Une semaine à. Quelques bons plans sartois et vosges sont préférés pour vous accompagner. Billy Paul, Fools Garden, Nick Kershaw entre autres dans les prochaines minutes. Voilà ce qui nous attend, mais tout de suite, on va prendre des nouvelles d'un champion sartois. Il brille en tennis de table du côté de Vibré, mais pas seulement, puisqu'il se rend dans d'autres équipes en Europe. Damien Provost est avec nous. Bonjour Damien.
2: Bonjour.
0: Alors pour bien comprendre, vous pouvez jouer pour plusieurs équipes, pas seulement celle de Vibré, c'est bien ça?
2: Oui, c'est vrai que c'est un peu particulier en tennis de table. Les championnats européens spécialement se donnent l'autorisation de jouer pour plusieurs équipes différentes. Donc c'est possible de jouer dans plusieurs pays. Donc c'est vrai que c'est un peu particulier. Mais les instances ont décidé ça pour qu'on puisse en vivre un petit peu mieux.
0: Et vous, à titre personnel, où est-ce que vous avez pu jouer en Europe?
2: Alors, j'ai joué dans pas mal de pays. L'année prochaine, je jouerai dans 5. Je jouerai donc en Italie, en Espagne, donc France, bien sûr, Suisse et Pologne. Et puis, j'ai joué en Grèce en plus, en Bulgarie, aux États-Unis. Il y a une ligue qui s'est... une professionnelle qui s'est lancée il y a quelques années. J'ai même fait un petit tour en Ukraine l'année dernière, un petit peu au dernier moment. Donc, Royaume-Uni aussi, donc pas mal de pays effectivement.
0: Et comment vous vous préparez physiquement pour avoir la forme physique pour jouer tous ces matchs à l'autre bout du continent?
2: Alors physiquement, bien sûr, faut faire attention, mais c'est plus bien sûr, il faut être prêt, mais c'est plus la partie mentale, je trouve, moi, qui est compliqué, parce qu'il y a des il y aura des week-ends cette année par exemple où je vais jouer le vendredi soir en Espagne, le samedi en France avec Vibré et le dimanche en Italie, donc il faut optimiser, là faut faire vraiment de l'optimisation de chaque temps de sommeil possible, et puis oui, mentalement c'est dur parce que c'est un sport où faut être très concentré, et c'est sûr tout ce côté-là avec la fatigue physique amène le cerveau à être moins concentré. C'est surtout ça qui est compliqué, je trouve.
0: Et par rapport à ce que vous avez pu vivre la saison 2025-2026 qui s'est achevée, oui. Vous êtes satisfait, vous, de la gestion de cet équilibre-là, mental, physique, par rapport aux résultats que vous avez pu obtenir?
2: Alors c'était une saison plutôt honnête. Alors l'année dernière, j'ai décidé de plus jouer la ligue aux États-Unis parce que là pour le coup c'était vraiment super fatigant de toutes les 3-4 semaines faire un long voyage avec le décalage horaire, c'était vraiment pesant. Donc juste en Europe, c'était un peu plus simple. Et du coup, la saison s'est bien passée, notamment avec Vibré. Et en Espagne, on a gagné la Coupe du Roi, ce qui était inattendu pour le club et qui a été vraiment génial. Et on s'est en plus qualifié pour la Ligue des Champions que je jouerai à la fin du mois d'août. Donc ça, c'est top, ouais.
0: Et il y a encore de très belles choses qui vous attendent avec Vibré notamment. On y revient dans quelques instants avec vous, Damien, qui est licencié du côté de Vibré en tennis de table. Ça sera juste après cette nouveauté, Ici Men, signée Soprano, qui fait du bien, qui fait danser. Voici DJ. Oh, DJ.

0: DJ signé Soprano, un son qui fait du bien pour l'été. Et c'est une nouveauté sur votre radio locale, ici Maine. Toujours dans le 100% sport pour cette fin de journée, nous sommes toujours en compagnie de Damien Provost, qui est licencié du côté de Vibré et qui brille en tennis de table. Alors, parlons un petit peu peut-être du club de Vibré ensemble, Damien. Et au Mercato, ça a pas mal bougé avec notamment une recrue argentine.
1: Oui, c'est vrai qu'on a pris un joueur argentin cette année. On était la division se renforce vraiment beaucoup et on était obligé de se renforcer. Alors c'est il jouait en France cette année, donc c'est on sera pas dépaysé. Il vient de faire là il y a deux semaines une demi-finale en simple au championnat d'Argentine. C'est quelqu'un qui est un jeune joueur qui va essayer de se battre pour être dans les qualifiés pour les Jeux Olympiques de Los Angeles. Donc il est très motivé, très impliqué. On parle souvent et avec un jeu en plus spectaculaire. Donc ça devrait être sympa de le voir jouer avec nous.
0: Et justement, vous parliez un petit peu du niveau consistant. On va y revenir dans quelques instants sur l'émission et dans l'émission sur votre radio locale ici Maine. Je voulais revenir aussi quand même sur les autres joueurs, parce que certes, cette recrue argentine, mais il y a aussi d'autres joueurs qui seront tout aussi costauds pour accompagner l'équipe.
1: Ouais, donc la particularité, c'est quand même qu'on a quand même deux Vibraisiens sur quatre dans l'équipe, et ça, c'est... À ce niveau-là, c'est quand même particulier. C'est quand même je pense assez bien. Benjamin Romagnier, qui a gagné les deux derniers championnats de Sarthe en simple, qui est vibrésien, qui a grandi au club, qui est là depuis petit, et Gaëtan Renaudon, avec qui j'ai joué à Foura, avec qui on a été champion de N1 il y a quelques années, qui fera sa deuxième saison avec nous. C'est quelqu'un qui est pareil, qui est humainement génial et qui est un très bon joueur. Donc voilà, et on a une recrue aussi, donc il y a cette double licence. Quand je pourrais moi pas jouer, ce sera un joueur espagnol qui vient, avec qui on est coéquipier en Espagne, qui vient de se qualifier là avec l'équipe d'Espagne pour les championnats d'Europe seniors en octobre. Donc c'est un gros joueur et ça permettra d'être vraiment solide les quelques matchs que je devrais rater. Donc ça va être sympa aussi, je pense, pour le public. Il jouera d'ailleurs le premier match, donc on aura un joueur espagnol, un joueur argentin dans l'équipe, et j'espère que ça se passera bien, mais ça devrait aller.
0: Oh, il y a pas de raison, surtout c'est quand même pas l'esprit du tennis de table de se faire des crasses, donc ce sera évidemment pas l'objectif, parce qu'en plus il y a de très très grosses séances qui vous attendent. On va y revenir avec vous, Damien Provost, dans quelques instants, juste après ce petit son reggae tranquille en fin de journée. Contrairement à ce qu'on pourrait penser, non, ils ne viennent pas de Jamaïque, ils viennent de Strasbourg en Alsace, parce que oui, on sait faire aussi du reggae en Alsace. Voici Raft, y a qu'à danser.

0: souvenir de 87, Raft qui s'était fait découvrir en étant la première partie de Niagara, voilà pour la petite histoire, avec ce son qui nous avait bercé, Yaka, danser sur votre radio locale, ici même. Et nous sommes toujours dans le 100% sport, en compagnie de Damien Provost, de licencié du côté de Vibré en tennis de table. Damien, sur ce calendrier qui vous attend en National 1, on est en 3e division pour situer, il y a quand même un très très gros calendrier qui vous attend.
1: Oui, oui, c'est sûr. C'est déjà une division. Alors il y a seulement 22 clubs au-dessus, et donc avec cette ouverture à la multiple licence, toutes les équipes ont des gros joueurs. Il y a même des joueurs dans le top 50 mondial qui joueront en National 1. Okay. Donc ce sera forcément très compliqué. Là, le premier match, il sera déjà vraiment important. Donc on jouerait Fouenant, qui s'est renforcé vraiment avec le numéro 9 tchèque qui a fait les championnats du monde récemment par équipe. Il y a Matteo Boas qui a été au dernier championnat, au dernier JO, il est médaille d'argent en simple, donc dans la catégorie la plus difficile, et deux joueurs en plus qui ont son niveau, donc vraiment c'est et toutes les équipes seront un peu de ce même niveau, donc ça va être très dur, mais voilà, ça va être aussi intéressant, et on va se battre pour faire le mieux possible.
0: Ah, ça, j'en doute pas que vous allez tout donner, c'est une évidence. Alors, c'est quoi l'objectif concrètement pour vous, Damien, et pour Vibré?
1: Alors, c'est un peu particulier, la fédération a changé la règle depuis 2 ans. Il y a 4 poules de 8 en National 1, et les 4 premiers de chaque poule vont être reversés en N1A. Les deux derniers, donc ça fait 8 descendent en N2. Il y a 8 montées de 8 poules, et 5 et 6 avec les montants vont être en N1B. Et là, ça c'est compliqué parce que en deuxième phase, il y a 4 descentes sur 8, et que donc N1A, donc c'est un peu compliqué. Alors, ça,
0: ouais, on a sorti le tableau Velleda pour un peu comprendre, mais
1: c'est,
0: oui.
1: C'est pas simple à expliquer rapidement, mais en fait, être en N1, ça nous garantit on peut jouer que les playoffs, et même si ça se passe mal en fin de saison, on peut plus descendre du tout. 7 ou 8e, ça descend, et 5 ou 6, c'est de la N1B, et là il faudra cravacher vraiment, parce que la moitié des équipes descendront en deuxième phase, donc l'idée c'est de se battre le maximum pour être en N1A et pas avoir une deuxième partie de saison stressante. Et il faudra, oui, comme j'ai dit, il faudra cravacher, parce que les équipes sont fortes, ouais.
0: Et quel est le prochain match, un match où les gens peuvent venir vous voir, vous encourager, donner un peu de la voix?
1: Donc ce premier match, c'est à domicile, c'est le 19 septembre, donc justement avec l'équipe que je viens de décrire, avec donc un joueur tchèque qui a fait les championnats du monde récemment, et le vice-champion paralympique Matteo Boas, donc deux joueurs vraiment très costauds, avec, et comme je disais, les deux autres sont très forts aussi. Donc ça, c'est le 19 septembre, et c'est vrai que ce sera déjà un match crucial pour être dans les 4 premiers. Si on est soutenu, c'est sûr que ça peut faire la différence, parce que ce sera une grosse bataille, ouais.
0: Et évidemment, on ne peut que vous encourager à donner de la voix et à soutenir Damien Provost et l'équipe de Vibré. Merci beaucoup, Damien, d'avoir été avec nous.
1: Merci à vous, merci.
0: Et voilà, vous pouvez donc donner de la voix du côté de Vibré au tennis de table, et notamment Damien, voilà, qui est un très très beau joueur et qui nous a bien pris le temps de décrire cette belle équipe, voilà, de belles choses qui attendent le club, et on sera évidemment derrière pour les soutenir. Dans quelques instants, on va retrouver Billy Paul, Me and Mrs. June, petit bijou de soul pour terminer la journée. Ça sera dans quelques instants sur votre radio locale ici même.
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0: bijou de soul du grand Billy Powell sur votre radio locale. Ici Men, Me and Mrs. Jones. Et un autre très grand monsieur qu'on retrouve tout de suite, c'est Fabien Aubric pour donner quelques infos pratiques.
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2: Des travaux de nuit vont débuter au Mans sur le giratoire des quatre pentes qu'on trouve au niveau du Burger King et de la Sécurité sociale. À partir de ce soir, les revêtements de sol seront refaits, entraînant des restrictions de circulation, mais aussi des nuisances sonores. Fin des travaux vendredi. En ce lundi 10 août, j'ose un mot de la rentrée, mais c'est pour une bonne nouvelle. De nouveaux cours de Zumba proposés au Mans. La Zumba qui fait de la résistance, cette danse sportive qui se démocratise en France en 2010, continue à séduire pour preuve ce nouveau cours à l'initiative de

0: Session de gymnastique de Gazonfier, cours qui vont se dérouler à l'école primaire de Gazonfier à partir de septembre. Vous avez toutes les informations en contactant l'association. L'événement de la semaine, c'est l'éclipse solaire que vous pourrez observer à Tuffet, Val-de-la-Chéronne, en présence de l'équipe de Planète Science qui va mettre des lunettes adaptées à votre disposition. Rendez-vous à la base de loisirs ce mercredi à partir de 19h.
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2: Comment rendre hommage à son idole? On peut lui écrire une petite lettre, on peut faire également un joli dessin, on peut aussi chanter son amour pour elle. Jennifer reprend Dalida sur Ici Même.

Reprise pleine d'énergie et de mourir sur scène, la chanson iconique de Dalida par Jennifer, c'est une nouveauté sur votre radio locale, ici même. Et dans un tout autre registre, on prend le temps. En compagnie de Fool's Garden, on se pose à l'ombre d'un citronnier. Tranquillement, on ne se presse pas. Pas besoin. On passe la journée tranquille ensemble sur ici même.

0: est-ce que c'est sorti? Ça se demandait Mathéo à la technique. Eh bien, si comme lui, vous vous demandez quand c'est sorti en avril 96. Et c'est toujours un plaisir de l'écouter. Lemon Tree, signé Fool's Garden sur votre radio locale. Ici mène Johan Rock. Vous nous amenez désormais dans les coulisses des 27e championnats d'Europe d'athlétisme qui débutent aujourd'hui.
1: Ça se passe à Birmingham, Royaume-Uni. Pendant une semaine, les athlètes vont transpirer dans l'Alexander Stadium, l'écrin qui accueillera jusqu'à dimanche les 24 disciplines différentes que compte ce sport protéiforme qu'est l'athlétisme.
2: Allez, c'est parti pour cette finale du 200 mètres, l'une des plus attendues de ces championnats du monde. Voilà, Isa. Thébogo qui est parti fort. Thébogo est parti fort, le champion olympique au couloir numéro 5.
1: C'est France Télévisions qui retransmet l'intégralité de la compétition. Prise d'antenne quotidienne en fin de matinée jusqu'en début d'après-midi, puis retour du direct vers 20h30 pour les finales. Enfin, à 23h chaque soir, Laurent Luyard reviendra sur les temps forts de la journée. Alexandre Pasteur, lui, assurera les commentaires. Habitué du Tour de France, les championnats d'athlée représentent pour lui un véritable marathon d'antenne.
3: C'est un peu de l'endurance aussi pour les commentateurs parce que ça représente entre 6 et 7 heures de commentaires tous les jours. C'est cette journée hyper, hyper intense, il n'y a pas de temps mort. On jongle beaucoup avec les chiffres, les chronos, les mesures. On passe d'un sport à l'autre très, très vite. Des séries du 110 mètres haies à la perche du DK ou des qualifications du disque aux séries du 800. Enfin voilà, il n'y a jamais unité de lieu en athlée. C'est très physique. Ouais.
1: Les épreuves d'athlétisme qui, à chaque fois, fédèrent un large public. J'ai demandé d'ailleurs au commentateur comment il expliquait une telle adhésion des téléspectateurs.
3: L'athlée, c'est quoi? C'est courir, sauter, lancer. On sait tous faire ça. On a tous fait ça à l'école. Le grand public s'identifie très bien ce que font les athlètes parce que ce sont des gestes très simples.
1: Une simplicité qui n'exclut pas la magie de l'instant dès lors qu'il s'agit d'une épreuve de javelot ou d'un 110 mètres haies. À ce propos, est-il déjà arrivé à Alexandre Pasteur de se laisser dominer par l'émotion créée par l'exploit?
3: Ah bien sûr, quand on me demande quels sont les plus grands moments de ma carrière de commentateur, il y a une date que je ressors toujours, c'est août 2009, quand Usain Bolt bat les deux records du monde du 100 et du 200 mètres au championnat du monde à Berlin. J'y étais pour Eurosport et voir Bolt courir le 100 mètres en 9 secondes 58, le 200 mètres en 19 secondes 19 centièmes, on réalise qu'on vient de vivre quelque chose d'unique. Oui, en termes d'émotion, j'ai vécu des trucs de dingue avec l'athlétisme. C'est des choses que je place très très haut dans mon panthéon personnel.
1: À noter qu'en parallèle des épreuves d'athlétisme, France Télé diffuse jusqu'à dimanche les championnats d'Europe de natation organisés cet été à Paris.
0: Et demain, ce sera une découverte d'une série sur les services secrets français, Les Aventurières. Et de la musique encore pour terminer cette journée ensemble sur Ici Mène avec l'artiste française de l'année, s'il vous plaît, Charlotte Cardin.

0: Charlotte Cardin, tant pis pour elle sur votre radio locale, ici mène. Nouvelle semaine, nouvelle balade dans notre beau département. Dès aujourd'hui jusqu'à vendredi, découvrons un peu plus les richesses de Fresnay-sur-Sarthe. Celle qu'on surnomme la porte d'entrée des Alpes-Mancelles est un lieu idéal pour se reposer, Maxime Bonomi.
1: Depuis Sillé-Guillaume, quand on arrive à Fresnay, sur la gauche, on retrouve un endroit bien nommé, le Sans-Souci. La Sarthe et une cascade à côté de nous, posons-nous à l'air de loisir.
2: C'est en fait tout simplement les anciennes baignades, donc les Fresnois, encore certains ont appris à nager ici.
1: C'est la chargée de patrimoine, Lorena Salion, qui nous fait la visite.
2: C'est un lieu qui a fermé pour les baignades avec la construction de la piscine, mais c'est toujours un lieu apprécié par les habitants, par les touristes, par les campeurs, puisqu'on est vraiment situé à proximité du camping du Sans-Souci. Voilà, c'est une grande esplanade herbée où on peut venir pique-niquer, pêcher, se détendre auprès de la rivière, parce qu'un de nos atouts, c'est quand même la rivière.
1: Cette fameuse rivière qui sépare Fresnay en deux.
2: C'est pour ça que la municipalité, l'an dernier, a mis en place un bac à chaînes, ce qui permet en fait de faire une boucle dans Fresnay-sur-Sarthe. Et c'est aussi un gain de temps, parce que ça évite de faire tout le tour pour aller de l'autre côté. Et voilà, c'est une attraction qui est très sympa, très conviviale. Les gens vraiment apprécient, on a eu d'excellents retours. Et puis pour profiter de la rivière, il y a aussi des barques électriques et depuis cette année, des pédalos. Donc on peut aussi découvrir Fresnay depuis la rivière.
1: Quittons cette aire de loisirs. On fait quelques pas pour aller à la rencontre d'un couple fraîchement arrivé à Fresnay-sur-Sarthe.
3: On se lève le matin, on a le bruit des oiseaux, l'eau, en fait, il y a pire, hein, comme on n'est pas dans un bureau. Et puis en fait, surtout les clients recherchent vraiment ce calme.
1: Virginie France a repris avec Cyril, son mari, le camping municipal, nommé aussi d'ailleurs le camping du Sans-Souci.
4: Un petit camping à taille humaine, donc voilà pourquoi Fresnay. On a 73 emplacements nus. Donc, qui vont permettre d'accueillir des camping-cars, caravanes, tentes, etc. 11 hébergements au total qui se décomposent en 6 chalets, une roulotte, 2 tentes lodge et des petites cabanes randonneurs.
1: Étrangers, français, voire même sartois se partagent ce camping avec l'arrivée des beaux jours.
4: C'est essentiellement du passage hollandais, Grande-Bretagne. Il y a beaucoup de passages de ce côté-là. Après, des gens de la Sarthe, je pense qu'on en verra un peu plus, étant donné que les gens cherchent à rester proches de chez eux.
1: Et pourquoi partir loin quand on peut aller à Fresnay? D'ailleurs, il y a plusieurs gîtes aussi qui sont accessibles pour les voyageurs dans le centre-ville.
0: Et la suite demain de cette balade, et vous entendrez notamment que les artisans d'art sont nombreux à Fresnay.
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0: Et sur Ici Maine, on vous passe vos chansons préférées, notamment ce doux souvenir de 1984 signé Nick Kershaw, The Riddle.

0: La légende anglaise Nick Kershaw et The Riddle pour terminer la journée sur votre radio locale ici même. Et c'est une autre légende anglaise qui nous attend, un autre grand nom de la musique anglaise, un membre des Beatles, s'il vous plaît, dans quelques instants.
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0: Angélique de George Harrison pour bien terminer ce 100% sport sur votre radio locale ici même. J'aurai le plaisir de vous retrouver demain pour de nouveaux loisirs et de nouveaux sports. Merci à Mathéo, à la technique et à la réalisation. Soumia, à l'accueil, c'est une équipe sur ici même. On est ravis de vous accueillir.
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0: Ici même, merci beaucoup d'être avec nous, il est 19h. Et tout de suite, place à l'information.
2: Le thermomètre chauffe jusqu'à 39,9 degrés relevés cet après-midi dans le Var. 43 départements seront demain en vigilance orange à la canicule. Pour supporter ces fortes chaleurs, certains EHPAD et maisons de retraite ont reçu des climatiseurs mobiles. 33 000 livrés fin juillet d'après le gouvernement. Certains EHPAD avaient déjà des parties communes climatisées et profitent plutôt de la subvention pour acheter des ventilateurs. Reportage de Margot Longeroche à La Fare-les-Oliviers dans les Bouches-du-Rhône.
3: Chantal profite avec le sourire de son repas. La salle à manger de l'EHPAD est climatisée, mais ce n'est pas le cas de sa chambre.
4: Il fait très chaud, surtout le soir, il fait chaud. Je peux pas supporter, c'est inconvenant.
3: Pour rafraîchir l'endroit où elle dort, sa voisine Michèle a la solution.
5: C'est-à-dire que je laisse la porte de ma chambre un peu entrouverte. C'est plus frais dans le couloir que dans ma chambre.
3: Et justement, l'annonce d'une subvention de l'État en ces périodes de canicule, c'est une bonne nouvelle pour l'établissement. En revanche, la directrice Alice Moreau ne veut pas opter pour des climatiseurs mobiles, trop compliqués à installer selon elle.
6: Ça implique soit de faire un trou dans le mur, dans la fenêtre, enfin il faut gérer quand même l'évacuation. Donc on avait opté plutôt pour des ventilateurs de très bonne qualité.
3: Sauf que les 10 ventilateurs commandés n'arrivent pas.
6: Et on a essayé auprès de nombreux fournisseurs, même l'un bien connu sur internet qui après 2 semaines nous a annoncé qu'ils étaient eux aussi en rupture de stock.
3: La directrice voudrait surtout améliorer le système de climatisation centrale et l'étendre pour qu'il arrive jusqu'au bout de tous les couloirs. Mais cela coûte trop cher pour les finances très serrées de l'établissement et la subvention de l'État ne le prend pas en charge.
2: Demain sera aussi une journée à haut risque sur le front des incendies. 42 départements placés en risque élevé de départ de feux de forêt. Alors que la sécheresse devient de plus en plus préoccupante, les 2/3 des nappes phréatiques du pays ont un niveau sous la normale. D'après les données du BRGM, le Bureau de Recherche Géologique et Minière, près de 70% du territoire est concerné par des mesures de restriction d'eau. En Gironde, une élue dit avoir été victime d'une agression raciste. Aminata Pouille, élue locale à Talence et candidate LFI au sénatorial, affirme avoir été attaquée par 4 hommes samedi soir après une réunion. Elle raconte une scène très rapide mais très choquante.
7: Des jeunes se sont arrêtés juste à côté de moi en voiture et m'ont aspergé de produits de je ne sais pas quoi et avec voilà des propos racistes que j'ai trouvé très violents. Casse-toi, t'as rien à faire ici, il y a trop de noirs chez nous. Ils étaient éclatés de rire et puis ils sont partis très vite. Le racisme aujourd'hui s'étend de plus en plus et plus largement et ça commence à être inquiétant. Et là aujourd'hui je renforce mon combat et je compte bien la défendre jusqu'au Sénat.
2: Aminata Pouille qui a entamé les démarches pour porter plainte. Les communes de la Corrèze qui ont été privées du passage du Tour de France mi-juillet à cause de la canicule vont être dédommagées. L'organisateur ASO avait raccourci le parcours de la 9e étape et indique qu'il va indemniser le conseil départemental qui se chargera de rembourser les 8 villages concernés. La visite du pape en France se prépare. Les inscriptions gratuites mais obligatoires ont ouvert tout à l'heure pour participer à la veillée des jeunes au Stade de France le 25 septembre. Mieux vaut aussi s'inscrire pour l'événement du lendemain, quand Léon XIV donnera une messe sur les Champs-Élysées. La plateforme d'inscription permettra au diocèse d'anticiper la venue des fidèles, comme ceux que vous avez rencontrés ce midi devant une église du 10e arrondissement de Paris. Nicolas Joly.
8: Sur le parvis de l'église, quelques minutes avant le début de la messe, Mehdi regarde son agenda.
9: Alors j'ai de la chance parce que je ne travaille pas le samedi. Donc je sais que pour le samedi, ce sera possible.
8: Il connaît déjà tout le programme de la venue du pape.
9: Ce qui a étonné sans doute, et ça m'a étonné aussi, c'est ce choix. Tous les champs, les Élysées, depuis l'Arc de Triomphe jusqu'à la place de la Concorde. Mais c'est sans doute parce que c'est plus simple pour accueillir beaucoup de monde. Aussi bien le croyant, peu importe lequel, les vêpres, donc les personnes religieuses. Il y a les jeunes, le samedi.
8: Alors là, effectivement, les inscriptions ouvrent dans quelques minutes pendant la messe.
9: Ça fait rien. Je laisse à Dieu, à l'Esprit Saint, à Jésus de me guider. Et puis je verrai bien.
8: Vous regarderez en sortant.
9: Oui. ça c'est sûr.
8: Virginie, elle, a déjà assisté à des messes célébrées par les deux précédents papes, mais pas question de manquer celle-ci, même si elle ne s'est pas encore inscrite.
10: Oui, c'est très important parce qu'il y aura beaucoup de monde hein, qui vient de partout. Hein. Je vais me renseigner parce que j'aimerais bien assister.
8: Qu'est-ce qu'on ressent quand on assiste à une messe tenue par le pape? C'est particulier?
10: C'est particulier. Ce que je ressens, c'est Jésus en personne que je ressens.
8: Signe de l'ampleur attendue pour l'événement, le diocèse de Paris indique mobiliser 10 000 volontaires pour l'ensemble de la visite.
2: En mot des championnats d'Europe de natation à Saint-Denis, Maxime Grousset se qualifie en finale du 50 mètres papillon. Dans une demi-heure, Léon Marchand nagera en 4 fois 200 mètres nage libre en relais.
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0: On a eu chaud aujourd'hui, heureusement ça va baisser au cours de la soirée, même si ça reste relativement important. À Fresnay-sur-Sarthe et Ciel-Guillaume, 26 degrés. À Saint-Calais, Vibray, 26 également. À Sablé-sur-Sarthe ou Malicorne, 26 encore. À Mamers, 27. Au Mans, à Pont-Valin, Château-du-Loir, 28 degrés. À La Flèche, ça grimpe jusqu'à 29 degrés pour les maximales. Et on n'en a pas fini avec les grosses températures. Demain, il fera au pic de la journée entre 33 et 36 degrés. On vous conseille évidemment de bien rester au frais le plus possible.
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11: Bonsoir à tous. Il y a des chansons qui passent et d'autres qui restent. Ce sont celles-là qui nous intéressent chaque soir. Celles accrochées à notre mémoire, que l'on retrouve parfois comme des amis de longue date. Je les ai convoquées hein, ce soir encore une fois. Et ça commence comme ça.

0: c'était Mylène Farmer.
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0: Extrait de son premier album Cendre de Lune, sorti il y a tout juste 40 ans. Et oui, 1986, 40 ans de règne sur la chanson française. Pour celle qui est devenue la star, l'icône, la légende. Et c'est loin d'être terminé puisque le 13e album est prévu cette année. Annonce faite lors de la sortie il y a quelques semaines du nouveau titre, C'est à qui le tour? Ah bah tiens, puisqu'on en parle, c'est au tour de Police. En 1983, on est déjà fan de Sting et ses amis, bien sûr, depuis quelques années. Et on adore Every Breath You Take.
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0: Bobby McFerrin, c'était Don't Worry, Be Happy. Ne t'en fais pas, sois heureux. C'est facile à dire, alors pourquoi pas en faire une chanson? C'est aussi facile à chanter. C'est un petit peu ce que s'est dit Bobby McFerrin, ce vocaliste américain, dont le père Robert McFerrin fut le premier chanteur d'opéra afro-américain de l'Opéra de New York. Dans un instant, Michel Polnareff arrive avec son tam-tam. Bon, pas avec son tambourin, c'est le titre de la chanson. Juste après ça.
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0: Ici-Maine, 100% années 80. Ça continue, mais avant cela, quelques infos près de chez vous.
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2: Le festival de Sablé, consacré aux arts baroques, est de retour à partir du 19 août. 4 jours de programmation pour cet événement qui accueille des artistes reconnus et des jeunes ensembles. Le répertoire du 17e à l'honneur, avec des compositeurs comme Bach ou Vivaldi. La billetterie

0: jardins et les espaces verts, à l'exception du potager, à condition que ce soit à partir de 20h le soir jusqu'à 8h le lendemain matin.
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0: Cake, c'était Miracle of Love.
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0: La vie peut basculer quand on a soif. C'est un petit peu ce qui est arrivé à Dave Stewart en allant commander un verre dans un bar de Londres. La serveuse s'appelle Annie Lennox. C'est le coup de foudre. Quelques temps plus tard, ce passionné de foot

0: musicien autodidacte, se fiance à cette pianiste chanteuse serveuse et forme le duo mythique des années 80, Eurythmics. C'est ça le miracle de l'amour, un de leurs succès en 1986. Un an plus tard, c'est Rick Astley qui est numéro 1 avec Together Forever.
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0: Indochine, c'était tes yeux noirs. Et si vous avez adoré ce titre d'Indochine quand il est sorti, si vous étiez un ou une indomaniaque, c'était en 1986. Allez, bientôt 20h, l'heure de retrouver les essentiels de l'émission Décibel avec Émilie Mazouaillé. Mais votre virée dans les années 80 se poursuit avec un groupe qui savait passer du rock au disco avec classe. Blondie, Call Me, juste après ça.
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2: 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Il est 20h.
1: 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Émilie Mazoyer et Magic System.
3: Un groupe, que dis-je, une famille, un phénomène qui parcourt le monde, les scènes et vos meilleures fêtes depuis maintenant 30 ans. Magic System, leur début, c'était à Abidjan, en Côte d'Ivoire, en 1996. 30 ans de carrière et une grande tournée anniversaire. Pour Asalfo, Manaja, Tino et Goudet, ils sont ce soir nos invités. Bienvenue et bon anniversaire Magic System.
4: Merci.
3: Bonsoir messieurs, quelle joie.
4: Bonsoir.
3: De vous avoir tous les quatre en studio. Oui. J'ai l'impression d'être un peu à Bercy avant l'heure.
4: Ah ben oui, avec Magic, Bercy ou pas, c'est l'ambiance. Il faut aller à fond.
3: Voilà. L'ambiance. Voilà. À l'africaine. Vos 30 ans, Magic System. L'aventure commence en 1996 à Abidjan, je le disais, en Côte d'Ivoire. Et ça n'a pas été des débuts faciles. J'imagine que, justement, en ayant eu du mal à vos débuts, vous devez apprécier d'autant plus le succès et la fête qui s'annonce pour les 30 ans du groupe, là.
4: Ben, exactement. Je crois que quand on a échoué avant de réussir, on prend plus goût à la réussite. Et le fait que nous soyons passés par l'échec avant d'avoir le succès que nous connaissons aujourd'hui nous a préparé, nous a forgé. Et aujourd'hui, nous profitons pleinement de ce succès. Et depuis 30 ans, voilà, c'est des moments de joie, des moments de communion avec tous ces publics qu'on a eu à rencontrer pendant nos tournées.
3: Si vous pouviez, là, si j'avais une petite baguette magique et je pouvais vous renvoyer 30 ans en arrière à Abidjan, sur l'épaule de chacun d'entre vous, plus jeune de 30 ans, qu'est-ce que vous lui diriez à ce petit gars d'il y a 30 ans qui peut-être s'inquiétait un peu en se disant mais est-ce que c'est une bonne idée cette vie de saltimbanque ? Qu'est-ce que vous lui diriez ?
4: On lui dira écoute, ça ne va pas être facile. Mais ça va être très passionnant dès que tu pourras affronter tout ce qui va t'arriver et que tu pourras aller au-delà. Ouais. Et que tu dois t'armer de beaucoup de passion pour pouvoir surmonter toutes tes peurs. Et nous, c'est nos passions qui nous ont fait surmonter toutes nos peurs.
3: Ah, j'aime bien ça. Voilà. Est-ce que vous avez un autre message à passer aux jeunes, vous, d'il y a 30 ans ?
5: Moi, j'allais juste rajouter pour dire, malgré tout ce que tu auras comme succès et gloire, reste humble.
3: Ah oui, ouais, ça c'est important. C'est difficile quand on est comme vous. Alors vous êtes évidemment un énorme succès en France, hein, je le disais. Il n'y a pas une fête, un anniversaire. Et puis à la télévision, un 14 juillet, une fête de la chanson française. Vous êtes toujours là, vous êtes avec nous dans nos moments les plus joyeux. Mais c'est ça dans plusieurs pays du monde. Est-ce que c'est difficile de rester humble ? Est-ce qu'à un moment vous avez eu peur d'attraper un peu la grosse tête ?
6: C'est déjà le départ quand tu sais d'où tu viens. Ouais. Donc voilà, tu as une vision, donc tu es dans la continuité.
7: Nous, on a notre devise qui est la joie de vivre. Voilà. Donc, on apporte la joie de vivre à partout où on passe.
3: Exactement. Et la joie de vivre, en fait, ça empêche de prendre la grosse tête et d'être désagréable.
4: Oui, parce que entre le trop et le peu, il y a ce qu'on appelle la mesure. C'est ça. Et la mesure, c'est de pouvoir cerner tout ce qu'il y a autour de nous et de savoir que c'est grâce au soutien des autres que nous sommes là où nous sommes aujourd'hui. C'est clair. Donc c'est avec beaucoup d'humilité. Souvent, c'est pas parce qu'on est le plus talentueux qu'on connaît le plus de succès.
3: Oui.
4: Voilà. C'est souvent parce qu'on a l'amour des autres et que c'est cet amour-là qui te porte et qui t'amène plus haut. Donc quand tu sais faire la part des choses, il n'y a pas de raison que tu prennes la grosse tête. Le talent seul ne fait pas le succès. Il y a beaucoup de choses qui font le succès.
3: Alors justement, donc il y a une partie du succès, c'est quand même le talent, on est d'accord. Vous avez dit l'amour des autres et donc se rendre aimable des autres, c'est très important.
4: Le respect des autres aussi.
3: Ouais. Est-ce qu'il y a de la chance à un moment ? Est-ce que vous pensez que Magic System, vous avez été au bon endroit, au bon moment, et que ça a déclenché les choses. On disait que c'était pas facile au début,
4: oui.
3: Et ça l'est presque devenu. Alors, c'est de la chance.
4: C'est de la chance. Et il faut le dire, il y a de la chance, parce que la chance, c'est une opportunité qui s'offre à vous et qui ne vient pas plusieurs fois à nous. On a surfé sur cette opportunité d'avoir une chanson qui a rencontré le consentement de tout le monde, une chanson que tout le monde a aimée. Et on a profité de ça pour vendre notre musique à notre manière, en collaborant avec d'autres artistes, ouais. S'adaptant aussi à l'environnement dans lequel on nous a acceptés, et en essayant plus ou moins de rentrer dans la mémoire collective de tout le monde. Parce que Magic System, c'est pas seulement Premier Gaou.
3: Ah non,
4: il y a aussi cette chanson avec Leslie qui nous a mis en contact avec tous les jeunes lycéens de l'époque. Mm-hmm. Cette chanson avec les 113, un Gaou à Oran, qui nous a permis d'être dans toutes les cités. Cette chanson avec Justine Labille et Jacob Devarieux du groupe Kassav, qui nous a permis d'avoir toutes les Antilles. Donc, c'est plusieurs collaborations, plusieurs styles musicaux que nous avons mis ensemble pour être là où nous sommes aujourd'hui. Donc, il y a eu une opportunité, et quand l'opportunité, on a la chance de la saisir, il faut maintenant mettre de la stratégie, c'est ce que nous avons fait.
3: Alors, la chance, l'opportunité, le talent, l'amour, dans les deux sens, il nous reste le travail.
4: Oui,
3: est-ce que c'est beaucoup de travail aujourd'hui, Magic System? Là, vous préparez une grande tournée 2027 pour fêter vos 30 ans. Évidemment, nous qui ne sommes pas artistes, on se dit, oh là là, les artistes, c'est la vie de rêve et tout. Racontez-nous à quel point vous travaillez.
7: Pourquoi c'est beaucoup, beaucoup, beaucoup de travail. Mais à chaque fois qu'on a Abidjan, c'est vrai qu'on a passé du temps. Mais quand Abidjan se retrouve, on va chez Salif pour travailler. Pour travailler des chansons, souvent des mélodies, on apprend beaucoup de choses. Mais le travail, c'est surtout le travail.
4: Je crois qu'en toute chose, vous savez que vous avez parlé d'opportunité, vous avez parlé de talent, vous avez parlé d'humilité et tout. Mais le socle de tout ça, comme on le dit, c'est le travail. Il faut travailler chaque soir. C'est pendant 2 heures qu'on va s'exprimer devant un public. Chacun vient avec ses attentes. Donc cela demande d'harmoniser déjà un conducteur pour pouvoir aller sur scène. Cela demande de créer des chansons, parce qu'on ne va pas rester avec les mêmes chansons pendant 30 ans.
3: Mais c'est bien que vous le disiez, ça, parce qu'il y a peut-être des gens qui pensent que vous vous faites fabriquer vos chansons par d'autres.
4: Ah non.
3: Donc non, Magic System, non, vous êtes les créateurs de vos chansons.
4: Nous écrivons nos chansons, parce que c'est ce qui fait qu'on vit nos chansons. Vous savez, quand on va en studio pour enregistrer une chanson, quand on rentre, qu'est-ce qu'on se dit? Il faudrait qu'on crée déjà une ambiance dans ce studio. C'est cette ambiance-là qui va contaminer ceux qui vont écouter nos chansons. Donc quand on écoute une chanson de Magic System, il y a quelque chose qui se dégage. Cette joie de vivre qui se dégage, c'est un esprit que nous avons conçu depuis le studio. Et ça aussi, c'est un travail. Donc, il y a beaucoup, beaucoup, beaucoup de travail. Même si on met un peu de philosophie dans ce que nous faisons, il y a beaucoup de travail derrière. Et c'est le résultat que vous écoutez chaque fois que vous entendez Magic System.
3: Ah bah alors là, je vous imagine dans le studio enregistré Magic in the Air, et je me dis qu'il devait se passer quelque chose. Ça vous dit, on l'écoute?
4: Ah ben, merci.
3: Allez, Magic System est dans Décibel, bon anniversaire, 30 ans!

Magic System, Magic in the Air. Alors ça, c'est vraiment un énorme tube international. C'est devenu un hymne sportif aussi. C'est une chanson sur laquelle on entend aussi Ahmed Chaouki. Voilà. Je voulais le citer parce que dans votre carrière, et vous nous l'avez dit tout à l'heure, il y a énormément de rencontres musicales, de collaborations, des gens avec qui vous avez travaillé, des gens qui vous ont remixé, des gens qui sont venus chanter avec vous sur vos albums ou qui vous ont invité sur leurs albums. Je pense par exemple, on l'a pas encore cité, à Khaled. Oh,

0: Magic System, la question qui tue. Pour vos 30 ans, est-ce que vous avez une collaboration de rêve? Quelqu'un avec qui vous adoreriez collaborer? Et c'est pas encore fait, mais ça ferait un super cadeau de 30 ans.
1: Ben, il y a pas mal de projets sur lesquels nous sommes présentement. Je crois que c'est, on est en train de voir pour travailler du côté de l'Amérique latine, parce que ça commence à, à monter là-bas aussi. Belle ambiance. On a une pensée pour Théodora, une pensée pour Shakira. Voilà, on a envie de bosser aussi avec l'autre partie du monde, parce que dans l'espace francophone, c'est vrai qu'on a essayé toutes les expériences. Ça serait bien aussi qu'on essaye avec les latinos, voir ce que ça peut donner. Donc le beau cadeau qu'on pourrait avoir, c'est de travailler avec un artiste latino qui, voilà, pourrait apporter un plus.
0: Très beau projet. Voilà, hablo espagnol.
1: Oui.
0: Si. Bon. Oui, bien. Non, moi pas du tout. Moi, je ne peux pas faire du duo avec Bad Bunny. Je ne sais pas parler. Votre tournée, la grande tournée des 30 ans de Magic System. Est-ce que ça a un goût particulier, une tournée comme ça, une tournée de Zénith et d'Arena, parce que vous avez joué dans des lieux tellement grands, vous.
1: Oui, mais c'est toujours bien de repartir à la conquête de son public. C'est des concerts exceptionnels, ce n'est pas un concert comme une tournée ordinaire, mais c'est un peu le bilan de toutes ces 30 années. Et vous savez très bien que ces 30 années, nous avons traversé toutes les générations. Aujourd'hui, il y a des pépés qui nous écoutent, il y a des papas qui nous écoutent, il y a des enfants qui nous écoutent. Donc pépé, mémé, maman, papa, tout le monde vient.
2: Petits-enfants.
1: Et voilà, et chacun aura sa part. Ouais. Donc c'est 2 heures de communion, 2 heures de... Ce n'est même pas un concert. Ouais. Venir à un spectacle de Magic System, ce n'est pas un concert. C'est une messe. C'est une messe de prière, de communion, de... Voilà, on va vivre des choses. On va partir de premier Gaou jusqu'à Magic Indière, en passant par Bouger Bouger, Chéri Coco, la danse des magiciens.
2: Zouglou Dance.
1: Tous les succès qui ont été égrenés pendant toute notre carrière.
0: Ah oui, donc immense plaisir pour le public. On connaît tout par cœur déjà, quoi.
1: Tous ceux qui vont venir, je crois que le lendemain, il faut s'arranger à avoir un jour de repos. Parce que quand on rentre.
0: C'est pour ça qu'on vous prévient un an en avance. Voilà. Poser des vacances.
1: Parce qu'il faut se reposer après. Parce que un concert de Magic System, c'est une salle de sport géante.
0: Ça va vous faire le cardio.
1: Voilà. Ça vous fait le cardio, voilà.
0: Vous avez vendu 5 millions d'albums dans le monde. Ouais. Je pense qu'on peut rajouter 5 millions de repiques, parce qu'on a dû repiquer vos albums sur des cassettes, etc. Voilà. Ouais. Donc ça fait beaucoup. Ouais. Vous cartonnez aussi en streaming, vous avez plus d'un milliard de vues sur YouTube. Ouais. Ça aussi, c'est fou. Quand vous avez commencé, on n'écoutait pas la musique sur Internet. Qu'est-ce que vous pensez alors de ce passage-là? Je ne sais pas si c'est la même chose, d'ailleurs, si le passage a été aussi difficile sur le continent africain qu'en Europe, parce que sur le continent africain, te sont traditionnellement, il y avait déjà un marché parallèle de la musique, qui passait pas par les maisons de disques. En revanche, en Europe, oui, ça a bien embêté tout le monde, parce qu'on achetait nos disques au supermarché, très sagement. Comment vous l'avez vécu, vous, alors, ce passage au streaming, à la musique qui n'est plus forcément gravée sur des disques?
1: Ben, je crois que c'était un mal pour un bien, parce qu'en termes de piraterie, déjà en Afrique, on ne s'en sortait pas. Quand on était sur le support physique, on vendait des œuvres dont les retombées ne nous revenaient pas directement.
0: Oui, non.
1: Aujourd'hui, même si au niveau de l'Afrique, nous sommes encore en transition numérique, les choses vont encore mieux parce qu'il y a une traçabilité et ça peut nourrir son homme si c'est bien suivi. Ici en France, c'est vrai qu'au départ, on n'a pas vite accepté parce que on avait un lien avec le physique. C'était des rapports, nous on avait des séances de dédicaces dans les FNAC, dans des supermarchés avec nos fans et tout. Ça n'existe plus, c'est devenu trop du virtuel. Et d'ailleurs, on est en train de penser à faire revenir les vinyles, les CD. Pendant la tournée de Magic System, on va revendre ces supports-là parce que ça nous permettait de conserver un certain lien avec nos fans. Aujourd'hui, malheureusement, c'est du streaming. C'est vrai que commercialement, c'est plus facile, mais en termes de chaleur, en termes de rapport humain, il y a quelque chose qui nous manque quand même aujourd'hui.
0: Ouais, oui, puis on a envie de garder quand même un souvenir.
3: C'est ça,
1: c'est ça.
0: Mais peut-être qu'aujourd'hui, en fait, en rentrant d'un concert, plutôt que d'acheter un t-shirt, on peut acheter le vinyle, quoi.
1: C'est ça, justement. C'est d'ailleurs pour ça qu'on va faire un gros marché de merchandising avec tous ceux qui vont venir, des casquettes, des t-shirts, des CD, même ceux qui ont des CD à la maison, qui n'ont peut-être pas eu la chance de les voir signer par nous, pourront revenir avec ça et qu'on puisse signer parce que ces moments-là nous manquent, ces moments de dédicace nous manquent. Et voilà, ça sera l'occasion de nous racheter ou de nous retrouver à nouveau pour ça.
0: Vous parliez tout à l'heure de Leslie et je vous avoue que ça a fait battre mon petit cœur parce que cette chanson avec Leslie, je crois que c'est comme ça, moi, que vraiment, je vous ai adopté définitivement. J'ai dit, ces mecs-là, ils sont super. On ne sait jamais dans la vie. Donc, il y a Leslie, Magic System. Ouais. C'est quoi vos souvenirs de cette époque? C'est vrai, vous avez dit, ça nous a connecté avec les ados en France. C'était vraiment ça? C'est l'effet que ça vous a fait?
1: C'est l'effet parce que, bon, vous savez, nous, on est beaucoup très famille en Afrique. Donc, quand on arrive, Leslie, c'est la première petite sœur, entre guillemets, française.
0: Ah, c'est la première artiste.
1: C'est la première, voilà, qu'on a.
0: Ouais.
1: Donc, on la prend comme une petite sœur et même pendant le tournage des clips, et ce qui faisait que même quand on ne se voyait pas, on a l'impression que la petite sœur n'est pas à la maison. Donc, on a gardé ce rapport. Aujourd'hui, elle est devenue mère de famille, nous on est devenus aussi des pères de famille, mais quand on se voit, c'est toujours les grands frères et la petite sœur. Et je me rappelle encore comme si c'était hier, cette chanson, on a passé d'excellents moments.
4: Voilà, dans la vie, on ne sait jamais.
0: Merci pour ce joli a cappella. Des frissons, mes amis. Parce qu'on dit Magic System, oui, c'est transgénérationnel. Et oui, ça fait quand même hyper longtemps que vous nous accompagnez. Et je remarque qu'à chaque fois qu'on met une chanson de vous, les visages s'éclairent, s'ouvrent, les gens se tournent les uns vers les autres et se parlent. Ça, c'est une belle victoire quand même. Je ne sais pas si quand vous êtes devenu artiste, vous pensiez à ça, ou si vous pensiez qu'à la musique. Mais c'est beau quand même d'avoir cet effet-là sur le monde.
1: Ben oui, c'est notre côté humain. C'est le côté là où on n'est pas dans du semblant. C'est des émotions que nous émettons. Et d'ailleurs, je crois que cette tournée sera l'occasion de se retrouver. Parce que se retrouver sur scène avec Leslie, ça c'était en 2003.
0: Il y a 20 ans.
1: Ben voilà, il y a plus que 20 ans.
0: Oh là là, oui, 23, voilà. Mais je voulais laisser la vie.
1: Donc, se retrouver sur scène avec Leslie, se retrouver sur scène avec Soprano, avec Kimbe, avec Mokobe, Rimka et tout ça. C'est des moments que nous voulons partager avec tous nos fans. Donc, c'est franchement, on a hâte d'être
0: en tournée.
1: Voilà.
0: Vous avez compris le message, les amis, il va y avoir des surprises. Voilà. 30 ans de carrière, 5 millions d'albums vendus, des milliards de vues sur YouTube, 3 albums de platine et puis des disques d'or, de platine, de diamant. Un single triple diamant export, c'est celui qu'on a écouté tout à l'heure, c'est Magic in the Air, qui est votre arme atomique de bonheur, voilà, partout sur la planète. Mais on a quand même évoqué tout à l'heure le fait que dans vos 30 ans de carrière, au début, c'était pas la fête à la cafette, on va dire, Magic System. Et alors, autant, on se dit, voilà, un groupe qui démarre, c'est normal que ce soit un peu compliqué au début. Quelles épreuves, quelles difficultés vous avez connues, notamment à vos débuts à Abidjan? C'était quoi la difficulté pour vous?
3: Déjà, pour avoir un producteur, c'était déjà difficile.
0: Ouais.
3: Et après, vous savez que l'Afrique, du côté musical, il y a beaucoup de problèmes. Donc nous, on a fait notre petit bonhomme de chemin. C'était pas facile, franchement. On s'est débrouillé au quartier avec nos tam-tam.
0: Ouais.
3: Et puis un jour, on a eu la chance de connaître un producteur. On fait un premier album qui ne marche pas en plus. Donc ça devient encore une qu'est-ce que je peux dire,
1: un autre défi.
0: Mais c'est vrai que c'est une déception quand on appelle de tous ses voeux enfin son premier album et qu'il fonctionne pas. C'est dur.
3: Et après on s'est dit on va pas lâcher.
0: C'est ça en fait le secret, c'est la persévérance,
1: la résilience.
0: La résilience,
1: la résilience, parce que Une chose est de tomber, une chose est d'échouer.
3: C'est ça.
1: Mais le plus difficile, c'est de pouvoir se relever pour continuer.
3: C'est clair.
0: Ouais.
1: Parce que c'est tout un espoir qui meurt quand on échoue. Ouais.
0: Parfois, on échoue parce qu'on n'a pas bien fait. Mmh. Parfois, on échoue parce que celui qui est en face a les oreilles bouchées ou pleines de cire d'abeille.
1: Ouais.
0: J'en veux pour preuve le parcours de premier gaou.
4: Ouais. Premier gaou n'est pas gaou. C'est deuxième gaou qui est gnataou.
0: Combien de maisons de disques ont refusé Premier Gaou ?
1: Oh. Ah ben, je ne sais plus du combien, mais le nombre de producteurs déjà.
0: Ouais.
1: Je crois qu'on est passé de main en main parce que personne ne croyait en ce titre.
0: Et vous, vous y croyez ?
1: Ben oui, parce que c'est notre esprit, on y a mis des notes pour pouvoir donner quelque chose. Mais vous savez, quand vous avez échoué pour la première fois... En Afrique, c'est difficile d'avoir une deuxième chance. Mm-hmm. Donc, c'était pas évident. Et puis, c'est arrivé. Les personnes qui ont cru en nous ont vu vite les résultats. Et puis, c'est parti.
0: Ouais.
1: Mais nous, on se projetait déjà parce que c'était un autre défi. Quand on connaît un tel succès, on s'est dit, mais comment on fait pour garder la barre haut comme ça? C'était quand même difficile, mais bon, on a essayé, et puis après ça a marché, mais comme Manadia l'a dit, c'est le côté de la professionnalisation qui n'était pas évidente en Afrique. Nous n'avions pas un secteur musical très professionnel, donc il a fallu que nous arrivions en France dans les années 2000, et là, on a connu ce qu'on appelle la professionnalisation de la musique.
0: Ah, en fait, vous avez transformé l'essai, quoi.
1: C'était de la passion quand on était en Afrique, mais quand on est arrivé ici, c'est devenu une profession.
0: Voilà. Et quand on vous entend chanter Premier Gaou a cappella à l'Olympia en 2002, on se dit que heureusement que vous y avez cru.

0: Magic System était dans Décibel pour l'annonce de la grande tournée qu'ils donneront partout en France pour fêter leurs 30 ans.
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0: Une artiste qui ne sera pas la voix d'un seul tube.
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0: Quel tube, hein, cela dit. Soleil Bleu nous a fait danser tout l'été dernier et nous a permis de découvrir la voix de Louisa, jeune trentenaire franco-brésilienne, amoureuse de toutes les musiques, qui vient ce soir vous présenter son premier album. Et bonsoir Louisa.
5: Bonsoir.
0: Bienvenue dans Décibel. Chère Louisa, on s'était croisés aux dernières victoires de la musique. Et alors, je vous avais trouvé complètement à votre place. Et je sais pas, contente de faire partie de cette grosse cérémonie. Certaines et certains y étaient vraiment le ventre serré, pas bien, avec des gouttes de sueur là sur les tempes. Et vous, non, vous étiez bien avec vos deux copains de Bleu Soleil.
5: Oui.
0: C'est un bon souvenir.
5: Ouais, c'était un bon souvenir. En fait, je me suis, juste avant mon passage, juste avant qu'on rentre sur scène, il y a du coup le présentateur qui dit, et maintenant une habituée de la scène. En fait, il allait appeler Camilla Jordana, mais c'était juste avant nous. Et,
0: d'accord.
5: Et en fait, je me suis dit, je me suis matrixé le cerveau en m'imaginant que j'étais une habituée. Je dis mais oui,
0: cérémonie.
5: Mais oui, je suis une habituée, je suis à ma place, c'est là ici.
0: Ouais. Ça, en tout cas, c'était une belle soirée. C'était une belle soirée.
5: Ouais, c'était une belle soirée. Puis je revenais du Brésil, donc ouais. J'étais dans une good vibe.
0: Ok. Alors, j'ai un peu menti tout à l'heure quand j'ai dit que c'est avec Soleil Bleu qu'on a découvert votre voix. En vrai, sur plein d'albums, on vous entend, Louisa. Nous, ici, dans Décibel, on avait craqué sur Hélicoptère, le dernier album de Féfé. Il était venu en parler dans l'émission et il avait parlé de Quelque part, votre duo. Quelque part.

0: Louisa et Féfé. Louisa.
1: Féfé.
0: Il est bien cet album, hein, ouais. Hélicoptère sous-côté. Allez écouter Féfé, vous serez heureux. Mahom aussi, qui vous fait chanter Le temps de l'amour.

0: on vous entend aussi à plusieurs reprises d'ailleurs avec Zoufris Maracas.
1: 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Alors en attendant, laissez-moi donc rêver qu'il existe un moyen pour arrêter le temps.
0: Et ça, je me dis, c'est le CV d'une chanteuse qui a commencé par faire ses classes beaucoup sur scène. Et c'est comme ça qu'on rencontre sa famille musicale et des gens chez qui on va comme ça inviter sur un ou deux morceaux.
2: Ouais, alors là, on a entendu trois, mais en vrai, il y en a bien plein d'autres. Il y en a
0: énormément.
2: Il y avait Fakir aussi, il y a du coup que Stylé là. Il y en a beaucoup.
0: Il y en a énormément.
2: Et la plupart, ouais, avant d'être chanteuse professionnelle, je squattais les scènes des autres, en fait. Je montais sur la scène des autres et j'attrapais un micro, c'était genre plus fort que moi. Il fallait que je partage les mélodies que j'avais dans ma tête. Vraiment, c'était vital, quoi. Et du coup, heureusement, tout s'est bien passé et apparemment, j'ai fait des prestations assez correctes puisque les gens m'ont proposé ensuite d'enregistrer oui. avec eux. Donc la plupart du temps, ça s'est fait comme ça, oui, en volant le micro, en volant
0: au culot,
2: en fait.
0: Au culot total. Au culot et au talent, parce que effectivement, ouais. une fois qu'on a chopé le micro, faut assurer. Et ça a été votre cas. Alors c'est marrant, vous avez employé l'expression avant d'être chanteuse professionnelle. Qu'est-ce qui pour vous est le point de bascule, le moment entre la fille qui rêve de chanter et la fille qui est chanteuse?
2: Mais en fait, j'ai pas tant rêvé de chanter. C'est vraiment, comme je disais, c'est devenu vital, quoi. Vraiment, à un moment donné, je pouvais plus assister à un concert en tant que spectatrice. J'avais deux options. Soit il fallait que je parte du concert, soit il fallait que je monte sur la scène pour chanter, parce que vraiment, c'était physique, quoi. Je sentais que ça brûlait en moi. Il fallait absolument que soit je parte, soit que je monte sur la scène. Donc, c'était pas tant un rêve, mais vraiment une nécessité, quoi. Vraiment.
0: Mais c'est magnifique. C'est la première fois que j'entends ça, Louisa. Non, mais alors, moi, franchement, ça me touche énormément ce que vous dites, parce que, en fait, je pense que les artistes pour qui c'est vital, pour qui c'est faire de la musique ou mourir, alors, c'est pas les plus équilibrés dans la vie, mais qu'est-ce qu'ils donnent, quoi, quand ils sont sur scène ou même quand ils sont en studio. Alors, c'est quoi le parcours qui vous amène à ça, à ce feu dans le ventre? Je sais que vous avez fait très jeune de la musique, vous avez aussi fait les beaux-arts. Bref, vous êtes une artiste avec un grand A. Racontez-moi un petit peu le parcours.
2: Bon, déjà, je suis née dans une famille artistique. Mon père, lui, il est musicien. Ma mère, elle est danseuse contemporaine. Et mon père fait du jazz et ma mère, du coup, danse contemporaine. Donc, les deux, dans leur médium, on parle beaucoup de liberté, quoi. C'est vrai que dans le jazz, on parle, du coup, d'improvisation. Oui. Et pareil, dans la danse contemporaine, dans ce contact. Et ma mère, elle nous a toujours, depuis petite, elle nous a amenés à nous libérer corporellement et à réussir à s'exprimer. Exprimer sans peur avec notre corps, et elle nous faisait des gages, en fait, genre ok, pour 2 euros là au milieu il y a un bouchon, on était en voiture, il y a un bouchon, je mets la musique à fond et tu danses au milieu des voitures. Donc, quand t'es petit, pour 2 euros tu le fais, tu vois. Ouais. Où on est là, on voulait trop l'énorme sucette dans la boulangerie, elle dit bah ok, vous voulez la sucette, mais là on doit danser la valse au milieu de la boulangerie pendant 5 minutes, et on était là bah vas-y, ok, tu vois, voilà, avec

0: dans sa bibliothèque et du monde entier. C'est vraiment voilà, j'ai découvert le monde ouais. quoi, dans ses disques, et très comment dire, avec une écoute assez rigoureuse quoi. C'est vrai ouais. que voilà, il fallait une écoute attentive, et j'ai vraiment, enfin voilà.
1: C'est l'écoute qui permet d'apprendre des choses aussi, en écoutant les autres, quand on écoute vraiment.
0: Ouais. ouais, tout à fait. Je pense que mon père, il a eu plus une approche un petit peu plus sérieuse en fait, dans son approche avec l'art, même dans le cinéma. Tu vois, c'est vrai qu'il est très cinéphile aussi. Il fallait qu'on regarde le film depuis le générique. Quand tu vois, voilà, c'était très sérieux. Et moi, j'ai des tics maintenant. Tu sais, quand je regarde des films avec des copains, j'ai non, mais on se tait.
1: Ah, il faut pas se lever au cinéma avant la fin du générique de fin, quoi.
0: Oui, non, mais même surtout à la pas. Maison, tu ouais. vois, ah, je veux ouais. dire, on éteint tout, là, le film a commencé, genre, c'est silence, mais genre, vraiment, il nous regardait, genre, et, bref, je reproduis un peu ces tics, un peu, des tyrans, comme ça, mais, bref, au final, ça m'a permis aussi d'avoir un regard et une écoute attentive sur l'art en général. Donc oui, donc j'ai toujours baigné dans la musique, mon père musicien, donc j'étais toujours dans les répétitions, dans les concerts, les tournées, et du coup génial quoi, j'ai toujours c'est grandi avec ça. Et dès que mes parents, ils ont capté que j'aimais bien chanter, du coup, ils m'ont mis à la maîtrise de Bretagne. C'est un cursus horaire aménagé, du coup.
1: C'est très intensif, là. Ouais, ce sont des jeunes musiciens, mais qui bossent comme des pros, hein.
0: Ouais, 4 heures par jour, quand même, tous les jours, ouais. Tous les jours, conservatoire. Mais c'était super parce que, du coup, j'allais à l'école que le matin.
1: Et conservatoire l'après-midi.
0: Ouais. Donc, pour nous, c'était le rêve, hein. C'était trop, trop bien. Et là, formation classique, voilà, ça c'est très très rigoureux aussi, mais aujourd'hui c'est ce qui me donne la liberté aujourd'hui d'aller où je veux musicalement quoi. Donc ça c'est vraiment génial.
1: Dans ce premier album, justement, hein, on va dans plein d'endroits que vous entendrez tout à l'heure, parce qu'on va se balader dans le disque. Mais on va commencer avec la chanson qui vous a amené aux victoires de la musique et qui a été le gros tube depuis l'été dernier. C'est Soleil Bleu, donc en collaboration avec Bleu Soleil. Et alors, la légende raconte, Louisa, que vous avez écrit les paroles dans le RER.
0: Une partie des paroles, ouais.
1: C'est génial. Parce qu'alors, ça n'a rien à voir avec un RER, hein, pour ceux qui connaissent pas la chanson.
0: Bah ouais, mais justement, j'avais, en fait, je revenais du Brésil, là. Le Brésil est toujours quelque part, hein.
1: Oui.
0: C'est évident. Et oui, séparation, et, ouais, c'est comme si j'avais fait un voyage astral, comment dire, une projection, j'ai fermé les yeux et je me suis, j'ai imaginé mon monde, parfait. Je l'ai écrit pour me faire du bien en fait, et j'ai pas du tout. Mais c'était inconsciemment. J'ai tout fait ça inconsciemment. Je pensais même pas un jour la chanter en live. Je pensais pas que encore moins que ça allait exploser comme ça. Donc je l'ai vraiment fait pour moi et sans imaginer que ça allait faire du bien à autant de monde. Donc ça c'est vraiment trop bien.
1: Louisa, élève de la maîtrise de Bretagne à Rennes, énormément de chants, etc. Ça c'est toute votre enfance, beaucoup de musique, donc on a dit du piano, de la guitare, de la harpe, de la danse, etc. Et à un moment, vous allez évidemment prendre votre envol, qui amènera un peu plus tard aux collaborations dont on a parlé et puis à ce premier album. Mais je sais que ce qui a beaucoup changé votre vie et finalement qui vous a transformé en l'artiste que vous êtes aujourd'hui, c'est les voyages.
0: Oui, tout à fait. Ouais. Tout à fait. C'est vrai que après la maîtrise de Bretagne, arrivé au lycée, j'osais pas chanter. C'est vrai qu'en France, il y a un peu ce truc du jugement, du regard de l'autre, et j'osais pas dire que je chantais. En plus, je faisais du classique, alors trop la honte. Du coup, mes potes au lycée ne savaient pas du tout que je chantais. Et puis en plus, j'avais d'autres aspirations. Je commençais à découvrir la musique électro, donc voilà.
1: Oui.
0: Et ensuite, mais il y avait quand même cette pudeur, un peu cette gêne, voilà. Et à 18 ans, je suis retournée au Brésil toute seule. Et là, les Brésiliens, ils ont une sorte de bienveillance de base, quoi que tu fasses, ils t'aiment. Et en fait, donc à 18 ans, ils m'ont redonné la force de juste rouvrir ma voix. Et à 19 ans, je suis restée à La Réunion pour 5 ans. J'ai fait mes études là-bas.
1: Les Beaux-Arts, ouais.
0: Et en fait, à La Réunion, là, du coup, là, j'ai...

0: Là, la voix, elle s'est... Là, je l'ai plus refermée, là. Ouais. Je l'ai plus refermée. J'ai découvert, du coup, les jam sessions, donc la musique à improviser. Et à La Réunion, c'est très riche. Du coup, il y a vraiment énormément d'un. C'est vraiment, on appelle La Réunion, je pense.
1: Oui, ça réunit. Ça, vraiment. Ouais, ouais.
0: Il y a des influences du monde entier, des gens. Du coup, quand on fait des jam sessions, c'est des vrais jams dans le sens où on invente tout du début à la fin.
1: C'est-à-dire que vous, quand vous chantez dans une jam, vous savez pas ce que vous allez chanter. Vous improvisez des paroles, vous accompagnez.
0: J'improvise. Moi, quand je chante à la base, je chante dans une langue inventée. Les paroles, ça vient après. C'est venu un petit peu par défaut, par contrainte. Mais moi, donc, j'ai sorti plein de sons. J'ai sorti même un EP entier dans un langage inventé. Et c'est mon langage préféré. J'utilise ma voix simplement comme un instrument, en fait. Et avant de mettre du sens, parfois, je trouve que la musique, elle parle tellement déjà d'elle-même et les mots, ils peuvent être réducteurs, quoi. C'est juste utiliser ma voix comme un instrument musical, quoi. Et du coup, voilà, j'improvise comme ça. Je peux. C'est ce qui m'intéresse, c'est ça, c'est la mélodie, la musicalité des sons et la percussion aussi des sonorités, des mots. Et quand je chantais à la maîtrise, on chantait en allemand ou en latin, donc moi je comprenais rien de ce que je chantais. Oui. Et c'est quand on lisait les partitions, il y avait une note et un son en bas. Et moi j'ai appris la musique comme ça, en fait. C'est juste une note et une sonorité. Je pense que c'est comme ça que j'ai construit un petit peu ma perception de la musique, quoi. Et du coup, ouais, voilà, complètement improvisé. Il pouvait y avoir un clavier qui faisait du hip-hop, un violon classique avec un rythme de percussion maloya traditionnel de La Réunion. Et puis on mélangeait tout ensemble. Et puis on faisait une musique tous ensemble. Et c'est vraiment là, donc je suis tombée dedans. Et personne pouvait m'arrêter. Je pouvais chanter pendant 3 jours non-stop, quoi.
1: Ben, ce foisonnement, on le retrouve hein, dans ce premier album. Il vient de sortir. Alors, les amis, évidemment, je vous le recommande. Pour se balader un petit peu dedans, vous dire que, bah oui, du voyage, il y en aura toujours avec Louisa Jetlag.

0: Alors, Louisa, toutes ces chansons qui viennent de sortir, comment elles sont arrivées? Est-ce que tout ça est très récent? Est-ce qu'il y a des chansons que vous avez en vous depuis vos premiers voyages au Brésil, à La Réunion, etc.? On est comment dans le temps sur ce disque?
1: Alors c'est très mélangé, c'est vrai que j'ai des textes, je pense, qui traînent dans mon téléphone depuis 2 années au moins.
0: Ouais.
1: 3 ans, le temps passe tellement vite.
0: Louisa, elle est en train de regarder en fait l'arrière de sa pochette pour voir un peu les chansons. Celle qui arrive par exemple, La Vida Loca.
1: Alors La Vida Loca, celle-ci, elle s'est faite cette année. Je l'ai écrite cette année. Et en fait, quand j'ai commencé à l'écrire, j'ai pensé à inviter Carbone dessus. C'était le feat que je voulais faire avec Carbone, parce que je trouvais que c'était un peu la vibe un peu solaire qu'il avait dans Imagine. On venait de se rencontrer, je l'ai trouvé super. Et quand je commençais à l'écrire, je me suis dit, ah, ça me fait penser à Carbone, viens, je l'invite. Et le jour d'arriver au studio, il me dit, ah, mais je sais pas, je crois que celle-ci, c'est un peu gagné d'avance. Moi, je chercherai un truc un peu plus mélancolique. Et du coup, on est parti sur totalement autre chose.
0: Vous avez fait Étincelle ensemble.
1: On a fait Étincelle. Du coup, on a rouvert nos tiroirs, on a fouillé ce qu'on avait, et puis on a inventé une nouvelle chanson. Étincelle, du coup, La Vida Loca, ça s'est fait cette année. Ouais, il y a des bouts. J'avais déjà commencé à écrire, par exemple, Western Chinois. Je me souviens que j'avais Western Chinois. J'ai testé dans toutes les langues. J'ai testé dans toutes les langues. J'ai même fait une version avec un mélange de hongrois, de japonais. J'ai fait vraiment plein de versions.
0: Mais si vous vous demandez, western chinois, c'est comme ça.

0: Dire qu'en fait, une chanson, avant le jour, la seconde où vous l'enregistrez, elle peut changer 600 fois.
1: Bah, même maintenant, hein, moi j'aimerais bien faire un album juste de remix de mes propres chansons.
0: Enfin, il vient de sortir, Lisa. Attendez un peu quand même. Faut attendre la réédition, quoi, dans quelques mois.
1: Ouais.
0: Ah ouais, mais c'est vrai. Mais oui, mais ça, c'est voilà, les vestiges du live, en fait, et de toutes ces jam sessions, etc. Pour vous, en fait, la musique, elle n'est pas figée.
1: Ah, c'est hyper difficile. C'est hyper difficile de se dire, ah, c'est fini.
0: C'est comme ça.
1: Ouais. C'est vrai qu'il peut y avoir vraiment plein de directions différentes et c'est très compliqué pour moi, ouais, de figer ça. Mais moi, je fais de la peinture et c'est un peu pareil de dire vas-y là on s'arrête. Du coup, je fais plusieurs versions de peinture. Enfin bon, presque.
0: On s'est baladé un petit peu à l'intérieur de ce disque extrêmement solaire et qui réunit finalement tout ce que vous aimez dans la musique. Vous avez réussi à le mettre dans votre disque.
1: Il a fallu me canaliser un petit peu. Oui, parce que j'aime le monde, en fait. J'aime le monde. On m'a dit, Louisa, premier album, viens, on essaye un petit peu de pas trop perdre le public. Mais voilà, d'essayer d'avoir quand même un fil rouge. Bon, évidemment, il y a le Brésil qui est là.
0: Oui.
1: Il y a ma double culture qui est celle-là. On ne peut pas y échapper.
0: Mais on ne veut pas y échapper.
1: On ne veut pas y échapper. Après, j'ai un grand amour de la musique tzigane, aussi Balkans, spécifiquement Roumanie. J'ai réussi un petit peu à l'intégrer à la fin d'un morceau qui s'appelle Nuages, que j'ai fait en featuring avec
0: La Daniva.
1: Avec La Daniva, ouais.
0: Ah, on écoute quelques notes, j'adore ce morceau.
1: Trop bien.

0: On est presque dans un film de Costa Rica.
1: Je suis fan, c'est mon rêve de jouer dans un film de Costa Rica et de chanter avec le jeu, je te jure.
0: Mais il faut lui dire, Emir, she's here.
1: Oui.
0: Elle est là.
1: Non, mais
0: elle
1: en plus, est là, Louisa.
0: Il me connaît, genre, j'ai squatté une de ses scènes aussi.
1: Ah, bah oui. Faut dire, les concerts d'Emir Costa Rica et le No Smoking Orchestra, c'est quelque chose.
0: C'était hein. Ça.
1: Ah ouais.
0: À la Réunion en 2016.
1: Ah ouais.
0: Je suis montée sur la scène dans un festival et j'ai chopé le micro. Je savais pas trop qui c'était à cette époque-là. Et je vois, il joue de la guitare, il me regarde et il vient me voir, fait What's your name? Et
1: j'ai dit. Vous le faites bien, vous l'imitez hyper bien. Je l'ai interviewé, il a vraiment cette voix.
0: Je dis Louisa. Et là, et notre chanteuse, Louisa! Et les gens, ils pensaient tous que j'étais slave ou roumaine, ouais. Parce que comme j'improvisais aussi mon langage quand je chantais, c'était ouais. Marrant.
1: Que de bons souvenirs. Alors ça, c'est un très très beau souvenir de scène. Ça veut dire que donc la tournée qui s'annonce, autant que ce soit là, sur tous les festivals d'été, je l'ai dit, hein, vous êtes une des artistes les plus programmées cette année. Et puis ensuite, donc il y a votre tournée à vous. Tout est déjà prêt dans votre tête.
0: J'ai trop hâte. Bah déjà, nous, on va vivre la première aventure du tourbus. Pas sur toute la tournée, mais sur quand même une bonne partie. Et moi, j'ai jamais voyagé en tourbus, donc j'ai très hâte de découvrir ça. Plus c'est mon équipe de musiciens, on est des bons jammeurs. Du coup, on va faire de la musique. Ça se trouve, il y a un album qui va naître.
1: C'est possible, hein, que ça vous inspire en
0: bus.
1: Vrai.
0: Ouais.
1: Et puis je citais ces énormes festivals. Ça va être des foules assez énormes et denses et compactes. Ça vous excite? Ça vous donne le trac?
0: Écoute, j'ai là du coup à force d'avoir fait quand même beaucoup de scènes,
1: oui.
0: Je suis de plus en plus libérée. C'est vrai que moi les deux premières années quand j'ai commencé à faire de la scène, du coup ça remonte à 2018-2019, j'étais terrifiée à parler au public. Je disais quasiment rien, je disais bonjour, au revoir, au milieu je disais le nom du groupe,
1: oui.
0: Mais voilà, et là de plus en plus. Maintenant, ça fait tellement du bien de pas avoir peur, d'être libérée, de parler, parce que je pouvais chanter devant 20 000 personnes, mais parler au public, en fait, quand j'ai réalisé que je devais faire l'animation aussi,
1: oui.
0: J'avais pas eu conscience de ça, en fait, au début, avant mon tout premier concert. Tu sais, je me disais, bon, je suis chanteuse, je vais chanter, mais non, en fait, il faut animer.
1: C'est vrai,
0: c'est un autre métier, quoi. Et là, maintenant, j'aime bien, je me suis trouvé un petit clown, et ça me fait du bien, du coup, là, maintenant. Bon, préparez-vous, peut-être, je vais vous mettre des tunnels. Avant, je parlais pas, maintenant,
1: elle va faire des chroniques.
0: Même ça nous arrive, genre d'improviser complètement une musique maintenant en live. Parce que ça aussi, c'est un truc que j'avais pas conscience avant de faire mes premières scènes. C'est qu'on allait devoir faire tout le temps les mêmes chansons en concert.
1: Ah oui, la fameuse setlist.
0: Ouais, et c'est vrai que comme je viens de la musique improvisée, des jams et tout, ce que j'aime, c'est créer la musique instantanée, quoi. C'est de la découvrir au moment où je la fais. Et là, de savoir que j'allais faire tout le temps les mêmes morceaux, ça m'a un petit peu, c'était un peu la désillusion. Donc là, avec mes musiciens, c'est cool. Ça nous arrive des fois d'improviser une musique sur scène et ça, c'est génial.
1: Ah, donc n'hésitez pas à prendre des billets pour plusieurs dates de concert de Louisa. A priori, oui. Il y aura des surprises à chaque fois. Et donc, entre les chansons, c'est le retour de la petite fille qui dansait dans les embouteillages. Ça y est. Libérée, délivrée. Louisa, je vous souhaite le meilleur avec ce disque, avec cette énorme tournée. Et à la prochaine, Louisa. Merci.
0: Merci beaucoup.
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2: C'est quoi cet objet, Pierre ?
3: Ah, c'est un appareil, c'est pour tester la force. Ça date des années 50. On serre la poignée, donc ça vous indique là, votre force.
2: Et qu'est-ce que ça fait dans votre salon de coiffure ici à Frouzens ?
3: Ah bien, c'est les jeunes appréciaient beaucoup là avant de partir à l'école. Là, ils partaient à l'école, ils passaient devant ma boutique et très souvent ils posaient leur cartable, leur sac et ils venaient tester leur force. Et ça leur plaisait beaucoup.
2: Ce qui marque quand on entre dans votre salon, c'est un tout petit salon et surtout il y a que des objets hyper datés.
3: Il y a beaucoup d'objets qui ont appartenu à mon grand-père, donc qui était coiffeur. Mon grand-père était coiffeur, mon père, mon frère, ma sœur.
2: Incroyable.
3: Oui.
2: Ces flacons, par exemple. Alors, parlez-moi de ces flacons.
3: Les flacons appartenaient à mon grand-père à l'époque, donc c'est des flacons, on appelait ça des frictions. Et donc, je me souviens très bien, quand j'étais gamin, il y avait ces frictions là qu'il utilisait tous les jours.
2: On est accueilli quand on entre dans votre salon par des vieux films en noir et blanc. Oui. Je me dirige vers la caisse qui est juste incroyable. Quand date cette caisse ?
3: Ah oui, la caisse appartenait à mon père. Là, d'accord, mais elle est très vieille, vous voyez, si je peux me permettre. Voilà, donc on peut pas.
2: Vous en servez toujours ?
3: Ah oui, je m'en sers un petit peu, oui, comme ça, vous voyez, c'est du papier. Donc comme ça, hop, après, vous voyez,
2: Elle est de quelle époque ?
3: C'est les années 50.
2: Il y a même un agenda de 1954. Quels souvenirs vous gardez de votre enfance quand vous étiez petit et que vous étiez dans le salon de votre grand-père ?
3: Particulièrement donc du père Joseph qui venait se faire raser donc tous les matins. Et donc il parlait en patois avec mon grand-père et je participais. Je savonnais le père Joseph, j'ai des bons souvenirs. Des très bons souvenirs de ça.
2: Alors il y a un objet que vous avez offert à votre grand-père. Je crois même qu'il l'avait fabriqué.
3: Ah, c'est un petit sac en peau de brebis qu'il m'avait confectionné. Donc j'y mettais mon casse-croûte, vous voyez. Puis j'y mettais mes outils, peine, ciseaux. Et je l'ai toujours sur moi, je l'ai toujours dans ma boutique. Et j'y tiens beaucoup.
2: Ouais. Votre grand-père, votre père, ils vous ont vu coiffeur ?
3: Ah oui, bien sûr, oui, ils m'ont vu coiffeur, oui, ouais. Et fier de... Eh oui,
2: ouais. Que vous disent les habitants de Frouzens sur votre petit salon qui est juste incroyable. C'est la première fois de ma vie que je vois un salon comme celui-ci.
3: Tous les Frousinois m'appellent Pierre. Et les jeunes m'appellent Pierrot le blaireau. C'est par rapport à mon outil de travail, bien sûr.
2: Voilà. Est-ce qu'il y a un bruit, un son que vous voudriez nous faire écouter, Pierre ?
3: Oui, je peux vous dire oui tout de suite. C'est un objet que je me sers tous les jours, pratiquement à chaque client. C'est ma tondeuse manuelle.
2: Bon, on entend un petit peu. Merci.
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4: On sait qu'on est Lorrain parce que quoi, Nicolas Turon ?
5: Parce qu'on est tuyau rouge ou tuyau bleu.
4: Je connaissais le fil rouge sur le fil rouge, le fil bleu sur le fil bleu.
5: Oui.
4: Je ne connaissais pas le tuyau rouge. Le tuyau rouge.
5: Vous n'êtes jamais allé à la piscine d'Amnéville ?
4: Si. Non, piscine d'Amnéville, je ne crois pas. Thermapolis.
5: Sinon, vous auriez tilté tout de suite. Thermapolis, monsieur a les moyens.
4: Oui,
5: monsieur,
4: tu parles.
5: Chez Radio France.
4: Tu parles.
5: Laissez-nous entre prolétaires. Alors, aujourd'hui.
4: Au chaud, eau froide ?
5: Ah, on y est presque. Aujourd'hui, à cause du coût de l'énergie, les piscines municipales ou communautaires n'ont plus que l'eau froide. Ouais. Elles sont de moins en moins chauffées. Il y a une ambiance de morgue là-dedans. L'eau est si fraîche que t'as juste envie d'y ajouter un peu de pastis pour l'apéro. Tu rentres dans le grand bassin comme dans un bocal de fluide glacial. Et le pire, pour les hommes, c'est le fameux PDC.
4: C'est quoi le PDC?
5: Passage des couilles. C'est le moment... Ah ! T'es là, tu restes un quart d'heure entre deux eaux, avec la ligne de flottaison qui te chatouille et qui te transforme les mistiflettes en rotouflons. Les gamins, eux, ils s'en foutent, ils vont à la baille, et deux minutes après, ils sont bleus, ils claquent des dents.
4: C'est vrai.
5: Tu sais, ils ont les lèvres violettes, comme celles des Bob l'éponge à la fin du Beaujolais nouveau. Mais jadis, quand l'énergie n'était pas une question et qu'on cramait du charbon en forfait illimité, on avait un vrai climat tropical à la Quadrome ou à la piscine d'Amnéville. N'importe quel Mosellan a passé au moins une journée dans la zone de loisirs du Stahlheim, connu pour son zoo, son golf, en Thermapolis pour les plus riches, et sa piscine,
4: bête.
5: Et ses fameux toboggans rouges et bleus.
4: Ah.
5: Rouge-bleu, deux parcours, deux ambiances, le rouge et le bleu. Un Stendhal pour daltonien. C'est aussi les couleurs de l'eau chaude et de l'eau froide, vous l'avez dit, qui correspondent parfaitement au caractère de ceux qui fréquentent l'un ou l'autre parcours. Le tuyau bleu, c'est pour les tempéraments frileux. Les Placides, oui, c'est pas très dur.
4: C'est très bien pour moi, ça.
5: Une petite promenade de 4-5 virages, voilà. Une descente douce, les pas d'avant l'heure. Des fois, ça glisse si peu que tu restes coincé, en mode occlusion intestinale. Vous m'en parliez hors antenne. Faut que t'attendes que le descendeur suivant vienne te dégager à coups de talon. C'est le tuyau de ceux qui respectent les limitations de vitesse, qui sont vaccinés contre le Covid et qui votent modem. Tuyau rouge, en revanche, Jean-Michel Cliché. Tuyau rouge, en revanche, c'est le feu. C'est pour les têtes brûlées. Ça commence par un bec de pélican qui fait guili-guili dans le ventre et que je plonge la tête en avant assez vite pour m'arracher le maillot. C'est les tuyaux de ceux qui font de la moto sans casque, qui écoutent de la musique trop fort et qui mangent épicé. Et alors, vous qui nous écoutez, vous êtes plutôt tuyau rouge ou tuyau bleu?
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2: Pluie, neige, canicule, brouillard. La météo décide si on va râler ou si on va râler autrement, si vous voyez ce que je veux dire. Mais dans le fond, qui décide des prévisions météo? Qui observe? Qui calcule? Qui c'est qui tranche à la fin? Et surtout, pourquoi ils disent qu'il va y avoir du soleil alors qu'on se prend une rincée? Eh bien, réponds tout de suite dans les coulisses de Météo France Alsace que je teste pour vous aujourd'hui. Je suis à Ilkirch-Grafenstaden. Ici, on estime, on calcule le temps qu'il fera demain. Et à côté de moi, voici Simon. Simon, c'est le technicien météo. C'est lui qui surveille des capteurs, des antennes, des machines qui parlent. Bref, tout le langage, c'est des chiffres. Entre le vent, la pression, l'humidité, tout est mesuré en continu avec des stations météo basées un peu partout en Alsace, à des endroits stratégiques, en altitude, dans les vallées, en plaine ou encore en ville, au nord, au sud, bref, un peu partout. Et à cela, on peut ajouter aussi d'autres outils comme les radars, les satellites. Et chaque jour, c'est des millions d'observations qui arrivent dans les ordinateurs de Météo France Alsace. Et avec des équations très, très, très complexes. Et cette complexité est en lien avec notre prochaine découverte. Direction le bureau des modèles météo. Ça, c'est avec Théo. Théo, il est météorologiste et il m'explique eh bien, qu'on ne prédit pas le futur. Mais en revanche, on calcule des scénarios et leurs probabilités. Certains modèles, par exemple, simulent l'atmosphère avec comme résultat, écoutez bien, 350 prévisions possibles chaque jour. Ah bah oui, hein, la machine, elle calcule tout ce qui est possible. Hein, et c'est l'humain, enfin, qui va trancher. Parce que oui, la météo, en bout de ligne, bah, c'est pas juste une machine, hein. C'est aussi un cerveau. Il y a un cerveau qui tranche. Et en parlant de cerveau, en voici un autre bien rempli. C'est celui de Cédric. Il est climatologue. Et Cédric, lui, va nous emmener littéralement dans un autre monde. Parce qu'avec ses analyses à Cédric, eh bien, on ne regarde pas demain. Non, on va regarder 100 ans en arrière. Car Météo France, eh bien, conserve en quelque sorte la mémoire du climat depuis plus de 150 ans. Parce que le passé, eh bien, il nous permet quoi? De comprendre l'avenir. Surtout avec les notions du dérèglement climatique qui nécessite une véritable expertise. Alors, après ce dévoilage d'outils, de calculs, d'équations et d'expertises en tout genre, comment se fait-il qu'en 2026, on puisse encore se tromper dans les prévisions? Eh bien, j'ai posé la question et la réponse de mes spécialistes est claire. Prévoir la météo, c'est comme essayer de prédire la forme exacte des vagues dans une soupe qu'on remue en permanence, sauf que la casserole fait la taille de la planète et que la cuillère tombe toute seule. Et en plus de ça, il y a quelqu'un qui joue avec le feu. On continue. Bref, vous l'avez compris, hein, impossible d'être parfait, seulement de se rapprocher de probabilités, mais avant tout, le rôle de Météo France Alsace, c'est d'anticiper au maximum les risques.
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1: Je rêvais d'avoir une maison à la campagne. Cette maison, c'est comme si j'y étais née. C'est ma maison de famille.
2: Ma maison s'appelle l'Ostao de la Mar.
3: C'est une maison un peu envoûtante.
4: Eh bien, vous voyez, des livres et trois fenêtres qui me donnent le paysage du pays, comme si c'était trois tableaux.
5: Ils ont vécu ici.
6: Thibaut Gaudry.
7: Elle m'a dit d'aller siffler là-haut sur la colline.
5: En juillet 1968, Huguette Carin, présidente du comité des fêtes du charmant village de Cotignac, écoute son transistor quand elle entend Joe Dassin chanter « Siffler sur la colline ». Et c'est là que germe une idée un peu folle.
8: J'ai demandé donc au maire, je lui ai dit « Qu'est-ce que vous pensez si nous donnions un terrain de Cotignac, c'est toutefois la mairie, d'accord ?» pour que Joe vienne chanter. Et il me dit « Bon, ben d'accord, fais-moi une lettre, hein, je vais le proposer. » Ce qui a été fait et accepté. Donc, il est venu chanter une vingtaine de jours après. Et dès qu'il avait un gala sur la côte, il venait coucher chez nous. Et voilà comment ça s'est passé.
5: Joe Dassin donne un concert mémorable le 12 août 1968 dans la cour de l'école. Après sa prestation, Huguette l'accompagne visiter le terrain proposé. Un bel emplacement que le chanteur estime néanmoins trop proche du village. On lui en propose alors un autre, dans le quartier Saint-Joseph, sur les hauteurs, près d'un monastère. Enthousiaste, il l'accepte illico. Séduit autant par le lieu que par son nom. Il faut dire qu'il s'appelle Joseph Dassin.

0: Joe ne fera construire une maison sur le terrain que 10 ans plus tard. Mais il revient souvent à Cotignac et loge au Look Allen, l'hôtel-restaurant créé par Huguette en plein cœur du village. Il y prend toujours la chambre 6. Look Allen, où l'on peut croiser les Pink Floyd ou Yvonne de Gaulle. Et la chambre 6, où Joe dormira le 14 janvier 1978, mais pas seul.
1: Joe Dassin va chanter dans un instant. Joe Dassin a vécu hier un moment important dans sa vie, puisqu'il s'est... un moment troublant. Il avait sans doute plus le trac hier à Cotignac dans le Var que sur scène, devant Monsieur Martin, le maire de la localité, qui a uni Christine et Joe pour le meilleur et pour le pire.
0: Après avoir hésité avec Tahiti, c'est finalement à Cotignac que Christine dit oui à Joe. Ce jour-là, ce n'est pas vraiment l'été indien, mais un déluge, qui cependant ne gâchera pas la fête pour les 500 invités conviés par le couple. On chantera une partie de la nuit, un concert improvisé qui se terminera en duo avec l'ami Serge Lama.
2: Samedi 14 janvier, contrairement à l'habitude, il pleuvait sur Cotignac. Étaient-ce les larmes des admiratrices de Joe Dassin qui, ce jour-là, épousaient dans la mairie du village la ravissante Christine Delvaux? Enfin, malgré le mauvais temps, tout Cotignac était là, dans les rues, aux abords de la mairie, pour saluer celui qu'il considère maintenant comme un enfant du pays, puisque Joe Dassin y possède une fort belle maison. C'est Monsieur le maire en personne qui, vers 15h30, procédait à la cérémonie, ponctuée par le crépitement des appareils photos, tandis que la musique des sapeurs-pompiers de Brignoles interprétait les succès de Joe Dassin.
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0: Pour le dessert, un pâtissier a créé un gâteau géant, reproduisant la maison que Joe vient de faire construire, dans la Pinède, en haut de la colline. Si un jour, vous allez visiter Cotignac, labellisé plus beau village de France, et que vous souhaitez dormir au Look Allen, demandez la chambre 6.
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5: Une main dans le pop-corn, le ticket dans l'autre, vous entrez dans l'une des salles du Sénéchal. Mais avant d'être le cinéma de Guéret, c'était quoi ?
6: Et ouais. Daniel Domecq, je suis passionné de cinéma. À l'origine, c'était un bâtiment qui était en déshérence depuis un certain nombre d'années et qui était une école. C'était l'école Jean de Sessac, un grand bâtiment qui n'avait plus de fonction et dont il a été décidé de le transformer en cinéma à la demande d'un groupe qui s'appelait le groupe Raymond, qui est plus connu aujourd'hui sous le nom du CGR. Donc il y a des salles un petit peu partout en France et c'est donc cette société-là qui a réalisé les travaux avant 1983, puisque le Sénéchal sur cet endroit ouvre fin décembre 1983. À Guéret, on a du cinéma depuis 1897, première séance 23 mai 1897, et la première salle fixe, puisque avant il a été porté par des itinérants, première salle fixe qui ouvre en 1919 à un endroit qui maintenant est complètement détruit. Je veux parler de ce qu'on appelle l'îlot Carnot, et c'est là qu'était le premier cinéma de Guéret. Le Café Continental possédait une salle des fêtes à l'opposé d'un grand jardin. Dans cette salle-là ont eu lieu des séances de cinéma. Et le propriétaire qui a acheté tout ça en 1919 en a fait un cinéma, un grand cinéma de 350 places avec balcon qui va fonctionner de 1919 à 1934. Si on a beaucoup d'autres façons de regarder des films, ce qui est tout à fait louable et respectable, je crois vraiment que la dimension lieu de rencontre et de convivialité et la qualité surtout des images projetées et du son que l'on entend sont à mes yeux irremplaçables.
7: Bonjour.
8: Guillaume, je suis directeur du cinéma Le Sénéchal. J'ai grandi avec ce cinéma dès mes 7 ou 8 ans, on va dire.
7: Est-ce que ça fait maintenant d'en être le directeur ?
8: Waouh ! Un choc ? Non, ça fait bizarre et en même temps, il y a une sorte de logique quelque part.
7: Si vous pouviez dire quelque chose au Guillaume qui a 7 ans ?
8: Je pourrais lui dire, tu vas voir, il va y avoir plein de nouvelles choses excitantes dans le cinéma et plein de choses auxquelles tu ne pensais pas encore qui vont arriver et qui vont émerveiller tout le monde.
5: Maintenant, vous ne pourrez plus vous faire de films sur ce qu'était le Sénéchal avant. C'était une école.
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9: Salut Brice Zizel.
10: Comment il s'appelle déjà ?
11: Je m'appelle David Pasquet, j'ai 55 ans.
9: C'est le musicien alors ?
11: Je suis talabardeur, musicien, compositeur.
9: Ça c'est terrible, les musiciens, ça branche toujours beaucoup les femmes. C'est dur pour les autres.
10: Mais qu'est-ce que tu fais là ?
11: Je suis dans les petits bonheurs.
12: À la fin, la musique !
11: Vous habitez où, vous m'avez dit ?
13: Alors, moi j'habite à Vannes, je viens du centre-Bretagne, du Saint-Nicolas-du-Pelem.
9: Comment t'as fait pour te retrouver là-bas ?
13: Parce que je suis arrivé par la rencontre d'une fabuleuse femme qui a finalement m'a déplacé de mon centre-Bretagne.
14: J'ai jamais vu un homme avoir autant d'égards pour une femme.
13: J'habite là-bas depuis 95. Il y a la mer, il y a la ville, il y a la campagne pas loin. Bon, il y avait une culture vantaise aussi à Saint-Nicolas, c'est-à-dire que c'est quand même le Pline qui est roi à Saint-Nicolas-du-Pelem. Et finalement, d'aller à Vannes, c'était pas aller tellement l'étranger pour moi.
10: Oui, enfin, en somme, tu n'as jamais quitté le département.
15: Pour ainsi dire.
16: J'ai acheté un petit 45 tours. Regarde.
13: Mon premier 45 tours, c'est un Titi et Gourminet qui se parle avec une petite musique derrière.
17: Gourminet, veux-tu jouer avec moi ? Gourminet, Gourminet.
13: Ouais, voilà. Oh Gourminet, non. Bah, j'écoutais ça tous les jours. Hein. D'ailleurs, je crois qu'il restait toujours sur l'électrophone. Ça me rendait plein de joie et en même temps un peu de méfiance quand même. Parce que Titi, faut qu'il fasse attention à Gourminet. Et Gourminet, c'est un malin.
10: Raconte-nous une histoire, allez.
13: Une blague courte.
18: Bon, vous y allez, oui.
13: Un jour, à la plage, celle-ci voulait toucher mon coquillage. Je lui ai dit, oh, fais-moi l'amour si tu veux, mais touche pas à ma coiffe.
18: Très drôle.
19: Ça me fait l'air.
20: Ce matin, exercice d'expression orale.
13: N'est que tout de la variante. Hein.
21: Ce qui signifie ?
13: Ce qui signifie, c'est pas le tout de raconter les conneries.
21: Ah non, je confirme.
22: Oh, bah dites pas de conneries.
13: Allez, salut, Canabou.
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1: Oh, ce vin-là, il est ben trop bon pour la modurer.
2: Périchon dans le texte.
1: À modurer le vin, ça veut dire y rajouter de l'eau. Je vous avoue que je connaissais pas ce mot-là, puis que je l'ai trouvé dans mes livres. Je vole souffler au grand maître des chevaliers du PSU à Mentoux, vu que là-bas, les gars, ils s'engageront à ne jamais couper d'eau un vin de qualité. Ça veut dire, les gars, qu'il faut jamais amodurer du vin, à moins qu'il soit ch'ti. Par chez nous, les ch'tivins, il y en a plus. Oh, je dis pas que dans le temps, il y avait pas Chuck Pichet qui méritait d'être amoduré. Mais au jour d'aujourd'hui, plus besoin de s'accrocher au bord de la table pour avaler votre canon de Sauvignon. Quand même, chez les marchands, on trouve des vins qui venons, on sait pas ben de l'avoue. Des gros rouges que tachons les nappes et le fond des verres. Et que méritons ben d'être amodurés. Blascandi, Georges Blanchard. Si par hasard, la souée vous amène par chez nous, jabio dégraissé, ou rentrez jamais au ch'ti domaine, beuvez plutôt lieu du fossé. Le bourgeois, il vous recevrait avec jouet, vu qu'il est plus barlot que méchant. Mais, je vous préviens, il vous ferait bouer du vin de marchand. Oh, si le vieux Noé, sur temps de sounache, n'avait pu goûter que ce jus-là, je connaîtrais encore que le vin de parche, et je dirais point de mal du Noah. Ouais, qui est pourtant bon à valouer, et qu'on dit pour ben exigeant. Oh, c'est plus fort que moi, je peux pas boire du vin de marchand. C'est épais, ça saoule, et ça tache, le fond du verre, et devient noir et bleu. Quand que ça pendait à la moustache, on croyait voir goûter du sang de bœuf. Pour moi, bon gens, v'là ma consigne. Gardez le corps solide et sain, buvez surtout du vrai vin de vigne, du vin de chez nous, du jus de raisin, et le pays connaîtra la joie en nous montrant son vrai penchant le jour qu'on n'y donnera plus à boire du vin de marchand.
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3: Le saviez-vous, tous les jours, on prend 2 minutes pour découvrir les histoires méconnues du Vaucluse. Et ça, c'est avec vous, Maxime Perron. Bonjour.
4: Bonjour Mathieu et bonjour à toute l'équipe.
3: Et aujourd'hui, vous nous parlez d'un surnom assez surprenant. Je pense que même les habitants de Villeneuve-les-Avignon ne connaissent absolument pas cette histoire. Alors, certains des habitants ont des surnoms. Alors, c'est le cas à Nîmes, hein, on les appelle les crocodiles là-bas. Et donc, Maxime, vous nous dites qu'à Villeneuve-les-Avignon, les habitants sont surnommés les lézards.
4: Oui. Alors les lézards, ouais, c'est plutôt étonnant parce que derrière en fait ce surnom un peu amusant se cache une véritable histoire médiévale à la frontière entre la réalité et la légende. Une histoire qui commence donc au XIVe siècle avec un personnage aujourd'hui presque oublié, Pierre de Luxembourg.
3: Vous parlez de Pierre de Luxembourg, c'est qui ce monsieur? C'est un roi, un pape, un cardinal?
4: Un cardinal, oui. Oui, c'est ça. Un cardinal très jeune d'ailleurs, connu pour sa vie pieuse, son humilité et sa générosité. Il vit à Villeneuve-les-Avignon, dans un palais où il refuse le luxe et meurt d'ailleurs au même endroit en 1387 à seulement 26 ans. Après sa mort, sa réputation de sainteté est telle que ses reliques deviennent immédiatement un enjeu majeur. Et c'est là, en fait, que la rivalité avec Avignon commence. La ville d'Avignon souhaite récupérer les reliques pour les honorer, mais les habitants de Villeneuve-les-Avignon considèrent ces restes comme un trésor inestimable, presque sacré. Voilà. Alors, les Avignonnais font une proposition spectaculaire. Nous vous donnerons autant d'or que la caisse des reliques peut en contenir. Ah, c'est une proposition alléchante. Et pour les habitants de Villeneuve, cette offre est difficile à refuser. Alors ils vont accepter. L'échange se fait entre les deux rives du Rhône, d'une manière très solennelle. Les reliques partent à Avignon dans l'église des Célestins, construite spécialement pour ces reliques quand même. Et les Villeneuvois repartent avec une caisse identique, censée être donc remplie d'or.
3: Censé, parce que ça veut dire qu'il y a un problème quelque part, c'est ça?
4: Bah oui, parce que selon la légende, une fois la malle ouverte, les pièces d'or se transforment en milliers de lézards. Des lézards qui s'échappent aussitôt, qui filent dans les rochers de Villeneuve et disparaissent autour de la ville. Une histoire racontée dans des archives et des récits anciens comme une punition symbolique de la cupidité. Depuis plus de 6 siècles, on appelle les habitants de Villeneuve donc les lézards. Et aujourd'hui encore, il y a quelques symboles qui se cachent un peu partout, sur certaines façades et sur la place notamment Jean Jaurès, où vous avez une statue de lézard. Je vous ai mis la photo dans l'article web. Comme le disait Frédéric Mistral, « Gai lézard, bois ton soleil, l'heure passe trop vite et demain, il pleuvra peut-être. » À Villeneuve-les-Avignon, être un lézard, ce n'est pas juste une moquerie, c'est presque une philosophie de vie.
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2: Dôme. Voilà un nom qui ne boude pas ses origines. Ben oui, je me souviens avoir croisé des pièces à Rennes, à Dijon, et toujours à côté de Dôme, il y avait écrit Nancy. Et je vous avoue que j'ai toujours du mal à ne pas être super fier quand je vois ces pièces ailleurs que chez nous. On dit pièce d'ailleurs parce que c'est une œuvre unique à chaque fois. Quand vous possédez un objet Dôme, vous possédez une pièce parce que vous possédez un morceau de savoir-faire, quelque chose d'unique puisque ça n'est pas fabriqué à la chaîne, mais selon des techniques très élaborées pour lesquelles la main de l'homme est indispensable. La main, l'œil, l'esprit de l'homme, puisqu'il faut les trois. Les trois en action pour que cet objet magnifique parvienne jusqu'à vous, que jusqu'à vos yeux dans la vitrine de la place Stanislas ou même, pourquoi pas, dans votre salon. C'est l'esprit de l'homme qui imagine les couleurs. Ces couleurs qui peuvent être vives, mais qui sont souvent douces, hein, nuancées, comme devrait l'être la vie, au fond. C'est l'esprit des artistes sélectionnés par Dôme qui fait naître l'idée. Des fruits étonnants, ici, le petit prince, là, des animaux exotiques dans cette autre collection. On a beau bien connaître Dôme et savoir que l'imagination est première, mais on s'étonne à chaque fois des idées et de l'audace qui se mettent en marche pour sortir de nouvelles beautés. Ensuite, après le travail de l'esprit, c'est la main de l'homme qui met en œuvre l'étonnante technique de la pâte de verre, technique rarissime hein, que Dôme maîtrise avec brio depuis plus d'un siècle. Le verre est coloré, fondu, coulé dans une sorte de moule, et c'est là que l'alchimie permet la naissance de la pièce. Ensuite, c'est encore la main de l'homme qui va nettoyer, apaiser la matière et lui donner cette patine et ce génie surtout de choper le moindre rayon du soleil pour s'en vêtir et pour briller. L'œil est là aussi pour vérifier qu'il n'y ait justement pas de défaut et l'œil seul juge, décide de l'avenir de ce qui est déjà une suite énorme de savoir-faire, d'efforts et de matières premières. Ben oui, parce que si l'œil détecte un défaut, on casse tout. Et on recommence. Du sable, le feu, des minéraux. Dôme, c'est une alchimie unique au monde, née à Nancy. Et ça, c'est fin bien.
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1: 6h20, c'est votre rendez-vous les gens d'ici. Tous les jours, nous mettons en lumière

0: une personnalité qui fait briller notre région. Elle se confie au micro de Romain Bruno sur votre radio locale ici Paris Île-de-France. Et aujourd'hui, retrouvons Romain en Seine-et-Marne avec son invité dans une garderie pas comme les autres, n'est-ce pas Romain ?
1: Oui, je suis dans une garderie très spéciale, car elle n'est pas pour les enfants, non, mais pour les animaux et surtout pour les chiens. Et j'ai Fanny. Bonjour Fanny.
2: Bonjour Romain. Ici, c'est chez Dog Day Care. C'est la garderie pour chiens que j'ai créée et ouverte il y a un an à Ceris.
1: Alors, pour celles et ceux qui ne connaissaient pas et qui n'ont pas entendu l'interview d'il y a ça un an, on rappelle ce qu'est Dog Day Care.
2: Dog Day Care, c'est une garderie pour chiens à la journée. Vous pouvez y laisser votre chien pendant que vous travaillez ou si vous avez un déplacement. Mais c'est aussi une boutique avec des friandises et des accessoires, des dog wash en libre service pour laver son chien et un espace bien-être pour prendre soin de lui avec des professionnels du monde animalier qui se relaient chaque mois pour prendre soin de votre toutou.
1: Est venue d'où cette idée de créer comme ça ce petit endroit magique pour les chiens ?
2: Cette idée, elle m'est venue il y a 6 ans lors d'un voyage à New York. Je suis passée devant une garderie canine et là, je me suis dit, c'est le paradis pour chiens, pour mon chien, Snow, parce que je cherchais une solution de garde à l'époque. Je n'en trouvais pas et en tombant devant cette garderie, je me suis dit, c'est le lieu où je veux l'emmener.
1: Qui vient ici exactement ?
2: Je vais avoir la clientèle locale qui souhaite laisser son chien pendant qu'il travaille. Ils n'ont pas forcément le temps de s'en occuper. Mais j'ai aussi une clientèle qui va à Disneyland Paris, qui n'a pas la possibilité de laisser son chien dans la chambre d'hôtel et qui veut offrir une journée magique à son chien. Donc ils choisissent Dog Day Care. Parce que Disneyland Paris, c'est juste à côté, à 5 minutes.
1: C'est quoi la journée type d'un chien ici ?
2: Une fois qu'on a déposé son chien, il va être accueilli, on va jouer avec lui, lui proposer des activités, que ce soit de l'agilité d'intérieur ou de la stimulation mentale. C'est parfait pour l'enrichissement personnel. Et ensuite, on va les emmener se promener puisque les chiens ont besoin d'aller explorer et de renifler. Et on a plein d'espaces verts autour de nous.
1: Vous avez un super métier, Fanny.
2: Ah, je l'adore, mon métier.
1: Il y a combien de chiens d'inscrits ?
2: Alors, je peux vous donner ce chiffre-là. En un an d'ouverture, j'ai accueilli plus de 250 chiens au sein de ma garderie, avec des chiens venus à la fois du territoire, Val d'Europe, où je suis implantée, mais aussi depuis l'étranger. Le chien le plus loin, il vient d'Australie. Et il y a 3 jours, il venait du Panama, les toutous. Donc, on arrive à me trouver partout dans le monde.
1: Et d'ailleurs, si on veut prendre rendez-vous, si on veut laisser tranquillement et sereinement notre chien...
2: Oui, je suis située au 7 boulevard Michael Faraday à Ceris. Et vous pouvez aussi me retrouver sur les réseaux sociaux, dogdaycare77 ou mon site internet dogdaycare.fr.
1: Merci Fanny, voilà, c'était un petit rendez-vous au paradis des chiens.
0: Et c'était très mignon. Merci Romain Bruno et merci à votre invité Fanny, jeune entrepreneuse et créatrice de Dog Day Care en Seine-et-Marne. Une interview à retrouver en intégralité, même en vidéo, hein, avec tous les petits chiens sur notre page Instagram et sur notre site ici.fr.
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4: Taureau, je crois que c'est du 21. Ah non, je sais plus.
5: Savez-vous ce que c'est que l'astrologie ?
6: C'est les astronautes qui vont dans l'espace.
4: C'est l'espace et les constellations, le placement des étoiles.
5: Vous êtes de quel signe ?
6: Verseau. Moi, je crois que je suis taureau.
4: Moi, je suis taureau.
6: Ah si, je suis taureau.
5: Comment on a découvert que vous étiez de ce signe-là ? C'est grâce à quoi ?
4: Au mois de l'année, par exemple, le taureau, je crois que c'est du 21 mars jusqu'au 20... Ah non, je sais plus.
6: Moi, j'avais un petit carnet de jeu et il y avait un jeu. Si on réussit le jeu, on savait on était de quel signe.
7: C'est quand même magique, hein ?
8: Waouh, c'est fabuleux ! Et pourquoi on fait ça ?
6: Je sais un peu, Verseau, c'est de quel temps à quel temps ? C'est de la fin de janvier au début de février. Et moi, vu que je suis née le 31 janvier, je suis Verseau, du coup. Ça s'appelle des signes astrologiques. Et l'astrologie, du coup, c'est des signes astrologiques.
5: T'es taureau, ça veut dire que tu rentres, t'as besoin d'une étable ?
4: Non, c'est sur les qualités. C'est quand on est, par exemple, taureau, dans le mois où on est taureau, on n'est pas comme d'habitude.
5: Et vous êtes comment, messieurs les taureaux ?
4: J'en sais rien.
9: Il possède certainement des qualités, mais voilà. Lesquelles ?
6: Je sais pas, moi, je pense de l'émotion. Beaucoup d'émotions. Après, je sais pas.
10: Comment je peux te montrer que je peux être fort et sensible, noble et affectueux ?
6: Les taureaux, par exemple, ce sont des personnes qui sont nées pendant les mois
4: de taureau.
11: C'est logique.
4: Quand on est taureau, on se contrarie plus, on est plus vexé, alors que d'habitude, non.
6: Taureau, vu que les taureaux, c'est costaud, je pense que les taureaux, ils sont costauds. Enfin, ceux qui ont les signes astrologiques taureaux, ils sont peut-être très forts.
5: Et les balances, alors?
6: Quand on était le signe astrologique balance, c'est-à-dire que quand il y a quelqu'un qui nous dit quelque chose, on va le balancer.
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12: L'attraction ouvre ses portes, on va rentrer dans une première salle. Et déjà, quand on vient dehors et qu'il fait 2 degrés, on est content de retrouver un peu de chaleur. Ce qui est assez incroyable, c'est qu'on traverse plusieurs salles avec plusieurs ambiances. On va pouvoir voir de nombreuses plantes, sentir, interagir en parlant. Et on va voyager à travers un jeu de lumière, un jeu de mapping assez incroyable. Et franchement, je l'avoue, c'est assez bluffant.
13: Transférons l'énergie récoltée vers les serres via le système racinaire de mes plantes. Au rendez-vous de l'autre côté. Je sens que ça va être spectaculaire.
12: Alors pour ceux qui ont déjà eu l'occasion d'aller au bassin des Lumières à Bordeaux, on est un petit peu dans ce même univers. On va voyager dans une serre éclairée avec un mapping qui va interagir aussi en fonction de nos pas. Et ça, c'est plutôt sympathique. On marche, la lumière s'éclaire au sol, les murs sont éclairés avec des décors paradisiaques, fleuris. Et franchement, c'est extrêmement bluffant. Allez, on quitte la serre pour un autre monde, un autre univers. Direction la toute dernière salle où là, normalement, j'avais eu l'occasion de venir dans les coulisses lors de la construction de l'attraction il y a quelques semaines. Là, on va se retrouver face à un arbre imposant et il va falloir lui redonner vie en tapant en rythme sur des énormes tambours qui ont été mis à disposition. Et ça, je suis persuadé que ça va plaire aux petits, mais aussi aux grands. Ok, donc là, je vais me greffer avec une famille. On va taper à fond sur le tambour. Et en fait, à chaque fois qu'on donne une impulsion sur le tambour, ça envoie de l'énergie dans l'arbre, l'arbre prend vie. Et pour le reste, je vous laisserai le découvrir par vous-même, mais c'est, faut le dire, assez magique. Est-ce que je peux vous demander qu'est-ce que vous en avez pensé ?
14: Franchement, c'est super top, c'est une belle expérience, c'est très joli.
12: Ça vous a plu ?
15: Ça change beaucoup de toutes les attractions qu'on peut voir. Partout en fait, et là c'est vachement ludique, même pour les enfants, c'est très visuel. Le fait de la fin de taper sur les tam-tams, franchement c'est juste génial.
12: Est-ce que ça vous a plu les filles?
6: Oui.
12: Pourquoi ça vous a plu?
6: Parce que en fait les plantes elles nous avaient suivies et c'était trop bien, on a beaucoup aimé et voilà.
12: Bon ben voilà, je vous l'avais dit, ça marche sur les petits, ça marche sur les grands. Maintenant il vous reste plus qu'à venir ici au Futuroscope pour venir découvrir la Serre des Mondes, c'est l'une des deux nouvelles attractions de cette saison 2026, la 39e pour le Futuroscope. Bon, je vous souhaite quand même qu'il y ait un peu plus de soleil qu'aujourd'hui, quoique franchement pour aller dans la Serre des Mondes, vous serez quand même content de retrouver un peu de chaleur.
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16: Vraiment dans l'ambiance. Hein. Voilà. Pour découvrir.
17: On va passer par là.
16: Oh. Bonjour. Donc là, parmi les bruits que vous entendez, on est vraiment dans l'ambiance du début de vinification dans un domaine viticole en Bourgogne. Alors, Nathan Drouin, on est chez vous et on est un petit peu pas chez vous.
17: Exactement, ouais. On est chez Vincent Girardin. Donc au 5 impasse des Lampennes à Meursault, et donc j'ai la chance de pouvoir vinifier ici dans cet espace chez du coup mon patron.
16: Tout a été mis en tonneau déjà.
17: Oui, tout à fait.
16: De ce millésime 2025.
17: Exactement. Pour l'instant, seuls les aligotés sont en fermentation. Et les Saint-Romain et les Hauts-Cédurès, qui ont été récoltés un petit peu après, et ben eux ne sont pas encore partis en fermentation. Ah. Ils sont en demi-mue en fait. C'est pas la pièce traditionnelle bourguignonne, mais c'est des fûts de 500 litres. pour pas justement marquer trop le vin et donc avoir vraiment la fraîcheur de la ligotée sur ce que je recherche.
16: Le fait d'avoir son petit rond de serviette.
17: Oui.
16: Dans un domaine a priori assez gigantesque, hein, parce que là on est vraiment dans une forêt de tonneaux.
17: On est bien équipé, et c'est ça la chance.
16: C'est ça en fait, voilà, parce que le fait de démarrer une activité viticole aujourd'hui en Bourgogne, ça vous aurait demandé des millions d'euros, j'imagine.
17: Oui. Beaucoup d'investisseurs, beaucoup d'investissements de ma part aussi. Et donc là, c'est vrai que j'ai la chance d'avoir les vignes et de me consacrer aux vignes et d'avoir cette partie-là pour vinifier. Donc oui, très chanceux et très reconnaissant aussi.
16: Parce que d'un point de vue organisation, ça ne doit pas forcément être facile non plus. Je me dis, vous partagez quoi, un calendrier, un tableau Excel sur « Attendez, je viens bosser tel jour pour moi, je viens bosser tel jour pour le domaine ?»
17: Non, je travaille au domaine et puis le soir, je fais mes petites cuvées ou le matin en arrivant, je m'organise comme ça. Ou entre midi et deux aussi.
16: Sur vos temps de pause.
17: Exactement.
2: Vigneron pour son domaine en dehors de ses horaires de travail, dans un autre domaine viticole, c'est le quotidien de Nathan à Meursault. 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
11: Frédéric Roch a créé à Saint-Pavas un lieu divin et qui expose bien plus de 10 vins produits à consommer, évidemment, avec modération. Sa passion, les vins, les vieux millésimes. Frédéric Roch, légende ici.
18: Bonjour, je m'appelle Frédéric Roch, j'ai 51 ans. Je suis né à Alençon, dans l'Orne, mais je me considère manceau de cœur. Et ma particularité, c'est donc d'être un amateur de vieux millésimes de vin. Alors, quel a été mon parcours? Je suis scientifique de formation, j'ai été statisticien dans des laboratoires pharmaceutiques. Ensuite, je suis devenu conseiller en gestion de patrimoine, où j'ai travaillé en banque, en assurance et à mon compte. Et depuis 2022, j'ai créé Boire du Bon, une cave bar à vin. Et cette cave bar à vin, elle est à Saint-Pavas. Alors cette passion pour les vieux millésimes, ça a commencé quand je me suis intéressé au vin, dès l'âge de 18 ans. Je me suis intéressé petit à petit aux vieux millésimes lors de d'achats de vin en vente aux enchères. Un jour, je suis tombé sur une bouteille de ce type-là qui était vraiment exceptionnel et donc là a commencé mes achats de vieux millésimes et c'est devenu vraiment une passion et la majorité de mes bouteilles en cave sont des vieux millésimes maintenant. Est-ce que je suis alcoolique si je bois des vieux millésimes? Non, au contraire, c'est vraiment dans des moments exceptionnels où je sors ce type de bouteille. Alors, quel est le plus vieux millésime que j'ai pu goûter? Alors, j'ai bu un Sauterne de 1937 qui est une très grande année de Sauterne. Et récemment, pour mes 50 ans, je me suis ouvert une bouteille de ma cave personnelle, un quart de chaume 1933 du château de l'Écharderie. Et donc, c'était exceptionnel aussi. C'est le seul vin de la Loire qui a l'appellation Grand Cru. Ah, le meilleur vin du monde, ça c'est une question très difficile, parce qu'aujourd'hui, on fait du bon vin partout dans le monde. Mais c'est vrai que la France fait des vins exceptionnels. Et donc, voilà, il y a les amateurs de Bordeaux, les amateurs de Bourgogne. Donc, je veux pas rentrer dans ce match. Moi, je suis un amoureux des vins de la Loire. Voilà, c'est notre région. Hein, on est en Sarthe. On touche du doigt l'appellation de la Loire avec les Janières sur le sud de Sarthe. La Loire, c'est immense. Hein, ça va de Muscadet jusqu'à Saint-Étienne avec les côtes du Forez. Et donc, entre ces deux appellations, il y a énormément, énormément de choses. Est-ce qu'en Sarthe, on fait des bons vins? Oui, on fait des très bons vins. Le Janières est une appellation qui est de plus en plus réputée. Kurnonski, qui était surnommé le prince des gastronomes, disait que deux ou trois fois par siècle, le Janières peut être le meilleur vin du monde. Voilà, c'était Frédéric Roch. J'étais très heureux de vous parler de ma passion et donc profiter de la vie parce que chaque année est un bon millésime.
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19: Tous les jeudis, vous partagez avec nous un lieu de Provence. Et ce matin, vous allez nous faire découvrir une source.
20: Eh ben non.
19: Ah bon?
20: Non.
19: Mais qu'est-ce que vous m'avez écrit alors?
20: C'est faux. Sur le coup, je voulais, puis après, je me suis dit non, une source, ça se dit pas.
19: Vous faites un peu comme vous voulez.
20: Exactement. Non, ça se dit pas une source. Alors, c'est pas moi qui le dis, c'est l'île des Bellons dans le château de ma mère. Voilà. Mais je vais quand même vous parler de source à travers ces gens de Manon. Ouais. Hier, vous rappelez, je vous ai parlé de l'expression patin couffin.
19: Oui.
20: Hein, qu'on emploie dans le sens de etc. Et j'ai mentionné l'expression et le con de Manon. Et pour n'offenser personne, j'ai dit, ne le prenez pas pour vous les Manon, c'est juste une expression. Et j'ai ajouté, on vous aime d'amour. OK. Problème, c'est qu'à peine ma chronique finie, ma chérie m'a demandé c'est qui cette Manon que tu aimes d'amour. Alors, c'est vrai. Alors je lui ai dit mais personne, c'est une expression. Et elle me dit mais pourquoi tu lui dis que tu l'aimes d'amour. Je lui ai dit mais t'as pas la ref, c'est Pagnol, c'est Manon des Sources, c'est Hugolin, hein. Vous savez, Manon, je t'aime d'amour. Vous le faites, non, Eric?
1: Manon, je t'aime d'amour.
20: Je t'aime, Manon.
1: Je t'aime, Manon.
20: Voilà, on est d'accord. Voilà. Mais désolé, on va quitter la poésie bucolique et romantique de Manon des Sources et les collines pour que je vous explique cette expression, le conte de Manon. Alors pour tout vous dire, on ne sait pas trop d'où elle vient, elle ne semble pas typiquement provençale, en tout cas on la connaît dans le sud-ouest, chez Francis Cabrel, même si elle est très attachée à la Provence, notamment à travers l'œuvre de Pagnol, bien sûr. Comme je vous l'ai dit, on l'emploie pour exprimer là aussi une suite que l'on n'énumérera pas, comme pour dire etc. Exemple dans un roman de Jean-Paul Delfino, et tout le conte de Manon et tout le tremblement. Ou encore chez Maurice Gouirand, il regrettait la prospérité de Marseille, mais aussi le respect de la religion, de la morale, de la discipline, du patin couffin et du conte de Manon. Oui, le conte de Manon, c'est l'équivalent de patin couffin et tutti quanti. Autre subtilité décrite par Rivo Nora dans son dictionnaire des parlers régionaux, l'expression serait utilisée pour couper court aux exigences de son interlocuteur. Exemple, et le conte de Manon, non, pendant que tu es, leur dire, allez, c'est bon, hein, arrête-toi, tu m'as gonflé. Dans la lignée des fatio de, fan de chichoulo, fan de pute, ou même, autre expression avec d'autres prénoms, je suis désolé, la putain d'Adèle ou la putain de la Caroline, c'est, on va avoir des problèmes.
1: Je pense, oui.
20: Cette interjection est aussi utilisée pour marquer la surprise. En voici un exemple sous la plume de Maurice Gouirand, cette fois dans le théorème de Langambi, le conte de Manon, mais c'est mon riri. Et on la trouve aussi chez Gilles Del Papas, sous la variante la conte de Manon. Selon Robert Bouvier, dans le Parler Marseillais, l'expression exprime aussi le dépit ou l'irritation, hein, et il donnait cet exemple, le conte de Manon, ça a encore foiré. On trouve aussi des variantes avec le conte de Madon, et on vous aime aussi d'amour, les Madons. Non, je vais rien dire, parce que je vais avoir des problèmes avec Magaté. Magaté, c'est toi que j'aime d'amour. En tout cas, tous les auteurs s'accordent à dire que Manon est sûrement là juste pour la rime, sans aucun lien avec une quelconque Manon qui aurait existé.
1: Mais bien sûr.
20: Et je vous le confirme parce que j'ai vérifié toutes mes sources.
1: Parfait. Un petit bonjour à votre gâté qui nous écoute ce matin.
20: Il avait Manon des Sources.
1: Oui, non, mais c'est pardon.
20: Il avait bien Manon des Sources. Non, j'ai vérifié mes sources. Maintenant, je ne sais pas s'il l'a vérifié.
1: Oui, non, mais bien sûr. Non, bien sûr. Mais vous me prenez.
20: On vérifie. On vérifie.
1: C'est possible, ça.
20: C'est comme ça.
1: Non, mais si vous voulez, je vous laisse.
20: Mais non, t'as pas d'amour, Eric.
1: Bon, donc un petit bonjour à votre gâté. Oui. Je le confirme. Mais Eric est sage comme une image.
20: Mais exactement.
1: Enfin, chérie, je

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4: Qu'aimeriez-vous planter dans votre jardin ?
5: Dans mon jardin, j'aimerais bien faire un potager avec par exemple des tomates, de la salade, des melons, etc. pour pouvoir après les récolter et faire des petites salades. Et pour l'été, ce serait bien.
6: Moi, c'est pour les planter à, voilà, à manger illimité.
7: Et moi, je veux planter des fraises, des fleurs par exemple, et aussi des carottes et plein d'autres choses et des salades aussi.
8: Des framboises, des myrtilles. Parce que moi, j'aime les fraises, framboises et myrtilles parce que c'est incroyable.
9: Moi, ce que je voudrais planter, c'est de la pastèque. Tout ce qu'il y a de nécessaire pour vivre, pour manger.
4: Et tu manges des fruits et des légumes ?
9: C'est presque mes aliments préférés. J'adore les légumes, les tomates, concombres, courgettes, carottes.
5: Oui, beaucoup de légumes et aussi des arbres comme des plantes, des tulipes, des roses, etc. Mais oui, les légumes, c'est trop bon aussi, les fruits.
4: C'est vrai, tu manges des légumes ?
5: Ah oui, j'en mange beaucoup. Je me fais plein de salades. Maman, elle m'a appris à tout faire. Je mets dans un petit bol, je mets de la salade avec de la vinaigrette, des tomates, je coupe des avocats. Quelquefois, je mets des fruits aussi pour donner un petit peu de sucré.
9: Moi, j'aime pas trop la salade et les avocats. C'est les seuls fruits et légumes que j'aime pas trop.
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10: Bonjour Johan.
11: Salut Manu, bienvenue au garage à Issoudun.
10: Devant un instrument de musique, il y en a quelques-uns ici.
11: Tu connais aussi mon deuxième métier, enfin qui est mon premier métier, on va dire, c'est la musique évidemment.
10: Chanteur-guitariste hein, du groupe Blancas, on le rappelle, Johan Ledoux.
11: Avec mon frère Guillaume, qu'on a fondé il y a plus de 30 ans maintenant, ça ne nous rajeunit pas. Mais on est là, on prépare un nouvel album au fait. Donc forcément, moi dans ma collection d'objets un peu insolites, il y a des instruments de musique anciens. Et là tu es devant un ancien violoncelle de Thibouville, qui était une maison de fabrication qui a fait énormément d'instruments d'études, mais aussi d'instruments de très belle qualité. Ce violoncelle, on va dire qu'il est début du siècle. Il n'est pas en très bon état, donc je t'avoue que je le mets ici pour la déco. Mais c'est toujours très beau. Et puis le format du violoncelle est déjà un format imposant pour un instrument à cordes.
10: Il y a une élégance.
11: Il y a une élégance, on imagine très bien une ou un violoncelliste sur son tabouret avec son archet sortir du bac comme ça. Enfin voilà, moi je suis fan absolu du violoncelle et du son du violoncelle.
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11: Donc ça c'est une pièce de déco qui peut être vendue, on va dire autour de 300-400 euros. Parce qu'un violoncelle ancien, en bel état, de cette marque-là, ça peut se vendre assez cher aujourd'hui.
10: Là, on pourrait jouer avec un violoncelle de ce type-là ?
11: On pourrait jouer, tout à fait, bien sûr. Ce sont des violoncelles qui sont encore utilisés. C'est un très beau violoncelle d'étude.
10: Ça mérite une grosse restauration.
11: Ça mérite une très grosse restauration chez un luthier. J'ai bien peur que la facture soit un peu onéreuse. Donc, je pense qu'il faut le destiner à la déco ou alors à un bricoleur, vraiment. Voilà.